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1: Bon, j'étais assis là à l'armée du salut. 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
0: 4 heures.

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4: Bonjour à toutes et tous. RFI Matin commence. 3 heures d'information à nouveau tournées vers Nairobi où le sommet Africa Forward se poursuit aujourd'hui. Ne manquez pas notre édition spéciale avec Bruno Faure dans tout juste une heure. Nous sommes aussi à Cannes ce matin. Le festival de Cannes qui commence aujourd'hui. Mais d'abord le journal. Bonjour Paul Lonsin-Spinelli.
5: Bonjour Julien Coquel-Roeb. Bonjour à tous.
4: À la une, ces réactions ulcérées du gouvernement israélien.
5: Après l'adoption par l'Union Européenne hier de sanctions contre les colons israéliens extrémistes coupables de violences en Cisjordanie occupée contre des Palestiniens. Le Premier ministre de l'État hébreu Benjamin Netanyahou critique, je cite, « la faillite morale des Européens ». La levée des sanctions économiques, c'est ce que réclament les Iraniens. Pour aboutir à un accord avec les États-Unis, Donald Trump décrit, lui, une trêve sous assistance respiratoire. Et puis après le chapitre très économique du sommet Africa Forward, hier, une trentaine de chefs d'État se réunissent à Nairobi. Aujourd'hui, Emmanuel Macron, le président français, sera l'invité exceptionnel de Radio France Internationale ce soir.
4: Des sanctions restées bloquées pendant des mois sortent enfin des cartons de l'Union Européenne.
5: Qui a donc validé hier des gels d'avoirs financiers et des interdictions d'entrée dans l'UE pour des colons israéliens extrémistes ayant commis des violences en Cisjordanie occupée. Plus de 1000 Palestiniens y ont été tués depuis les attaques commises par le Hamas en Israël le 7 octobre 2023. Ce sont des chiffres du Bureau des Affaires Humanitaires de l'ONU, OCHA. Frédéric Misselin, la décision européenne en tout cas a beaucoup fait réagir dans l'État hébreu.
6: Quatre entités israéliennes sont concernées par ces sanctions qui ont pour conséquence le gel des avoirs et des transactions financières, mais aussi l'interdiction de voyager en Europe. Cela n'aura aucun effet, assure Yehuda, un colon qui vit dans les territoires palestiniens occupés.
7: Et on n'en a rien à faire. C'est de parler en France, c'est pas quelque chose qui va nous influencer et que c'est pas ça qui va faire prendre les gens la décision d'arrêter quelque chose.
6: Des organisations d'extrême droite sont visées comme Regavim ou encore Narala qui a un objectif affiché, recoloniser Gaza. Il y a aussi Amana, une entreprise de travaux publics qui a participé à la construction de 80 colonies et Hachomer Yosh qui coordonne les actions sur les avant-postes. Agit Ofran de l'ONG israélienne La Paix Maintenant soutient la décision européenne.
8: C'est un signal d'alarme. La violence des colons dans les territoires occupés, qui est encouragée et soutenue par le gouvernement, est une tache indélébile sur l'État israélien. L'Union européenne appelle aussi les Israéliens à ouvrir les yeux et voir la réalité.
6: Des cadres du Hamas ont aussi été sanctionnés par l'Europe. Benjamin Netanyahou dénonce ce qu'il appelle un faux parallélisme et je cite « la faillite morale des Européens ». Frédéric Misselin, Jérusalem, RFI.
5: L'Union européenne qui ne reconnaît pas officiellement le régime taliban mais qui lui a pourtant lancé cette nuit une invitation pour venir discuter du renvoi de migrants en Afghanistan. Cette visite des talibans pour laquelle aucune date n'a été fixée ferait suite à 2 déplacements de responsables européens dans le pays.
4: Dans l'actualité également, ce nouvel échange d'amabilité entre Téhéran et Donald Trump.
5: Le président du Parlement iranien, principal négociateur de son pays, Mohamed Bakir Khalibaf, a affirmé que l'Iran était prêt à donner, je cite, une leçon en cas d'agression. Et ce alors que Donald Trump a estimé que le cessez-le-feu était sous assistance respiratoire. Rien n'avance, donc dans ces négociations, la réponse iranienne aux dernières propositions américaines est à mettre à la poubelle, a même lancé le locataire de la Maison-Blanche hier. Parmi les mesures exigées par la République islamique, Pierre-Olivier, il y a notamment le dégel de ses avoirs détenus à l'étranger.
9: Selon les estimations, entre 100 et 120 milliards de dollars appartenant à l'Iran seraient immobilisés à travers la planète. Le résultat de décennies de sanctions imposées à Téhéran en gelant, par exemple, certaines de ses recettes pétrolières. Pour la République islamique, ses avoirs bloqués représenteraient près d'un quart de son PIB actuel, une somme colossale. Dans le détail, plusieurs pays détiennent des avoirs iraniens. D'abord, les clients qui achètent du pétrole à l'Iran, mais dont le paiement des livraisons via le système bancaire international reste bloqué. C'est le cas, par exemple, de l'Irak, de la Chine, de l'Inde ou du Japon, pour environ 50 milliards de dollars. Le Qatar détiendrait de son côté environ 6 milliards, presque autant pour l'Europe, notamment au Luxembourg. Les États-Unis, quant à eux, immobiliseraient directement 2 milliards de dollars iraniens. Des sommes qui manquent cruellement pour développer les infrastructures du pays, fait valoir Téhéran. Dans les négociations actuelles, bien que dans l'impasse, l'Iran souhaiterait que les États-Unis autorisent le déblocage d'au moins 20 milliards. L'une des nombreuses pistes évoquées est un échange d'uranium enrichi iranien contre le dégel de certains avoirs.
5: Pierre Olivier, l'Agence nationale d'information du Liban annonce ce matin que 6 personnes ont été tuées dans une frappe israélienne dans le sud libanais, et ce malgré la trêve théoriquement en vigueur depuis la mi-avril.
4: La crise au Moyen-Orient qui sera au programme de la visite de Donald Trump en Chine cette semaine.
5: Tout comme le sujet de la vente d'armes américaines à Taïwan, à laquelle Pékin est fortement opposé, des sujets que le président américain va donc aborder avec son homologue chinois Xi Jinping, sans compter le volet économique de ce déplacement pour parler entre autres intelligence artificielle et droits de douane. Et d'ailleurs, la Chine peut brandir un sérieux atout avant cette séquence, à savoir la bonne santé de sa monnaie, le yuan, Cléa Broderst.
0: Le yuan, aussi appelé renminbi, le nom officiel de la monnaie chinoise, poursuit sa remontée. Cette semaine, la Banque centrale chinoise a fixé sa monnaie à son niveau le plus élevé face au dollar depuis 2023. Un mouvement surveillé de près à quelques jours de la rencontre entre Donald Trump et Xi Jinping à Pékin. Depuis des années, Washington accuse la Chine de maintenir artificiellement une devise faible pour soutenir ses exportations. Mais cette fois, Pékin semble accepter, voire encourager, une appréciation progressive du yuan. Le contexte y aide, le dollar s'affaiblit, tandis que la Chine affiche d'importants excédents commerciaux. Au-delà du symbole, Pékin cherche surtout à renforcer le rôle international de sa monnaie. De plus en plus de transactions énergétiques ou de matières premières sont désormais réglées en yuan, notamment avec certains pays du Golfe, la Russie ou des partenaires émergents. La Chine pousse aussi son système de paiement international pour proposer une alternative au réseau dominé par le dollar. Mais cette stratégie comporte des risques. Un yuan plus fort peut pénaliser les exportateurs chinois, déjà confrontés au ralentissement mondial et aux tensions commerciales avec les États-Unis. Cléa Broderst, Pékin, RFI.
5: Mais cette visite de Donald Trump en Chine doit commencer demain et se terminer vendredi.
4: Une coquette somme mobilisée hier à Nairobi pour investir sur le continent africain.
5: 23 milliards d'euros d'investissement annoncés en effet par Emmanuel Macron, le président français, hier à la fin de la première journée du sommet Africa Forward. Aujourd'hui, 32 chefs d'État et de gouvernement doivent prendre part au volet politique de l'événement. RFI Matin passe d'ailleurs en édition spéciale en direct de Nairobi entre 6h10 et 7h temps universel. Et puis ce soir, entretien exceptionnel avec le président français Emmanuel Macron à écouter sur notre antenne. Rendez-vous pour ça à 19h TU.
4: Il y aura en revanche 3 grands absents aujourd'hui au Kenya.
5: À savoir les dirigeants des pays membres de l'AES, Niger, Burkina Faso et Mali. Chez ce dernier, la situation sécuritaire reste très précaire après les attaques coordonnées du FLA et du JNIM fin avril. Alors certes, des camions citernes ont pu entrer dans Bamako malgré le blocus des djihadistes, mais ce week-end, des infrastructures électriques de la région de Kaï et des autocars ont été pris pour cible entre Ségou et la capitale malienne, David Baché.
10: Une dizaine d'autocars ont été incendiés samedi et dimanche par le JNIM entre Ségou et Bamako, près de Zambougou notamment. Des voitures ont également été brûlées. À chaque fois, les djihadistes font descendre les passagers avant d'incendier les véhicules. Un témoin affirme ne pas avoir pu compter le nombre d'épaves sur la route. À Bamako, de nombreux habitants font état de coupures d'électricité très longues, jusqu'à 72 heures d'affilée dans certains quartiers. Faut-il y voir un lien ? Plusieurs sources locales et sécuritaires maliennes confirment que des infrastructures électriques reliées au barrage de Manantali ont été détruites par les djihadistes. La date exacte, vendredi dernier selon plusieurs sources, et l'ampleur des dégâts demeurent incertains. L'armée malienne n'a communiqué sur aucun de ces incidents, mais indique avoir mené samedi des frappes aériennes dans la région de Gao. Dimanche, selon les autorités de transition, un convoi de plus de 700 camions citernes sous escorte militaire a été réceptionné dans la capitale. Enfin, statu quo dans la région de Kidal. Les indépendantistes du FLA et les djihadistes du JNIM contrôlent Kidal et Tessalit. L'armée malienne et ses partenaires russes de l'Africa Corps sont toujours présents à Aguelok et à Nefis, chaque camp guettant les mouvements de l'autre et se préparant à de vraisemblables nouveaux combats.
5: David Baché, le Sénégal a accueilli hier un réseau d'économistes africains et asiatiques pour réfléchir à des pistes afin de sortir le pays de la crise financière. La dette publique sénégalaise atteint en effet des niveaux inquiétants et sa soutenabilité interroge, alors que le Fonds monétaire international prône une politique d'austérité. Les experts réunis hier ont mis sur la table des solutions alternatives comme l'augmentation des rentrées fiscales et un investissement massif.
4: La Bolivie aussi souffre d'une importante crise
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11: 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L'Office des sports de Villefranche-sur-Saône, l'OSV, est à l'initiative d'un événement fédérateur auprès des clubs sportifs de la ville. Un rassemblement ludique et festif pour mieux partager entre clubs sportifs, associés ou familles. Nous confie le président Alain Baquier et le secrétaire général Guy Laplace de l'OSV dans une discussion autour du challenge Sport Culture ce samedi 16 mai prochain à partir de 14h au Palais des Sports de Villefranche. On les écoute.
12: Alors Alain Baquier, président de l'Office des Sports. Donc effectivement, l'Office des Sports, donc, qui a d'abord été Office municipal des sports, date maintenant depuis 1968, avec un objectif qui reste globalement, même si aujourd'hui il faut savoir s'adapter avec de nouvelles contraintes, de nouveaux clubs, d'essayer de en liaison avec les autorités municipales, c'est de fédérer et d'aider autant que faire se peut les clubs adhérents donc à l'Office des Sports.
11: Alors, des adhérents, il y en a beaucoup.
13: Guy Laplace, secrétaire général de l'Office des Sports. Pour 2026, nous avons 60 clubs adhérents.
11: Qui va dans toutes les...
13: Dans pratiquement toutes les disciplines sportives, puisqu'à Villefranche, vous savez que c'est une ville très sportive, donc nous avons beaucoup de disciplines sportives qui sont représentées. Évidemment, tous les sports collectifs et beaucoup de sports individuels. Villefranche a l'avantage d'avoir beaucoup de champions à tous les niveaux, donc départemental, régional, national, et international. Et d'ailleurs, nous organisons tous les ans une soirée qui s'appelle la Soirée des Champions, durant laquelle nous récompensons tous ces champions caladois. Et nous en avons, l'année dernière, nous en avions pratiquement 180. Et ce qui est énorme hein, pour la ville de Villefranche. Et on ne peut que s'en féliciter, naturellement.
12: Il y avait cette année, pour l'édition 2025, il y avait 5 podiums internationaux, enfin de type internationaux, c'est-à-dire en comptant les Européens, comme tu viens de le dire, et effectivement les champions de France, oui.
11: Vous avez plus particulièrement l'idée d'un événement fédérateur en quelque sorte, j'allais dire, vous allez nous en parler.
12: Tout à fait, donc le challenge sport et culture, et comme tout est presque dans son titre, en tout cas pour la partie effectivement partage, nous souhaitons effectivement avec les clubs adhérents à l'office partager quelques moments autour d'ateliers festifs. Alors il ne s'agit pas d'une compétition en soi, mais plutôt de se réunir autour d'ateliers qui permettent de parler de culture. En fait, on pourrait même imaginer qu'il y a eu une grande émission qui s'appelait-il La Tête et les Jambes. C'est tout à fait ça, en fait. Et c'est effectivement autour de la tête et des jambes. Donc, et l'idée, c'est de partager, j'insiste, avec effectivement la culture, le monde de la culture.
11: Vous avez fait une petite réunion préparatoire en amont.
12: Bon, nous avons eu la chance, il faut toujours le présenter comme ça. Effectivement, Guy disait il y a un instant, 60 clubs adhérents à l'Office des Sports, tout à la fois beaucoup et peu, mais bon, malgré tout, toutes les disciplines sportives sont représentées et nous n'avions que 13 clubs présents à cette réunion préparatoire qui vont nous aider à préparer ces ateliers qui du football, qui du basket, etc.
13: On est dans la dernière ligne droite de l'organisation puisque l'événement a lieu le 16 mai, donc c'est dans très peu de temps. Les inscriptions se font en ligne, donc nous avons envoyé des liens, un lien d'inscription, et nous avons déjà entre 25 et 30 inscriptions, donc ce qui est bien, mais on espère en avoir encore davantage. Donc en tout cas, on est dans la dernière ligne droite et on est actif sur la finalisation de l'événement.
11: Donc vous vous regrouperez plus particulièrement sur...
12: Le lieu, c'est le Palais des Sports. Bon, mis gracieusement, on le souligne, c'est important, avec le service des sports de la ville de Villefranche, qui est quand même un autre partenaire institutionnel, bien évidemment. Donc le Palais des Sports, que bon, d'aucuns connaissent sur Villefranche, et son environnement. Il y a donc deux stades, il y a une piste de roller. Nous devrions y avoir avec nous le club de roller artistique, artistique pour une petite démo et la salle de réception donc du Palais des Sports. Voilà, donc effectivement, on va monter nos ateliers sur cet environnement-là. Bah pour les jambes, toute la partie jambes, nous avons le plaisir donc la participation du bowling club de Caladois qui non seulement partie mais en plus acte très très activement à la préparation donc avec une mini piste de bowling, mais elle participe aussi le club à la partie culture puisqu'elles nous ont préparé quelques surprises je pense hein, nous avons pas tout mais autour d'un quiz qui permettront effectivement de faire marcher. Là aussi, là sera la tête. Hein. Voilà, le bowling. On peut citer le football. Hein, le football avec une mini cage, le SCBV, club emblématique en sport co de Villefranche. Donc seront là avec nous pour animer un petit atelier football, de tir au but, etc. Et je crois même qu'ils auront une petite surprise aussi de leur côté pour côté tête, puisqu'ils ont, semble-t-il, mis au point un petit quiz relatif au monde du football. Me semble-t-il. Hein. Voilà, ça reste peut-être encore de la surprise. On peut citer le club de badminton puisque notre secrétaire est par ailleurs membre donc du badminton.
13: Dont je fus le président quelques années. Déjà, c'est pas une compétition, c'est simplement une initiation et un jeu à travers la pratique du badminton. Donc, j'imagine on va jouer un petit peu à lancer des volants dans des zones particulières. On va mettre des cerceaux au sol. Voilà. C'est le but, c'est de s'amuser. Hein. C'est pas de pratiquer la compétition. Et c'est valable pour toutes les autres disciplines qui seront présentes.
12: Le but n'étant pas une compétition, on l'a dit, mais c'est surtout aussi de partager avec la culture ce monde associatif, mais aussi chaque club de pouvoir présenter ceux qui participent avec nous, leurs disciplines respectives. La gym sera avec nous, avec un petit atelier, je crois, poutre. Voilà, donc l'idée aussi, c'est ce partage, et une fois de plus, au club, on est là pour les aider qui se présentent dans leur discipline. On espère atteindre un peu, alors sachant que a priori, cet événement ne s'adresse pas, n'est pas ouvert au grand public, il s'adresse aux adhérents de nos clubs. Pour autant, tout est ouvert puisqu'ils peuvent venir avec leur famille, c'est des jeux, donc ils peuvent tout à fait effectivement être présents et s'amuser avec nous.
13: Et proposer évidemment aux adhérents des clubs de venir accompagner, soit avec leurs parents, soit les parents venir avec leurs enfants, naturellement, c'est le but, que chacun puisse partager et puisse s'amuser. Et tous les ateliers sont praticables à tous les niveaux, c'est le but, justement, que ce soit accessible à tous.
12: Je voudrais dire un petit mot sur le volet sera avec nous. Et puis, le basket sera avec nous, avec donc du coup les anciens, la pétanque. Sera avec nous avec un petit atelier. Et puis la nouveauté, puisque c'est la deuxième édition hein, de cet événement seulement, la nouveauté c'est le baseball.
13: Oui.
12: Hein, donc nous n'avons pas cette discipline n'est pas représentée sur Villefranche. Donc c'est le président du comité. Il y a un club, il est à Belleville. Et donc en tout cas, ils seront là, son président de comité, pour nous présenter cette discipline. Il nous a parlé d'une petite initiation donc au baseball. Les softball. Donc voilà.
13: Avec une balle souple. Enfin, on ne connaît pas encore la discipline. On va la découvrir justement. On est impatients.
11: Vous avez senti effectivement qu'il y avait un manque de connaissances entre les différents clubs.
13: Ouais, c'est une évidence et c'est normal. Hein. Chaque club, évidemment, tout au long de l'année, tout au long de la saison, vit sur son activité. Et donc c'est l'occasion. On est là aussi pour ça, pour faire découvrir les autres disciplines sportives aux autres clubs. C'est le but de l'OSV aussi, on est là pour ça.
11: Que pensez-vous de la santé en quelque sorte du sport à Villefranche, mais aussi peut-être un peu plus général aujourd'hui?
12: Alors à Villefranche, je crois que tout à l'heure le secrétaire l'a dit, effectivement nous avons la chance d'avoir une richesse. La richesse sera au travers d'abord du nombre de clubs représentés et les disciplines représentées, puis je crois qu'il n'en manque pas tant que ça. Et donc ça c'est une richesse. Après, j'ai envie de dire, dans le sport, heureusement que nous avons les bénévoles, que je dis toujours, c'est très très important, parce que pour moi c'est le véritable cœur, hormis peut-être les grands clubs sport co, qui sont quasiment ce que j'appelle dans une professionnalisation. Je pense au football, bien sûr, je pense au rugby. Et c'est toujours plus délicat pour les autres. Alors, ça l'est aussi pour eux, parce qu'ils ont aussi besoin de bras et de bénévoles. Mais j'insiste sur le fait que, la richesse, enfin, en tout cas, elle existe. Il y a une mine sur le territoire. C'est pas pour rien s'il y a quelques années, il y y a de nombreuses années maintenant. Si ça devait exister aujourd'hui, Villefranche a été, je crois que ça remonte dans les années 72-73, a été la ville la plus sportive de France. Et si aujourd'hui ce type de concours existe, je ne serais pas surpris qu'on situe plutôt bien. Donc, mais j'insiste sur le fait que pour faire vivre ces clubs, ce sont les bénévoles de nos clubs, donc ça, et je pense que c'est pas qu'au niveau local. C'est peut-être le point le plus difficile sur le sport, qu'il soit local et ou même au niveau national. Hein, côté culture, donc l'association franco-arménienne sera présente avec une chanteuse, Anaïd Bayadjian, qui est donc la présidente de l'association culturelle et sociale arménienne de Villefranche, et elle est par ailleurs artiste, chanteuse, je crois qu'elle est contralto. Elle a été découverte, je crois, à l'émission The Voice 2021, à partager aussi.
11: Ces sportifs, eh bien, ils auront la chance, hein, le 16 mai, donc, de pouvoir effectivement être sur cet événement au Palais des Sports de Villefranche. Ça commence à 14h, c'est ça ?
12: Tout à fait, 14h. Donc, on compte sur vous, on compte sur les clubs, on compte sur leur appel à leurs adhérents et à leurs familles, puisqu'on l'a dit tout à l'heure, ça adresse à tous les âges.
11: Merci à vous.
12: Merci à vous.
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15: Le tour d'horizon de l'actualité sportive du Beaujolais Val-de-Saône, c'est tout de suite dans Calade Sport. Sans gagner, nos équipes de National 2 de football confirment tout de même leur maintien au terme de l'avant-dernière journée du championnat, samedi 9 mai. Le Gaulle FC a pourtant tout tenté au stade Ludovic Giuli pour venir à bout d'Andrézieux Boutéon, qui occupe la 6e place du classement. Les Gaulois 9e se procurent de multiples occasions de but tout au long de la rencontre, mais les deux équipes se quittent sur un score nul et vierge. Les Chasselois conservent donc leur 9e place. Le FC Limonest, en déplacement à Créteil, 8e au classement, ne résiste qu'une demi-heure avant, hélas, d'encaisser coup sur coup les deux buts des Cristoliens. Il reste 11e à l'issue de la 29e des 30 journées du championnat. Beaujolais Basket achève sa saison sur une nouvelle défaite à l'extérieur samedi 9 mai. Il effectue l'un de ses plus longs déplacements dans le nord, sur le parquet de Dourges, étonnant promu en National 2, qui se hisse à une belle 3e place ex aequo en disposant des Quinciatons d'une courte tête 76-72. Au coude à coude tout au long du match, les Beaujolais ne cèdent une fois de plus qu'en toute fin de rencontre, finissant à une relativement décevante 7e place au classement. L'entente beaujolaise handball n'abdique pas et conserve un mince espoir de maintien en championnat national 3 masculin en ramenant une très large victoire de son déplacement à Saint-Égrève samedi 9 mai. Accroché pendant plus de 45 minutes en périphérie grenobloise, les Caladois se détachent grâce aux multiples arrêts de Jean Innocent et aux 8 et 9 buts de Tom Grange et d'Héloïse Manuel pour l'emporter 37-28. 10e ex aequo avec Avignon et à un point de Cournon d'Auvergne. Ils joueront donc leur tête en championnat national lors de la toute dernière journée le 30 mai prochain en accueillant justement leur rival vauclusien. Les 8, 9 et 10 mai, le Vélo Club Villefranche-Beaujolais était en lice sur les trois étapes du circuit de Saône-et-Loire. Vendredi, la première proposait 146 km entre Le Creusot et Pierre-de-Bresse. Elle voit Tom Lambert-Wetzel prendre la 7e place d'une arrivée au sprint, remportée par le coureur d'Aix-en-Provence, Raphaël Potier. Samedi, après 160 km autour du village de Chardonnay, c'est Aubin Vasseur qui s'offre la 10e place à 7 petites secondes du vainqueur solitaire et dijonnais Quentin Breza, tandis que son leader arrivait dans le même temps à la 18e place. Dimanche, enfin, c'est le Bressan Rémi Lelandais qui levait les bras à l'issue d'un nouveau sprint massif, voyant le leader des Loups arriver au 10e rang. Le coureur de Bourg-en-Bresse s'empare ainsi de la victoire finale du classement général et le Caladois monte sur la 3e marche du podium.
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2: La boutique solidaire de l'unité locale de la Croix-Rouge Beaujolais Val-de-Saône est ouverte tous les premiers et troisièmes samedis de chaque mois de 9h à 12h30. En semaine, elle accueille le public du lundi au vendredi de 14h à 17h30. La boutique est ouverte à tous. Vous pourrez y trouver des vêtements, chaussures, linge de lit, linge de bain, coussins, bijoux, livres, jeux et jouets, petites décorations, vaisselle du quotidien, neuf ou de seconde main. Alors n'hésitez pas à rendre visite à la boutique solidaire de la Croix-Rouge, 1860 route de Francs à Villefranche. L'association Amis Cyclo de Misérieux organise sa randonnée route et VTT le dimanche 17 mai au départ de Trévoux. Cette manifestation est ouverte à toutes et à tous avec un parcours famille de 20 km, une randonnée VTT gravelle et route et une épreuve draisienne gratuite à 15h pour les enfants de 2 à 5 ans. Toutes les informations sont disponibles sur le site amiscyclomisérieux.fr. Dimanche 17 mai de 10h à 18h, rendez-vous au marché artisanal organisé dans le village de Cogny. Venez à la rencontre de nombreux artisans présents pour vous présenter leurs créations.
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0: bienvenue sur RFI. Il est 7h à Kinshasa, il est 8h à Paris et il est 9h à Nairobi. Et voici un point sur l'actualité internationale avec Gaëtan Plenet. Bonjour Gaëtan.
1: Bonjour Bruno, bonjour à tous. Bruno, vous êtes en direct de Nairobi pour cette édition spéciale juste après ce journal consacré au sommet Africa Forward qui s'est ouvert hier dans la capitale kényane. On y revient nous aussi dès le début de ce journal. Pendant ce temps, un véritable sommet de stars du cinéma à Cannes où le festival démarre aujourd'hui. On va en parler. On va revenir sur ces sanctions européennes décrétées hier contre des colons extrémistes israéliens coupables de violences en Cisjordanie. L'actuel L'actualité, c'est aussi les opérations d'évacuation qui sont désormais terminées à bord du navire touché par un foyer d'antivirus. Et puis Ousmane Dembélé a remis ça à l'attaquant du PSG, sacré hier soir meilleur joueur de Ligue 1 lors de la cérémonie des trophées UNFP. Transition énergétique, intelligence artificielle, numérique ou encore agriculture, ce sont les principaux secteurs qui bénéficieront des 23 milliards d'euros d'investissement annoncés hier à Nairobi au premier jour du sommet Africa Forward dans la capitale kényane. Une première journée axée donc sur l'économie avec un forum d'affaires qui réunit plusieurs milliers de chefs d'entreprise français et africains. Aujourd'hui, ça s'annonce plus politique. 32 chefs d'État et de gouvernement sont attendus sur place, Alban Tiroir.
2: L'Union européenne n'a pas publié la liste.
1: Alors, on essaie de retrouver Alban Tiroir en direct, ou plutôt notre correspondante à Nairobi, qui va revenir donc sur cette deuxième journée du sommet Africa Forward, qui s'est ouvert hier dans la capitale kényane. Alors, un sommet Afrique-France, je vous le disais, avec une première journée consacrée à un forum économie, et une deuxième journée, Alban, donc, entre chefs d'État et de gouvernement.
3: Parmi eux, 28 chefs d'État devraient être présents selon l'Élysée. D'autres pays seront représentés par leurs chefs de gouvernement ou encore des vice-présidents. Puis il y aura trois grands absents, les dirigeants de l'AES, Mali, Burkina Faso et Niger. Trois pays qui ont rompu brutalement avec Paris. Malgré ces absences, les pays d'Afrique de l'Ouest seront présents, avait annoncé Emmanuel Macron dimanche. Les dirigeants du Sénégal, de la Côte d'Ivoire ou du Togo sont par exemple attendus. Pour ceux qui seront à Nairobi, plusieurs thématiques sont au programme des échanges. Il y aura d'abord une rencontre de ces politiques avec une trentaine de PDG français et africains pour parler industrialisation et transition énergétique. Le secteur privé a été au cœur de ce sommet. Le président kényan, William Ruto, avait annoncé la veille de son ouverture ne pas être en quête d'aide ou de prêt, mais d'investissement. Autre thématique phare au cœur des discussions, l'architecture financière internationale. Sa réforme est un projet porté par les présidents français et kényans. Elle vise à rendre le système financier mondial plus équitable et plus adapté aux besoins de développement des pays du Sud. Enfin, les questions de paix et de sécurité sur le continent africain feront aussi l'objet de débats. Alban Suran Nairobi, RFI.
1: Et édition spéciale, on le disait, consacrée à ce sommet Afrique-France juste après ce journal en direct de Nairobi où RFI, France 24 et TV5 Monde vont aussi interviewer le président français Emmanuel Macron. Vous l'entendrez à 19h en temps universel. Mais pour l'heure, on part à Cannes, dans le sud de la France, où s'ouvre aujourd'hui le célèbre festival de cinéma avec son tout aussi célèbre tapis rouge qui devrait bientôt être déroulé. 79e édition, 40 000 festivaliers et des dizaines de milliers de visiteurs attendus, et dans la foule notamment Léa Boutin-Rivière, l'une de nos envoyées spéciales. Bonjour Léa.
4: Bonjour Gaëtan, bonjour à tous.
1: Alors coup d'envoi de la cérémonie d'ouverture à 17h en temps universel et on attend une fois de plus beaucoup de monde, de beau monde.
4: Et pour vous donner quelques noms, Kristen Stewart, Marion Cotillard, Penelope Cruz ou encore John Travolta. Ils seront tous sur les célèbres marches rouges du Palais des Festivals, ça c'est côté acteur. De l'autre côté de la caméra, on attend aussi Peter Jackson, le réalisateur de la saga Le Seigneur des Anneaux. Lui recevra demain la Palme d'Or d'honneur, 25 ans tout pile, après la diffusion en avant-première du premier volet de la trilogie. Vous l'aurez deviné, c'était ici même à Cannes. Les blockbusters ont donc toute leur place au festival et pourtant, cette année, les grands studios hollywoodiens brilleront par leur absence. Ni le prochain film de Christopher Nolan, ni celui de Steven Spielberg ne seront présentés. Mais les cinéphiles peuvent se rassurer, le programme reste très riche. Pedro Almodovar sera de la partie, 7e montée des marches pour l'Espagnol. Il y aura aussi l'Iranien Asghar Farhadi ou encore le Roumain Christian Mungiu, déjà sacré en 2008. Et puis la particularité cette année, c'est enfin la présence de nombreux petits nouveaux. 11 réalisateurs tout de même sur les 22 films en sélection officielle. Une façon peut-être pour le festival de balayer les accusations de favoritisme dont il fait régulièrement l'objet.
1: Merci Léa Boutin-Rivière en direct de Cannes. RFI, il est 2h05 à Washington où Donald Trump joue les docteurs ou en tout cas use de la métaphore médicale pour parler d'un sujet qui n'a a priori rien à voir, la guerre en Iran. Un docteur pas très optimiste d'ailleurs. Le cessez-le-feu, dit le président américain, est sous assistance respiratoire massive, comme, ajoute-t-il, lorsqu'un médecin dit à son patient qu'il n'a qu'un pour cent de chance de vivre. Donald Trump qui, plus prosaïquement, dit aussi réfléchir à reprendre son opération Projet Liberté qui vise à escorter les navires bloqués dans le détroit d'Ormuz. L'Iran prévient, le pays est prêt à riposter et à donner une leçon en cas de nouvelle agression. Pendant ce temps, au Liban, au moins 6 morts hier après un bombardement israélien dans le sud du pays, malgré le cessez-le-feu censé être encore en vigueur. Et ce sont Israël et les États-Unis qui font le sale boulot de l'Europe en Iran comme ailleurs. Déclaration de Benjamin Netanyahou, le premier ministre israélien, qui ne digère pas ces sanctions adoptées hier par l'Union européenne. Alors elle vise des colons israéliens auteurs de violences contre des Palestiniens en Cisjordanie, gel des avoirs, interdiction d'entrée dans l'UE. 7 individus et organisations sont concernés. Est-ce qu'on sait lesquels exactement, Nicolas Falaise?
2: L'Union européenne n'a pas publié la liste des colons et organisations sanctionnées, mais leurs noms sont cités en Israël par l'ONG anticolonisation La Paix Maintenant et par des médias. Sont notamment visés Amana, une entreprise qui finance et construit des colonies israéliennes en Cisjordanie occupée. Regavim, une organisation qui milite ouvertement pour déposséder les Palestiniens de leurs terres. Sur la liste également, Daniela Weiss, figure radicale de la colonisation, et son mouvement Nahala qui veut construire pour les Israéliens dans la bande de Gaza. Ces sanctions européennes s'ajoutent à celles adoptées en 2024 qui visaient déjà des personnes et entités liées à des faits de violence envers les Palestiniens, notamment la mouvance des jeunes des collines, l'une des franges extrémistes du nationalisme religieux israélien. Outre ces mesures européennes, des pays ont adopté leurs propres sanctions, Royaume-Uni, France, Canada et même États-Unis, mais ces sanctions américaines ont été rapidement levées par Donald Trump à son retour à la Maison-Blanche.
1: Au moins un mort en Ukraine, bilan provisoire après des frappes russes cette nuit dans le pays, le tout quelques heures seulement après la fin d'un cessez-le-feu de 3 jours qui a de toute façon été très fragile. Mission accomplie, se félicite la ministre espagnole de la Santé. Elle a annoncé hier soir la fin des évacuations à bord du MV Ondus, ce navire de croisière touché par un foyer d'antivirus. 3 morts et plusieurs autres malades confirmés ou suspectés. Les passagers ont tous été évacués vers leur pays d'origine. En France, les cas contacts d'une des malades vont être placés en quarantaine renforcée. Le Premier ministre Sébastien Lecornu a quand même appelé hier à ne pas créer de panique. Et c'est aussi l'avis du professeur Olivier Bouchot, chef du service des maladies infectieuses et tropicales de l'hôpital Avicenne de Bobigny.
5: Parler de mettre des masques maintenant me paraît complètement hors de proportion avec la réalité de ce qui se passe. Que s'il y a une transmission interhumaine, a priori, ça nécessite des contacts très rapprochés. Donc dans l'état actuel des choses, à part peut-être des personnes qui vivraient dans l'entourage d'une des personnes contact, mais ça représente un nombre infiniment petit en France, mais pour le français de tous les jours, il n'y a aucune raison pour se protéger de l'antivirus, il n'y a aucune raison de mettre des masques.
1: Un propos recueilli par Laurence Théo. On termine avec du football en France et les trophées hier soir de l'UNFP, sorte d'Oscar du ballon rond, comme l'année dernière, c'est l'attaquant du PSG, Ousmane Dembélé, qui a été sacré meilleur joueur masculin de la saison, Baptiste Leduc.
6: Moi je dis
7: Parmi les chasseurs d'autographes, il y avait débat sur le nom du vainqueur, mais pas sur celui qu'on voulait voir à tout prix. Certains sont même venus de loin.
8: On est venu jusqu'à ici pour voir Dembélé depuis Bruxelles.
7: L'aura du Ballon d'Or, c'est peut-être elle aussi qui a poussé les joueurs de Ligue 1 à désigner Ousmane Dembélé comme le meilleur d'entre eux, et ce malgré 9 titularisations seulement en championnat.
8: Oui, bien évidemment, les regards ont changé parce que je suis le Ballon d'Or en titre.
7: Nouveau statut ou pas, l'attaquant français du Paris Saint-Germain s'est surtout attaché à faire beaucoup avec peu.
8: J'ai eu pas mal de pépins physiques. J'ai eu pas énormément de temps de jeu, mais à chaque fois que j'étais sur le terrain, j'ai essayé de répondre présent. Je sais pas si ça compte double, mais voilà, ça me fait plaisir que les joueurs ont voté pour moi.
7: Qu'ils soient individuels ou collectifs, depuis 2 ans, les titres s'accumulent dans les poches d'Ousmane Dembélé. Et ce n'est pas une éventuelle lassitude qui va freiner le numéro 10 du PSG.
8: Au mois d'août, tout est remis à zéro. Voilà, on veut remporter à chaque fois des trophées. Je suis un compétiteur, donc j'ai toujours cette envie de...
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6: festival. Sarah Perrusset, viticultrice au domaine Perrusset à Quincy en Beaujolais, accompagnée de Emmanuel Jambon, viticulteur au domaine Jambon à Saint-Lagé et président du collectif de vignerons vigneronnes Terre des Brouillis, nous invite à découvrir la 4e édition de Brouillis Festival le 30 mai prochain à 15h au château des Rabatis à Saint-Lagé. Au cœur de l'événement, la mise à l'honneur des vins crus Brouillis et Côtes de Brouillis du terroir. À l'initiative du collectif de vignerons vigneronnes Terre des Brouillis. Brouillis Festival se veut un rendez-vous incontournable d'une visite authentique et gourmande en Beaujolais. Dégustation, collation, animation grandiose, rien n'est oublié pour placer la journée sous le signe de la convivialité et le partage.
10: Le festival poursuit son chemin et sa notoriété aussi. À l'heure d'aujourd'hui, c'est vrai que le festival marche très bien. On a décidé de le faire tous les 2 ans pour faire quelque chose de plus grandiose, de plus joli. Et nous faisons, à contrario, tous les ans, un rendez-vous en Terre des Brouillis qui vient couper ce festival.
11: Le festival est organisé par des vignerons de Brouillis et Côtes de Brouillis, donc sous l'association Terre des Brouillis. Et effectivement, l'objectif principal, c'est aussi de faire découvrir et redécouvrir nos magnifiques crus divers et variés. C'est l'occasion de pouvoir en goûter une multitude ce jour-là, d'être à la rencontre aussi des vignerons. On permet un temps d'échange aussi. Les vignerons sont là pour servir au bar à vin et pour échanger avec les visiteurs, tout en faisant goûter donc une gamme vraiment très large.
6: Producteurs de Brouillis, Côtes de Brouillis,
11: producteurs Brouillis, Côtes de Brouillis, on est aujourd'hui 296 vignerons et tous ne sont évidemment pas présents au festival, même si on espère en avoir une grande partie.
6: Alors, qui organise ?
10: Le Brouillis Festival est organisé par l'association qui regroupe le cru Brouillis et le cru Côte de Brouillis, Terre des Brouillis. Nous organisons ce festival pour ramener aussi un collectif entre viticulteurs et pour montrer ce qu'on sait faire de mieux à toutes les personnes qui ne sont pas viticultrices. Brouillis, Côte de Brouillis, c'est 2 vins qui sont complètement différents. C'est une même association. C'est d'ailleurs la seule association dans le Beaujolais, Terre des Brouillis, qui regroupe 2 crus du Beaujolais, qui souvent sont confondus. Brouillis et Côte de Brouillis sont 2 vins qui ont un écart de structure et un écart d'arôme. Un Brouillis est beaucoup plus souple, beaucoup plus rond, beaucoup plus fruité, alors qu'un Côte de Brouillis est un petit peu plus tannique, plus coloré et plus épicé. On dit toujours que le Côte de Brouillis a ce côté un peu poivré.
6: Dû à son sol, j'imagine, évidemment.
10: Dû à son sol granitique.
6: Sa disposition aussi, peut-être.
10: La Côte de Brouillis, c'est le seul vignoble au monde qui est cultivé à 360 degrés sur une roche bleue, alors que le Brouillis, lui, est en roche rouge, un granit tout rouge. C'est la pierre, le granit, donc le sol qui vient faire cette différence.
6: Vous voulez y rajouter, vous êtes viticultrice aussi.
11: Nos crus Brouillis et Côtes de Brouillis sont des vins qui restent très faciles à boire et qui sont du coup très agréables dans des moments comme le Brouillis Festival. Ça s'y prête complètement, c'est des vins que l'on peut boire à l'apéritif mais que l'on peut aussi déguster en mangeant. C'est des vins autour desquels on a envie de se retrouver, on a envie d'échanger, de partager. Donc c'est surtout que ce sont des vins idéaux pour un tel événement.
6: Donc, vous l'avez dit, on aura la chance de pouvoir déguster les vins des Brouillis.
11: Voilà, il y aura un bar à vin sur lequel vous découvrirez une multitude de vins servis par les vignerons. Ça sera un point central dédié à la dégustation. Il y aura une carte, en fait, une présentation de tous les domaines et les vins représentés. Et chacun pourra choisir le vin qu'il souhaite découvrir, avec parfois même peut-être le vigneron lui-même qui sera, ou elle-même, qui sera là pour servir le vin et échanger directement avec les invités.
6: Il y aura des ventes aussi ou c'est juste une découverte des vins et...
11: Il n'y aura pas de vente sur place. Par contre, vous savez que le Beaujolais est très accueillant et chaque vigneron, en principe, ouvre ses portes. Donc le plus simple ensuite, c'est d'aller directement chez le vigneron pour se servir ou éventuellement à l'espace des Brouillis, le lieu dédié aux crus Brouillis et Côtes de Brouillis sur Saint-Lagé et sur lequel il y a de la vente directe de nos crus.
6: Donc dans un joli cadre, hein, puisque c'est au château des Rabatis. Et puis, évidemment, il y aura aussi les familles qui pourront venir.
11: Et ça, c'est un point très important parce qu'effectivement, il sera possible de venir en famille, en tant tant que parents de pouvoir profiter pleinement de l'événement. Pour les enfants et adultes, il y a une chasse au trésor qui est proposée. Et puis, gratuitement, des animateurs seront présents aussi pour s'occuper de vos enfants et vous permettre à vous, parents, de profiter pleinement du festival. Donc, de 15h à 20h, les animations sont proposées aux enfants, chasse au trésor, jeux en bois et animateurs dédiés. Il y aura aussi un Brouille Market avec de nombreux talents présents, une dizaine de artisans producteurs locaux qui présenteront leurs produits, avec des produits pour la plupart très originaux, et pour ça il faut venir nous voir pour les découvrir. Effectivement, il y aura des choses à grignoter, du sucré dès 15h avec donc Gare aux Gourmands et Sucrerie Aguilar pour la partie sucrée. Pour la partie des repas, à partir de 17h, du salé avec Foca di Papa et un bras zéro réalisé par Maison Traiteur. Donc là aussi, des prestataires locaux qui seront là donc ensuite toute la soirée.
10: Oui, et puis à côté de ça aussi, le Terre des Bruits propose aussi cette année quelques petites surprises qui seront à voir lors de ce festival. Surprise.
6: Voilà, donc des belles surprises à ne pas dévoiler, mais à inciter à aller les voir.
11: Concours des Brouilles. Donc, le concours des Brouilles est une animation fort sympathique qui aura lieu à 17h. Accessible, puisque pour une fois, c'est un concours dédié aux amateurs. Donc, il n'y a pas forcément besoin de connaître tous les cépages du monde ou de connaître parfaitement nos brouilles et côtes de brouilles. L'idée, c'est simplement de venir avec son palais et de profiter d'un bon moment pour découvrir par petite table de 10 personnes des brouilles et côtes de brouilles à l'aveugle pour élire ensuite le meilleur brouille ou les meilleures côtes de brouilles. Et là, c'est aussi sur réservation, c'est 5€ par personne. Et là aussi, c'est déjà parti très vite. Il reste très peu de place. Il est encore temps, mais il faut vraiment en profiter. Il y a très peu de concours de ce genre aujourd'hui, de concours vraiment dédiés aux amateurs où on ose participer. Je vous invite vraiment à découvrir, sachant qu'il y a un vigneron par table à chaque fois. Donc c'est aussi un moment d'échange avec les vignerons fort sympathique. Et les vignerons vous apportent toujours quelques éléments pour mieux déguster, pour mieux comprendre nos vins et pour alimenter ce joli temps de dégustation. Évidemment. Alors d'abord, une scène ouverte à partir de 15h, donc de 15h à 18h. Ce sont des artistes souvent amateurs ou parfois encore trop peu connus qui viendront nous présenter leurs talents sur scène. Et puis à partir de 18h, s'enchaîneront trois groupes. On aura d'abord Léon dans son salon, avec principalement de la guitare. Et là, c'est de la musique essentiellement pop-rock. À 20h, on a Feuze, un peu plus animé, mais aussi pop-rock, variété française. À 22h, là c'est le DJ qui entre en scène, là aussi un DJ local, Louis Tavian, donc LTB Core DJ, pour animer toute la suite de la soirée jusqu'à minuit.
6: Et là c'est pour danser.
11: De danser, mais effectivement à partir de 22h c'est plutôt l'ambiance soirée qui est souvent attendue sur ce genre d'événement.
6: Effectivement à la billetterie.
10: C'est même un bon avantage puisque nous avons
11: tarif dégressif.
10: Ah oui, nous avons un tarif dégressif qui est de 15€ jusqu'avant le festival et qui sera de 18€ le jour du festival. Car nous avons une jauge qui est sur inscription à 1500 personnes maximum. Ça se remplit tous les jours un peu plus vite. Preuve que le festival fait envie. Donc je vous engage quand même, tout le monde, à vous inscrire rapidement ou de bloquer déjà votre date du 30 mai pour venir nous voir. La billetterie, c'est festival.bruit.net.
11: Et simplement au niveau des prix, donc c'est gratuit pour les moins de 16 ans. Et les étudiants ont une réduction aussi, puisque pour eux c'est 10€.
10: Bonne surprise, vraiment, vous attendent. Ce festival des bruits va être rythmé par beaucoup de temps de temps durant cette journée et finira par de magnifiques surprises, de très belles surprises qui seront toutes orchestrées par les vignerons et par d'autres personnes. Celles-ci viendront égayer votre journée et votre soirée.
11: Moi, pour terminer, je dirais juste que c'est vraiment un événement à ne pas manquer pour les familles, adultes comme enfants. C'est unique en Beaujolais de pouvoir aujourd'hui participer à un événement sur la journée qui rassemble les familles autour des vins avec diverses animations musicales et artistiques et surtout de très belles et grandes surprises qui vous attendent tout au long de la journée.
6: Sarah et Emmanuel, merci.
12: Merci beaucoup.
11: Merci à vous.
6: Brouilly Festival recrute pour s'inscrire en tant que bénévole. festival.brouilly.net. Soyez nombreux.
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7: Le tour d'horizon de l'actualité sportive du Beaujolais Val-de-Saône, c'est tout de suite dans Calade Sport. Sans gagner, nos équipes de National 2 de football confirment tout de même leur maintien au terme de l'avant-dernière journée du championnat, samedi 9 mai. Le Gaul FC a pourtant tout tenté au stade Ludovic Julie pour venir à bout d'Andrézieux Boutéon, qui occupe la 6e place du classement. Les Gaulois 9e se procurent de multiples occasions de but tout au long de la rencontre, mais les deux équipes se quittent sur un score nul et vierge. Les Chasselois conservent donc leur 9e place. Le FC Limonais, en déplacement à Créteil, 8e au classement, ne résiste qu'une demi-heure avant hélas d'encaisser coup sur coup les deux buts des Cristoliens. Il reste 11e à l'issue de la 29e des 30 journées du championnat. Beaujolais Basket achève sa saison sur une nouvelle défaite à l'extérieur samedi 9 mai. Il effectue l'un de ses plus longs déplacements dans le Nord, sur le parquet de Dourges, étonnant promu en National 2 qui se hisse à une belle 3e place ex aequo en disposant des Quinciatons d'une courte tête 76-72. Au coude à coude tout au long du match, les Beaujolais ne cèdent une fois de plus qu'en toute fin de rencontre, finissant à une relativement décevante 7e place au classement. L'entente beaujolaise handball n'abdique pas et conserve un mince espoir de maintien en championnat national 3 masculin en ramenant une très large victoire de son déplacement à Saint-Égrève samedi 9 mai. Accroché pendant plus de 45 minutes en périphérie grenobloise, les Caladois se détachent grâce aux multiples arrêts de Jean Innocent et aux 8 et 9 buts de Tom Grange et d'Héloïs Manuel pour l'emporter 37-28. 10e ex-aequo avec Avignon et à un point de Cournon d'Auvergne. Ils joueront donc leur tête en championnat national lors de la toute dernière journée le 30 mai prochain en accueillant justement leur rival vauclusien. Les 8, 9 et 10 mai, le Vélo Club Villefranche-Beaujolais était en lice sur les trois étapes du circuit de Saône-et-Loire. Vendredi, la première proposait 146 km entre Le Creusot et Pierre-de-Bresse. Elle voit Tom Lambert-Wetzel prendre la 7e place d'une arrivée au sprint, remportée par le coureur d'Aix-en-Provence, Raphaël Potier. Samedi, après 160 km autour du village de Chardonnay, c'est Aubin Vasseur qui s'offre la 10e place à 7 petites secondes du vainqueur solitaire et dijonnais Quentin Breza, tandis que son leader arrivait dans le même temps à la 18e place. Dimanche, enfin, c'est le Bressan Rémi Lelandais qui levait les bras à l'issue d'un nouveau sprint massif, voyant le leader des Loups arriver au 10e rang. Le coureur de Bourg-en-Bresse s'empare ainsi de la victoire finale du classement général et le Caladois monte sur la 3e marche du podium.

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2: La boutique solidaire de l'unité locale de la Croix-Rouge Beaujolais-Val-de-Saône est ouverte tous les premiers et troisièmes samedis de chaque mois de 9h à 12h30. En semaine, elle accueille le public du lundi au vendredi de 14h à 17h30. La boutique est ouverte à tous. Vous pourrez y trouver des vêtements, chaussures, linge de lit, linge de bain, coussins, bijoux, livres, jeux et jouets, petites décorations, vaisselle du quotidien, neuf ou de seconde main. Alors n'hésitez pas à rendre visite à la boutique solidaire de la Croix-Rouge, 1860 route de Francs à Villefranche. L'association Amis Cyclo de Misérieux organise sa randonnée route et VTT le dimanche 17 mai au départ de Trévoux. Cette manifestation est ouverte à toutes et à tous avec un parcours famille de 20 km, une randonnée VTT gravel et route et une épreuve draisienne gratuite à 15h pour les enfants de 2 à 5 ans. Toutes les informations sont disponibles sur le site amiscyclomisérieux.fr. Dimanche 17 mai de 10h à 18h, rendez-vous au marché artisanal organisé dans le village de Cogny. Venez à la rencontre de nombreux artisans présents pour vous présenter leurs créations.
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0: 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L'opérateur de l'État rapproche les différents acteurs de l'emploi, de l'insertion et de la formation pour favoriser l'accès à l'emploi pour les candidats et le recrutement pour les entreprises. 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
1: Bonjour Isabelle Gombert.
2: Bonjour.
1: Un nouveau rendez-vous de Cap sur l'emploi, le MAG de France Travail. Isabelle Gombert, vous êtes conseillère emploi et référente création d'entreprise à France Travail, Villefranche-sur-Saône, et nous abordons aujourd'hui le sujet de l'accompagnement à la création d'entreprise pour les demandeurs d'emploi. Isabelle Gombert, France Travail est-il vraiment le premier soutien des créateurs d'entreprise ?
2: France Travail accompagne effectivement tout demandeur d'emploi qui émet un projet de création ou de reprise d'entreprise.
1: France Travail renforce l'accompagnement au travers d'outils, des ateliers et des prestations. En ce qui concerne les prestations, qu'est-ce que le service Active Créa ?
2: Active Créa est une prestation proposée par France Travail qui permet à une personne inscrite à France Travail d'être accompagnée, de définir les premiers axes de son projet de création d'entreprise. Cette prestation va permettre d'étudier l'opportunité de créer ou de reprendre une entreprise en étant accompagnée dans ses démarches. Donc ça va s'adresser à toute personne qui émet un projet de création d'activité, même si ce projet n'est pas très avancé, puisque nous allons l'aider à identifier les idées de création ou de reprise d'entreprise afin de les mettre en œuvre, de définir les étapes et de voir ce qui est réalisable.
1: Quelle est la durée du parcours Active Créa ?
2: Alors, le parcours va s'adapter à chaque personne avec une durée maximum qui peut aller jusqu'à 2 mois, en sachant que ce ne sont pas des prestations qui sont à temps complet, mais vous allez avoir des rendez-vous réguliers avec notre prestataire pour avancer le projet soit de création d'entreprise, soit de reprise d'entreprise, puisque toutes les actions que je vais énumérer concernent aussi bien la création d'activité qu'une reprise d'entreprise, voire même une franchise. Nous intervenons dans tous les secteurs.
1: Quel est l'objectif de l'atelier conseil M'imaginer créateur ?
2: Cet atelier va être vraiment en première intention pour accompagner un demandeur d'emploi à explorer la piste de création ou de reprise d'entreprise comme une piste d'emploi, puisque l'objectif de France Travail est bien d'aider les demandeurs d'emploi à trouver une solution d'emploi, que cet emploi soit un emploi salarié ou en l'occurrence un emploi non salarié lorsque cela concerne une création d'activité. Donc ce premier atelier dure seulement une demi-journée et va simplement disposer les premiers repères nécessaires pour décider de s'engager ou non, de manière éclairée, vers la création d'activités.
1: Quel est le contenu de l'atelier intitulé « Structurer mon projet de création d'entreprise » ainsi que son objectif ?
2: Alors, le second atelier qui va prendre la suite du premier qui s'appelait donc « M'imaginer créateur », l'atelier « Structurer mon projet de création d'entreprise » va permettre de structurer, comme il l'indique, de structurer concrètement le projet de création de reprise d'entreprise. C'est-à-dire que le prestataire va aider un demandeur d'emploi porteur d'un projet de création d'entreprise à identifier les étapes clés, les ressources à mobiliser et les conditions de réussite. L'objectif va être de poser les bases d'un projet viable et soutenable.
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1: Quelles sont les autres propositions que France Travail met à la disposition des créateurs d'entreprises pour faire avancer leurs projets ?
2: Alors, vous aurez des actions de formation spécifiques dédiées à la création d'entreprises, des actions de formation conventionnées qui sont proposées par France Travail. Vous les retrouverez sous le site francetravail.fr dans la rubrique formation, catalogue des formations. Nous n'en avons pas d'identifié prochainement sur Villefranche, mais par contre, vous retrouverez d'autres actions de formation sur l'agglomération lyonnaise et vous avez également une action de formation à distance que vous retrouverez dans le catalogue des formations, formation ouverte à distance et notamment celle concernant la conduite d'un projet de création ou de reprise d'entreprise. Donc les personnes intéressées s'inscrivent directement à partir de leur espace France Travail.
1: D'autres possibilités d'accompagnement, de soutien ou d'aide existent sur le territoire local pour les créateurs d'entreprises ?
2: Absolument. Nous travaillons en lien, en collaboration avec différents acteurs locaux de la création d'entreprises et notamment la Chambre de commerce du Beaujolais. Nous organisons au niveau de l'agence France Travail de Villefranche des réunions d'information qui durent environ 2 heures sur différents thèmes. Vous retrouverez tous les thèmes de ces réunions d'information sous Mes événements emploi, l'application de France Travail qui répertorie tous les événements locaux liés au recrutement, aux formations, mais aussi en l'occurrence à la création d'entreprises. Les prochaines dates à retenir vont concerner la micro-entreprise le 2 juin à 9h à l'agence France Travail de Villefranche en collaboration avec l'ADI et également les statuts le 9 juin à 14h à France Travail en collaboration avec la Chambre de commerce et un expert comptable. Mais nous abordons également d'autres thèmes liés au financement, au portage entrepreneurial ou salarial, au contrat d'appui à la création d'entreprise. Donc, énormément de thèmes sont abordés régulièrement pour venir en soutien et en information aux porteurs d'un projet de création d'entreprise. Donc, n'hésitez pas à vous inscrire directement sous le site Mes événements emploi. Pour ceux qui veulent aller plus loin, il y a également des accompagnements au business plan pour définir les modalités financières de la création d'entreprise. Et j'insiste vraiment sur le fait que plus les demandeurs d'emploi sont accompagnés en amont avant de réaliser leur projet, plus le projet a des chances de durer.
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1: De nombreuses aides à la création d'entreprises existent pour soutenir les créateurs d'entreprises ou de reprise financièrement, mais aussi pour faciliter leur démarche.
2: Absolument. Donc, à partir du moment où un demandeur d'emploi inscrit à France Travail crée son entreprise, il a le choix entre 2 possibilités s'il est indemnisé. Je précise bien que les aides financières à la création d'entreprise vont pouvoir être octroyées uniquement aux demandeurs d'emploi inscrits à France Travail et indemnisés par France Travail.
1: Pouvez-vous nous détailler dans un premier temps les caractéristiques de l'aide à la création de l'entreprise ?
2: La première aide s'appelle l'ARS, l'aide à la reprise ou création d'entreprise. C'est une aide financière qui est égale à 60% des droits à venir. C'est un capital versé en 2 fois, donc 30% des droits à venir à la création d'entreprise, 30% au bout de 6 mois. Mais par contre, la personne n'est plus indemnisée chaque mois par France Travail puisqu'elle a bénéficié de cette aide financière. Cette aide va être subordonnée pour les micro-entrepreneurs au fait que le dirigeant de l'entreprise va devoir fournir les justificatifs de chiffre d'affaires de l'entreprise pour vérifier que l'entreprise est effectivement active. Sous réserve que le demandeur d'emploi qui a créé l'entreprise soit bénéficiaire de l'ACRE. Alors l'ACRE est l'exonération partielle de charge accordée par l'URSSAF. Donc ça, on va se demander ce justificatif pour pouvoir valider le dossier de demande d'aide à la création d'entreprise.
1: Pouvez-vous nous détailler un peu plus le complément d'allocation lors de la reprise d'une activité non salariée ?
2: Oui, donc effectivement, je reviens sur le choix entre soit le bénéfice de l'ARS que nous venons d'aborder, soit le bénéfice du complément d'allocation. C'est-à-dire que la personne qui crée son entreprise, qui est indemnisée par France Travail et qui ne souhaite pas bénéficier du capital, c'est-à-dire de 60% des droits à venir, va pouvoir demander à continuer à bénéficier chaque mois de son allocation de retour à l'emploi. Celle-ci va lui être accordée mois après mois, mais sous réserve de fournir un certain nombre de justificatifs. C'est-à-dire que nous allons demander les justificatifs de l'activité de l'entreprise. Par exemple, pour une micro-entreprise, nous allons demander le justificatif mensuel de chiffre d'affaires afin de vérifier quel complément d'allocation va pouvoir être octroyé, et ceci mois après mois. Le justificatif demandé va changer selon les statuts de l'entreprise créée. Donc après, n'hésitez pas, si vous êtes demandeur d'emploi, vous créez votre activité, vous contactez votre conseiller indemnisation pour lui demander dans quel cas vous vous situez et selon l'entreprise, selon le statut de l'entreprise créée, quels sont les justificatifs que vous aurez à fournir. Je précise par contre que la réglementation a évolué depuis le 1er avril 2025, c'est-à-dire que ce complément d'allocation va continuer effectivement à être octroyé en fonction des revenus de l'entreprise créée, mais va être limité à 60% des droits restants au démarrage effectif de l'activité. Et lorsque cette limite sera atteinte, vous passerez devant une commission paritaire pour solliciter un éventuel versement, un complément de versement.
0: La minute de l'emploi. La minute de l'emploi de ce mois de mai concerne l'ouverture prochaine d'un magasin Action sur la commune de Lausanne qui, en ce sens, a lancé une campagne de recrutement pour 14 postes d'employés polyvalents. Ces embauches seront prévues à partir du 6 juillet 2026 en CDI et vous pouvez retrouver les informations qui concernent ces postes via l'offre numéro 206 HXDB. 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
1: Isabelle Gombert, je rappelle que vous êtes conseillère emploi et référente création d'entreprise à France Travail Villefranche-sur-Saône. Merci pour ce cinquième volet de Cap sur l'emploi, le MAC de France Travail.
2: Merci à vous.
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0: des vendanges. 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
2: La boutique solidaire de l'unité locale de la Croix-Rouge Beaujolais Val-de-Saône est ouverte tous les premiers et troisièmes samedis de chaque mois de 9h à 12h30. En semaine, elle accueille le public du lundi au vendredi de 14h à 17h30. La boutique est ouverte à tous. Vous pourrez y trouver des vêtements, chaussures, linge de lit, linge de bain, coussins, bijoux, livres, jeux et jouets, petites décorations, vaisselle du quotidien, neuf ou de seconde main. Alors n'hésitez pas à rendre visite à la boutique solidaire de la Croix-Rouge, 1860 route de Francs à Villefranche. L'association Amis Cyclo de Misérieux organise sa randonnée route et VTT le dimanche 17 mai au départ de Trévoux. Cette manifestation est ouverte à toutes et à tous avec un parcours famille de 20 km, une randonnée VTT gravelle et route et une épreuve draisienne gratuite à 15h pour les enfants de 2 à 5 ans. Toutes les informations sont disponibles sur le site amiscyclomisérieux.fr. Dimanche 17 mai, de 10h à 18h, rendez-vous au marché artisanal organisé dans le village de Cogny. Venez à la rencontre de nombreux artisans présents pour vous présenter leurs créations.
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1: Je m'appelle Loris Monteux, je suis vidéaste et voyageur. Et aujourd'hui, je vais vous emmener, non pas par la vidéo, mais par la voix, au Pakistan. De base, j'étais ingénieur d'affaires dans le génie civil, donc c'est une reconversion. Donc la vidéo est une passion. Et la vidéo est venue avec une deuxième passion que j'ai, qui est le voyage. Et à chaque fois que je partais en voyage, j'aimais bien ramener des belles images, des vidéos. Je me suis mis au montage, à diffuser un petit peu ce que je faisais sur les réseaux sociaux. Donc il y a maintenant un petit peu plus de 10 ans. J'ai pour habitude, en général, quand je pars dans ces destinations qu'on appelle un peu insolites, j'ai l'habitude de partir avec un ami, Alex Viseo. Donc on a déjà fait des pays comme l'Irak, l'Iran. Et cette fois-ci, le Pakistan, ça faisait un petit moment que ça me trottait, parce que j'ai un peu en liste de faire tous les pays sur lesquels on a des a priori, notamment via le prisme des médias occidentaux. Voilà, le Pakistan, comme l'Irak, l'Iran, c'est des pays qui ont été souvent en guerre, des pays où il y a beaucoup d'attentats, où il y a des filiales un peu qu'on peut appeler terroristes. Et j'aime bien aller voir par moi-même, déjà pour casser un petit peu les préjugés, parce que, comme je dis toujours, le gouvernement n'est pas le reflet de la population d'un pays. Donc c'est quand même assez intéressant d'aller montrer ça. J'aime bien aussi partager la culture, les rencontres, la nourriture, enfin tout ce qui amène au voyage et ce qu'on aime en général dans le voyage, que ce soit au Pakistan ou dans un pays européen. À la base, le Pakistan, pourquoi ? Parce que je voulais faire le nord du Pakistan. Donc c'est le Karakoram, c'est l'Himalaya. Donc il y a des paysages aussi beaux et aussi magnifiques que le Népal, mais sans touristes et sans personne. Sauf que là, c'était l'hiver. Je suis parti pour info aux périodes des fêtes. J'ai fait Noël et Jour de l'An au Pakistan. Voilà, comme ça, je pourrais dire que je l'ai fait. Et sauf que c'était pas la bonne saison. Et j'avais un autre endroit au Pakistan qui me faisait tilt. C'était le Balochistan, qui est une province, qui est la plus grande province du Pakistan, mais qui est aussi une province très dangereuse, même pour les Pakistanais. Et du coup, dans mon périple, j'ai essayé de demander des infos à des guides pour m'emmener là-bas, parce qu'il faut un permis, il faut une escorte armée pour aller là-bas quand on est étranger. Et le temps, en fait, que j'ai cette bonne personne, je me suis dit, bon, autant commencer par le nord, là où il fait encore pas trop froid, à Lahore, du Pakistan, et puis traverser le Pakistan du nord au sud. Donc, en fait, mon voyage commence vraiment sans aucun préparatif. Je prends un billet aller simple pour Lahore, qui est la province du Punjab, donc qui est au nord, qui partage sa frontière avec une partie de la Chine et surtout l'Inde. Et donc mon voyage commence alors. Quand on me dit Pakistan, la première image qui me vient en tête, c'est un pays très accueillant. Moi, j'aime bien dans les voyages, c'est de faire les rencontres. Et j'avais envie d'aller vraiment dans un endroit où je sais que la valeur du touriste, enfin de l'étranger, n'est pas juste un moyen économique comme dans 99% des pays. Donc je savais déjà qu'en termes de rencontres, ça allait être intense, parce que voilà, ça allait être un petit peu un copier-coller de ce que j'avais vécu en Irak et en Iran. Par contre, j'étais loin de me douter que c'était encore plus accueillant et encore plus intense que ces pays-là. Parce que du coup, j'ai eu un condensé de l'énergie du Moyen-Orient plus l'énergie de l'Inde. Ça fait un combo dans ce pays qui est très intéressant, parce qu'il est très multiculturel. D'ailleurs, il y a la langue principale et le ourdou, qui est un peu assimilé à l'indien, parce que c'était une ancienne colonie anglaise qui a été divisée très rapidement et qui a amené toutes les guerres après qu'on connaît derrière entre les deux pays. Ils ont beaucoup, chaque province a son langage, chaque province a son faciès, on va dire. Quand on est dans le Punjab, les Pakistanais vont plus ressembler à des Indiens. Quand on est dans le sud, ils vont plus ressembler à des Iraniens. Quand à un moment, je suis allé au nord du Balochistan, c'était la majorité. Là-bas, c'était les Pashtuns. Les Pashtuns, ils ressemblent plus à des Afghans, si on peut les catégoriser. De toute façon, après, les frontières, elles ont juste été tracées un petit peu rapidement et à la hâte. C'est ce qui fait la différence aussi culturelle. Donc les langues sont différentes, la cuisine est différente là-bas, tout est différent. Le Pakistan, en termes de paysage, c'est très varié. Alors j'ai pas pu voir le nord, mais je sais que quand on est dans le Karakoram, c'est le Népal, c'est l'Himalaya, c'est des sommets comme le K2 ou le Broad Peak qui sont à plus de 1000 mètres, donc c'est glacier. Très spectaculaire, j'espère y revenir un jour. Le Punjab, c'est très plat, c'est beaucoup de culture en rizière, tout se crée au bord du fleuve. Karachi, c'est une ville, j'ai l'impression que c'est une ville poussière. C'est de la poussière de partout. Tout est très sec, il fait très chaud. Il faisait même 30 degrés en décembre. L'été, ça va jusqu'à 50 degrés. Même en hiver, j'avais chaud, donc j'imagine même pas ce genre de ville. C'est une ville où il y a presque 30 millions d'habitants. 20 millions officiellement, mais 30 millions officieusement, parce qu'ils n'arrivent pas à recenser tout le monde. Pas vraiment de paysage, là j'ai plus fait des villes, mais après tout ce qui est Balochistan, j'avais l'impression d'avoir visité plusieurs pays différents. Il y a des dunes de sable qui se jettent dans la mer, on a l'impression d'être en même temps et en Namibie et sur la Côte d'Azur. On a des montagnes qui sont à plus de 3000 mètres, où il y a déjà les sommets enneigés aussi, non pas les grandes montagnes. C'est beaucoup de falaises, j'ai fait un peu le sud du Portugal, ça me faisait penser un peu au sud du Portugal avec l'Algarve, avec ses belles falaises. Donc le Balochistan est magnifique et c'est aussi pour ça que j'avais envie d'y aller, non pas pour le contexte un peu politique et de tension qui m'intéressait, mais surtout parce que je savais que c'était beaucoup plus de petits villages, d'endroits avec des canyons. Enfin, j'ai eu l'impression de faire et la Californie, enfin beaucoup de pays en même temps dans une seule et même région. Au final, dans ce voyage, il y a plein de choses qui m'ont un petit peu interpellé, mais il y en a une que je retiendrai beaucoup, c'est que j'étais à Karachi, donc cette ville qui est énorme, beaucoup de circulation, beaucoup de monde, c'est des klaxons à tout va, même tellement que la ville a de klaxons et de bruit qu'au moment du décompte du jour de l'an à minuit, je n'arrivais pas à faire la différence entre le vrai bruit de la circulation habituelle et les gens qui sont en train de fêter le jour de l'an. Si vous vous expliquez un petit peu l'ambiance de cette ville qui est très chaotique, mais c'est hyper, hyper intense, c'est ce que je recherche aussi, même si c'est très épuisant. Et j'avais envie de. C'est une ville qui est très contrastée, c'est-à-dire qu'à la fois, on peut avoir des quartiers très modernes avec une classe sociale très riche, et à la fois, je suis allé dans un des pires bidonvilles d'Asie. C'est quasiment 3 ou 4 millions de personnes qui vivent là-dedans, sur des bords de route, avec juste des toiles et des tissus. Et je me baladais, on m'avait un petit peu déconseillé d'aller là-dedans, mais en me disant, bon, il n'y a pas forcément de risque, parce que je viens quand même avec du matériel qui a une valeur, et on parle de gens qui gagnent peut-être 10 euros par mois là-bas. Et en fait, en me baladant au milieu de tout ça, il y a une personne qui m'a dit, tiens, viens, je suis en train de bricoler mon camion, et moi, je ne comprends pas trop, et je dis, qu'est-ce qu'il veut me montrer? Donc, et là, en fait, on passe toutes ces tentes où c'est vraiment, voilà, les gens vivent avec leur une poule et ils font leur vaisselle dans les égouts, enfin, c'est tout ce qu'on peut imaginer d'un bidonville, même en 2026. Et là, en fait, on passe devant un camion qui est très coloré. Et là-bas, c'est vrai qu'au Pakistan, même en Inde, au Népal, les camions sont très colorés, mais au Pakistan, ils sont encore plus colorés. Ils ont fait saturation fois 100. Et donc, ils m'expliquent qu'ici, en fait, un de leurs plus gros revenus dans les bidonvilles, c'est de rénover ces camions et en même temps d'en faire la décoration. Donc, en fait, je me retrouve dans un bidonville qui est très sinistre, très triste, du moins par mon prisme à moi, mais même je pense par le prisme de n'importe qui au Pakistan. Et d'un seul coup, c'est un peu comme si on franchissait cette porte et on voit ces personnes qui sont en train de peindre, mais peindre avec un art très qualitatif, quoi. Ça donnait un petit peu de joie, un petit peu de gaieté dans un endroit très, très triste. Et ça m'a vraiment, vraiment marqué.
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1: Pour poursuivre sur l'art, je sais que les Pakistanais adorent regarder les films de Bollywood, parce que déjà, alors je crois que la langue s'appelle l'hindi, enfin la langue indienne est très similaire à l'ourdou, qui est la langue nationale pakistanaise, donc c'est plus facile pour eux de comprendre. Je sais que c'est pas leur point fort, l'art sur les monuments. Alors, il y a des mosquées, il y a une très belle mosquée par exemple à Lahore, mais on va dire qu'elle était construite, je crois, au 15e ou 16e siècle. Sous l'Empire mongol, donc c'est vraiment la grande mosquée de Lahore, c'est un copier-coller de la grande mosquée de New Delhi, où elle s'apparente à la même architecture que le Taj Mahal. Mais par contre, les villes sont moches, c'est-à-dire que c'est des blocs de béton, c'est jamais fini, tout est très gris, très fade. Donc il n'y a pas vraiment, même les beaux bâtiments finalement, ce sont les bâtiments coloniaux anglais qui restent pour ceux qui sont entretenus, parce que les trois quarts ils sont pas entretenus, ils tombent en lambeaux. Donc, je n'ai pas l'impression qu'il y ait une place importante en termes d'art architectural au Pakistan, peut-être aussi par faute de moyens. Hein. Ça a un coût, tout ça. Après, pour la musique, ils aiment beaucoup la musique. Je me suis retrouvé plusieurs fois, surtout au Balochistan, à être invité ou ça danse. Mais ça reste quand même un pays où c'est très discret. C'est-à-dire que dans les rues, il y a beaucoup de bruit. Y a pas les gens, déjà, les rues sont très masculines. Très peu de femmes dans les rues, surtout dans certains quartiers. Donc voilà, c'est très, très austère. Ça discute, ça parle beaucoup, ça échange, ça crie, mais il n'y a pas vraiment de musique, de bar. Alors, une chose que j'adore, même au-delà de faire de la vidéo, quand je voyage, c'est manger. Et pour moi, voyager, c'est manger. Et j'adore aussi orienter mon contenu là-dessus. Et le Pakistan, j'ai trouvé comme si j'avais fait deux pays différents. Il y a tout ce qui est Lahore, Karachi, ça va être très influence indienne. Alors, c'est peut-être l'Inde qui a une influence pakistanaise, mais ça va être beaucoup de dal, de naan, de pain. La nourriture est très riche. Elle est très épicée, beaucoup de viande. Je crois qu'en un mois, je suis en train de chercher, mais j'ai pas dû manger un seul légume. C'est la première chose que j'ai fait d'ailleurs en revenant chez moi, c'est me faire une assiette de brocoli parce que les légumes me manquaient. Parce que voilà, c'est beaucoup de riz même épicé, même le biryani qui est très connu. La cuisine là-bas, elle se fait surtout dehors. C'est la fameuse street food. Matin, souvent c'est un paratha, donc c'est comme un naan feuilleté avec un œuf et toujours le chai latte, donc il y a un thé avec du lait très chaud. Il y a même tellement qu'il est chaud, il y a une peau au-dessus et il faut absolument manger la peau. Ils adorent la peau du lait qui a chauffé au-dessus du chai. Qu'est-ce que je peux dire pour la nourriture? Donc influence très indienne, très épicée, et au final, comme j'ai divisé mon voyage en deux semaines, j'ai fait donc la province du Punjab et du Sindh, donc Karachi, Lahore, et presque deux semaines le Baloutchistan. Et quand on franchit la frontière du Baloutchistan, c'est une nouvelle cuisine, beaucoup moins épicée, c'est beaucoup de grillades, du mouton, du poulet, c'est juste du sel et un peu d'épices, de paprika. Ça ressemble plus à la nourriture iranienne et irakienne que j'avais pu découvrir aussi. Et pareil, quand on monte au nord du Baloutchistan, là, on a les mêmes plats qu'on peut retrouver en Afghanistan ou dans des pays comme le Kazakhstan, le Kyrgyzstan. Donc, c'est tout ce qui va être des plovs, des riz très parfumés, mais pas épicés. Donc, c'est vraiment deux cultures culinaires différentes. Et ça m'a fait du bien, après deux semaines à manger très épicé pour le ventre, de finir par Baloutchistan où c'était un peu plus sympa pour la digestion. J'ai eu une mauvaise aventure aussi d'ailleurs à Karachi qui m'a servi de leçon. À force d'être invité à manger par tout le monde, je me suis rendu compte qu'il y en a un qui faisait son jus de viande avec l'eau qui passait dans les canalisations des égouts, et je l'ai vu après avoir mangé. Alors, je ne sais pas si c'était un effet placebo, mais le soir j'ai vomi et le lendemain ça allait mieux. Pakistan, j'ai pu remarquer que finalement les gens se levaient assez tôt. Alors là, j'y étais en période hivernale, donc il faisait plutôt bon et frais, donc j'imagine qu'ils se lèvent encore plus tôt en période estivale quand il fait encore très chaud. Souvent, il y a une première partie de la matinée, on va dire du lever de soleil jusqu'à midi, où les rues sont très masculinisées. C'est-à-dire que c'est que des hommes dans les rues. C'est les hommes qui tiennent les shops, c'est les hommes qui tiennent les magasins de chaussures pour femmes, c'est les hommes qui tiennent, c'est les hommes qui sont en front office, c'est les hommes qui sont au devant finalement des magasins, des mêmes qui cuisinent dans la rue, que ça soit dans les villes, que ça soit au Baloutchistan où c'est plus une activité économique de pêche de la mer, donc les pêcheurs partent très tôt le matin. Donc on a cette sensation, et même dans mes vidéos, j'ai beaucoup de retours en me disant mais il y a zéro femme dans les rues, mais c'est parce que finalement le matin les femmes sont plutôt au foyer, elles s'occupent du foyer, elles s'occupent des enfants, et finalement l'après-midi il y a eu comme un changement, c'est un melting pot, c'est 50-50. Quand on va dans les bazars, les fameux marchés, il y a autant de femmes que d'hommes. Alors les femmes sont plus dans les endroits où on achète des vêtements, donc j'ai l'impression qu'il y a une vie un peu en deux temps. Au final, les moments de rencontre, aussi bien pour moi que pour les Pakistanais entre eux, c'est vraiment ce moment voilà, le petit déjeuner, le déjeuner, le soir, le dîner ou dans les marchés. Je n'ai pas forcément pu aller chez les Pakistanais parce que chez eux, il y a la femme et c'est très mal vu en fait, pour un homme de rentrer finalement dans le domicile conjugal. C'est un des avantages, si vous êtes une femme et que les femmes entendent, de voyager dans ces pays-là, c'est que vous allez avoir plus d'interactions avec les femmes. Pour pouvoir rentrer dans leur domicile. Je connais des voyageuses qui ont déjà été au Pakistan et du coup, elles ont pu être invitées à la maison par les femmes, à prendre le thé elles-mêmes. Donc là, elles ont plus une expérience à domicile. Donc ça peut être intéressant. Moi, je pourrais pas l'avoir pour le coup. Enfin, sauf si vraiment je suis invité, mais c'était pas le cas. Il y a quand même une distance. Ça me rappelle en Irak, on avait été invité un soir à dormir chez un Irakien dans le sud qui est très conservateur. Et on n'a pas même pu voir, apercevoir un seul centimètre carré de sa femme quand à un moment il nous a emmené dans son salon pour qu'on aille se laver les mains. Il avait dit à sa femme de rentrer, il avait fermé la porte. Pourtant, cette personne était très accueillante, hein. Il n'avait rien contre nous, il était super heureux. Mais voilà, c'est dire à quel point la culture à ce niveau-là est très différente de chez nous, quoi. J'ai deux rencontres qui m'ont marqué. La première est un peu plus triste, on va dire, c'est que quand j'étais dans la région du Punjab, Je me suis retrouvé invité dans des usines de fabrication de briques. Et un endroit absolument horrible de conditions de travail. Il fait chaud, ça a beaucoup de poussière. Et il y avait une messe de Noël. Donc je me dis, mais c'est bizarre, pourquoi il y a une messe de Noël au Pakistan, qui est un pays avec une majorité de 98% ou 97% de musulmans. Et en fait, on m'explique qu'ici, en fait, dans ce village, la majorité, c'est des chrétiens. Ils travaillent pour un salaire qui est encore deux fois plus faible que le salaire moyen ou minimum au Pakistan, qui est 200 euros par mois. Donc, je vous laisse faire le calcul. Et ces personnes, en fait, elles m'expliquent que la plupart des gens qui sont ici, c'est des gens qui ont des dettes envers le propriétaire de cette usine, donc un riche industriel, on va dire, qui a des équipes qui traînent à la sortie des hôpitaux. Donc, par exemple, là-bas, contrairement à nous en France, où on est très bien pris en charge et où on n'a surtout rien à payer, il y a ces personnes qui attendent et qui demandent bah, si tu veux, tu peux travailler pour moi et puis je t'avance les sous. Et finalement, c'est un peu, j'ai découvert un peu une sorte d'esclavagisme moderne là-bas. C'est des personnes qui sont condamnées finalement à travailler dans des conditions jusqu'à parfois même ne jamais rembourser leurs dettes, parce que et la dette se transmet après aux enfants. Et après, deuxième rencontre qui m'a marqué, c'est finalement, c'est pour le Baloutchistan, j'avais besoin donc de ce fameux permis d'avoir un NOC, donc c'est une autorisation du gouvernement pour pénétrer dans des zones très dangereuses, plus une escorte armée. Et pour ça, j'ai rencontré Ali à Karachi, et on m'a donné son contact un peu dans un moment. J'ai réussi à pouvoir aller visiter. Il a un petit peu l'habitude là-bas, il avait déjà emmené des touristes étrangers. Et j'ai pas l'habitude, c'est la première fois que je voyage avec un guide. J'aime pas voyager avec un guide parce que j'aime être tout seul, j'aime que les rencontres se fassent naturellement. Et au final, je me suis rendu compte que voyager avec une personne, alors, il est adorable, on s'est super bien entendu, ça aurait pu être l'inverse, mais ça permet aussi d'être encore plus parfois en immersion dans un pays, parce que lui connaît la culture, il peut traduire, il peut nous expliquer, il m'a expliqué pas mal de choses sur le pays qu'on peut pas avoir comme ça et comprendre en un mois. En gros, il m'a expliqué que là-bas, bon, c'est l'armée qui dirige le pays, en gros, les politiciens, c'est juste des pions. Et en fait, c'est l'armée qui possède toutes les grosses entreprises du pays, les entreprises immobilières et tout. Et à Karachi, ils font exprès de rendre insécure certains quartiers pour derrière vendre des projets immobiliers dans les quartiers voisins à des gens qui ont un petit peu plus de moyens, qui peuvent se permettre d'accéder à ces quartiers-là. Donc j'en retiens un super ami. Et pour la petite anecdote, il n'est jamais sorti du Pakistan et il rêvait de sortir du Pakistan, aller dans un pays quelque part. Et il se dit, c'est quel pays que tu aimerais faire? Il me dit, j'aimerais bien aller à Kuala Lumpur. C'est qu'à 4 heures ou 5 heures de vol, en plus c'est un peu influence pakistanaise là-bas, donc ça ne sortait pas trop de sa zone de confort. C'est quelqu'un qui n'est pas pauvre parce qu'il est guide là-bas, il est moyenne classe. Et du coup, à la fin, en partant, je lui dis, je lui ai donné un tip, je lui dis, ça c'est le montant de ton billet d'avion pour aller à Kuala Lumpur. Ce qui est très drôle, c'est que 5 jours après que je sois parti, il m'a fait une photo, il me dit, je suis dans l'avion, je pars en Malaisie à Kuala Lumpur faire un aller-retour. Et j'ai dit, incroyable. Je lui ai dit, il faut que tu découvres d'autres pays aussi. Donc voilà, c'est devenu un ami, je reviendrai au Pakistan, c'est sûr, chez lui, on fera d'autres endroits du Pakistan. Et j'espère un jour pouvoir l'accueillir soit à Bali ou soit en France, parce que j'alterne entre les deux destinations. Donc finalement, à mon tour, ce sera à mon tour d'être guide aussi pour lui montrer une des deux cultures, soit la France, soit la culture indonésienne. Pour moi, le meilleur moyen de me rendre utile, c'est de faire passer un message par l'immersion, par les images. Et du coup, c'est un peu comme ça que j'avais fait mon premier documentaire en Afrique qui s'appelait « Premier pas vers un voyage engagé », qui est gratuit sur YouTube. Allez le voir. Et là, alors comme d'autres destinations qu'on a pu faire avant, le but, c'était que des gens, même une seule personne, me disent « Ok, je pensais pas que le Pakistan, c'était comme ça. Je pensais pas que les Pakistanais seraient aussi accueillants, aussi incroyables. Les gens s'attendent à jouer au Pakistan, à des gens qui vont limite leur tirer dessus, les kidnapper et se venger de tout ce que l'Occident a pu faire dans ces pays-là, ce qui pourrait être logique et compréhensible. Mais au contraire, ils ont zéro haine. Le gouvernement reflète pas forcément la population. Au contraire, souvent la population souffre de ces gouvernements-là et de tout ce qui peut se passer dans le monde, les business entre les présidents et les trucs économiques. Donc c'est ça, c'est de donner envie aux gens, pas forcément d'y aller, parce que je sais que 99% des gens qui ont vu ces vidéos n'iront pas au Pakistan, n'iront pas dans ces pays-là. Mais voilà, pendant l'espace de 10, 15, 20 minutes, de les emmener dans un voyage le plus immersif possible. Et en même temps, qui sort en disant « Ah ben en fait, ils ont l'air sympas les Pakistanais, donc pour moi, c'est tout gagné. »

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2: La boutique solidaire de l'unité locale de la Croix-Rouge Beaujolais Val-de-Saône est ouverte tous les premiers et troisièmes samedis de chaque mois de 9h à 12h30. En semaine, elle accueille le public du lundi au vendredi de 14h à 17h30. La boutique est ouverte à tous. Vous pourrez y trouver des vêtements, chaussures, linge de lit, linge de bain, coussins, bijoux, livres, jeux et jouets, petites décorations, vaisselle du quotidien, neuf ou de seconde main. Alors n'hésitez pas à rendre visite à la boutique solidaire de la Croix-Rouge, 1860 route de Francs à Villefranche. L'association Amis Cyclo de Misérieux organise sa randonnée route et VTT le dimanche 17 mai au départ de Trévoux. Cette manifestation est ouverte à toutes et à tous avec un parcours famille de 20 km, une randonnée VTT gravel et route et une épreuve draisienne gratuite à 15h pour les enfants de 2 à 5 ans. Toutes les informations sont disponibles sur le site amiscyclomisérieux.fr. Dimanche 17 mai de 10h à 18h, rendez-vous au marché artisanal organisé dans le village de Cogny. Venez à la rencontre de nombreux artisans présents pour vous présenter leurs créations.
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1: Bonjour à toutes et à tous. Christina Silvero pour ce bulletin de Nu Info. À la une, ce n'est pas la migration qui est en crise, mais sa gestion mondiale, fustige le chef de l'ONU. La RDC compte faire de sa diaspora un acteur majeur de son développement socio-économique. Enfin, antivirus, l'OMS indique que d'autres cas pourraient être signalés, se veut toutefois rassurante.
2: Migration is not the crisis.
1: Ce n'est pas la migration qui est en crise, c'est la manière dont le monde choisit de la gérer. Au Forum d'examen des migrations internationales, ce jeudi, au siège de l'ONU à New York, le secrétaire général de l'ONU a dressé un constat alarmant. Plus de 15 000 personnes mortes ou disparues sur les routes migratoires en 2 ans et au moins 200 000 victimes de traite en 4 ans. Majoritairement des femmes et des filles. Face à cette réalité, Antonio Guterres appelle à remettre les droits humains au cœur des politiques migratoires, à développer des voies de migration régulières et à investir davantage dans les pays d'origine, mais aussi à investir dans la coopération. Antonio Guterres.
2: De meilleures données alignées sur le programme 2030, ainsi que les gains d'efficacité identifiés dans le cadre de l'initiative

0: faciliter et relier les parties prenantes entre les régions. Ce forum représente une occasion d'accélérer nos efforts avec des engagements concrets, le partage d'expériences et des objectifs mesurables. À nous de montrer que la coopération multilatérale produit des résultats, aux frontières comme au sein des communautés, dans les écoles comme sur les marchés de travail, dans les consulats comme dans les tribunaux et surtout dans la vie des migrants et des sociétés qu'ils renforcent.
1: Le Forum d'examen des migrations internationales est l'occasion pour les États membres de débattre et de partager des progrès réalisés dans la mise en œuvre du Pacte mondial pour les migrations sûres, ordonnées et régulières. À l'instar de la République démocratique du Congo, qui a mis en avant mardi ses politiques garantissant l'accès de tous les migrants et réfugiés à l'éducation et aux services de santé, sans discrimination de statut. La RDC, qui par la voix de son représentant a également souligné le rôle reconnu de sa diaspora dans le développement socio-économique du pays.
2: Le gouvernement congolais est engagé à faire de sa diaspora un acteur majeur du développement socio-économique du pays en raison de son apport continu dans la vie nationale. Nous parlons ici de l'institutionnalisation à moyen terme du Haut Conseil de la Diaspora, de la Direction Générale des Congolais de l'étranger, du Fonds d'investissement pour la Diaspora, du Comité de suivi pour la redevabilité du plan d'action. À côté de ces initiatives institutionnelles, il a été adopté l'amélioration des services consulaires de proximité pour la protection des ressortissants à travers une collecte des données numériques et l'accès aux documents et l'ouverture des débats sur la question de la double nationalité dans un élan d'inclusivité des droits pour tous, incluse la diaspora. La RDC est en accord de coopération migratoire avec les pays comme la Suisse, le Canada et récemment le Royaume-Uni dans le cadre de la facilitation de retour et des réadmissions des migrants congolais en séjour régulier dans ces pays pour une migration sûre, ordonnée et régulière. Les défis sont énormes, bien entendu, mais surmontables. Ainsi, nous sommes ouverts à coopérer avec les partenaires techniques et financiers ainsi que les secteurs privés. Telles sont nos attentes dans ce forum. Pour conclure, Madame la Présidente, la RDC est un pays d'origine, des transits, des destinations, des retours à des échelles différentes, également terre d'asile.
1: Hantavirus, compte tenu de la période d'incubation du virus Andes, qui peut atteindre 6 semaines, il est possible que d'autres cas d'hantavirus soient signalés. C'est ce qu'a indiqué jeudi le chef de l'OMS lors d'une conférence de presse. À ce stade, 8 cas, dont 3 décès, ont été recensés en lien avec le navire de croisière MV Ondus, tandis que l'OMS fait état de signalements de personnes symptomatiques ayant pu être en contact avec des passagers. Lors d'une escale à Cabo Verde, les autorités ont maintenu leur sang-froid, assurant la prise en charge des malades à bord tout en protégeant la santé publique. Avec l'appui de l'OMS, assistance technique, laboratoire et protocole d'évacuation, comme l'a précisé Anne Lindstrand, représentante de l'OMS à Cabo Verde. Le navire se dirige actuellement vers les îles Canaries, désormais sous surveillance sanitaire avec un épidémiologiste à bord pour poursuivre les investigations. On écoute Anne Lindstrand.
3: Nous avons commencé très tôt le matin pour faire l'évacuation médicale de 3 patients passagers du bateau au port de Cabo Verde avec une équipe médicale de l'hôpital central de Praia avec bien sûr des protections personnelles. Ils sont aller au bateau pour chercher 3 personnes, 2 avec des symptômes de hantavirus et un 3e qui était un contact proche d'un des malades de verre. Et après, ils sont partis dans une ambulance et à l'aéroport, on a vu les avions, ils sont partis. Après, on a préparé le bateau avec des équipements médicaux et aussi on a envoyé au MS un médecin spécialiste épidémiologiste, mais aussi un médecin qui peut donner assistance médicale aux passagers qui sont déjà partis maintenant pour destination les îles Canaries, qui est la prochaine destination. Et là, il va faire sur le bateau.
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1: Merci de rester avec nous à l'écoute de RFI. Les midis à Paris, 10h en temps universel. Le journal avec vous, Karine Bellicha. Karine, bonjour.
7: Bonjour Caroline, bonjour à tous. À la une, le cessez-le-feu entre Washington et Téhéran.

0: rang est sous respirateur artificiel. Aucune avancée sur un plan de sortie du conflit. Et Donald Trump a les yeux rivés sur Pékin. Il s'envole demain pour rencontrer son homologue Xi Jinping. Avant de partir, il a pris le temps de sanctionner plusieurs entités chinoises qui seraient impliquées dans le transport illicite de pétrole iranien. Le travail des autorités sanitaires n'est pas terminé, prévient le patron de l'OMS. Après l'évacuation réussie de plus d'une centaine de passagers et membres d'équipage du MV Ondus, il faut, dit l'OMS, respecter désormais un confinement de ces personnes pour éviter la propagation de l'antivirus. Et puis le sable est trop exploité dans le monde et ce n'est pas une ressource inépuisable, s'alarme l'ONU, qui souligne aussi son rôle de protection contre le réchauffement climatique. Explication à la fin de ce journal. Le cessez-le-feu est bien mal en point entre les États-Unis et l'Iran. Il est sous assistance respiratoire massive, selon les mots de Donald Trump, qui estime que la réponse de Téhéran à son plan pour sortir de la guerre n'est pas du tout à la hauteur. Le président américain s'impatiente aussi face au blocage du détroit d'Ormuz. Il envisage de relancer l'opération d'escorte des bateaux pour tenter de briser le blocus iranien. Avant de s'envoler pour Pékin demain, rare rencontre prévue avec son homologue Xi Jinping. Mais comme à son habitude, il ne veut pas se déplacer sans montrer les muscles. La Maison-Blanche a pris soin de sanctionner plusieurs entités chinoises impliquées, selon les États-Unis, dans le transport illicite de pétrole iranien vers les côtes chinoises. Vincent Souriau.
1: 3 individus et 9 entreprises épinglées par la Maison-Blanche. Parmi elles, le département du Trésor, qui met en œuvre ces sanctions, désigne plusieurs entités qui facilitent la vente et le transfert du pétrole iranien à la Chine. L'administration américaine pénalise en particulier 2 firmes basées à Hong Kong, Blue Ocean et Sanmu, citées comme des sociétés écrans impliquées, selon l'administration américaine, dans le transport de multiples cargaisons d'hydrocarbures liées aux gardiens de la Révolution, cargaisons valant chacune des dizaines de millions de dollars. Les États-Unis ajoutent qu'ils se tiennent prêts à agir contre quiconque soutiendra le commerce illicite de l'Iran et que Washington imposera, si nécessaire, des sanctions indirectes à des institutions financières. Le ministère de l'Économie menace notamment les banques chinoises associées aux raffineries de la province du Shandong qui, d'après le gouvernement américain, réceptionnent et traitent de très larges quantités de pétrole brut iranien. Vincent Souriau, Washington RFI.
0: Sur l'autre front, le cessez-le-feu au Liban est décidément bien théorique. 6 personnes sont décédées dans un bombardement aérien israélien dans le sud, près de Tyr. L'État hébreu continue ses pilonnages quotidiens et le Hezbollah pro-iranien poursuit aussi ses attaques contre des cibles israéliennes. En Israël, où un rapport publié aujourd'hui souligne le recours systématique du Hamas et d'autres groupes palestiniens aux violences sexuelles lors des attaques du 7 octobre 2023 et pendant la captivité des otages à Gaza. La commission d'enquête relève que le mouvement islamiste et ses alliés ont utilisé des tactiques de violence sexuelle et de torture infligées de manière à intensifier la terreur et l'humiliation. En 2024, l'ONU avait déjà fait état d'informations claires et convaincantes concernant l'utilisation des violences sexuelles systémiques le 7 octobre et en captivité contre certaines femmes et enfants israéliens. Le rapatriement de tous les passagers du bateau MV Ondus ne signifie pas que l'alerte à l'antivirus est levée. Notre travail n'est pas terminé, avertit le patron de l'OMS. Le navire fait désormais route vers les Pays-Bas. Après l'évacuation sous haute protection dans l'archipel espagnol des Canaries, de 125 personnes de 23 pays différents, tous sont ou seront mis en quarantaine selon les protocoles mis en place par chaque pays pour éviter la propagation du virus, sauf aux États-Unis où les autorités n'ont pas prévu de confinement des passagers. En France, les autorités multiplient les réunions de crise. 42 jours d'isolement ont été décidés en prenant soin de ne pas créer de panique. La comparaison avec l'épidémie du Covid-19 n'est toujours pas de mise à ce stade. Écoutez les explications du professeur Olivier Bouchot, chef du service des maladies infectieuses et tropicales de l'hôpital Avicenne de Bobigny.
2: S'il y a une transmission interhumaine, dans les limites de ce qu'on connaît, parce que c'est un virus qu'on ne connaît pas tant que ça, c'est une maladie rare, hein, la maladie hantavirus, hein, il y a une centaine de milliers de cas par an dans le monde, ce qui représente très très peu de choses. Et cette transmission interhumaine, elle est très peu connue, puisque jusqu'à présent, elle n'était pas du tout considérée comme un mode de transmission habituel, et ça reste probablement vrai. Parler de mettre des masques maintenant me paraît complètement hors de proportion avec la réalité de ce qui se passe. Que s'il y a une transmission interhumaine, a priori, ça nécessite des contacts très rapprochés. Donc dans l'état actuel des choses, à part peut-être des personnes qui vivraient dans l'entourage d'une des personnes contacts, mais ça représente un nombre infiniment petit en France, mais pour le français de tous les jours, il n'y a aucune raison pour se protéger de l'hantavirus, il n'y a aucune raison de mettre des masques.
0: Le professeur Olivier Bouchot, interrogé par Laurence Théo, la France qui demande une coordination plus étroite des protocoles sanitaires au sein de l'Union européenne. En Bolivie, les grèves et blocages de routes pour demander des solutions à la crise économique ne faiblissent pas. Au contraire, de nouveaux secteurs se joignent à la mobilisation et la capitale administrative, La Paz, est complètement coupée du reste du pays. Résultat, certains produits comme le poulet commencent à manquer et les prix montent. Correspondance de Nils Sabin à La Paz.
3: Au marché Rodriguez de La Paz, les étals de viande font peine à voir. Elles sont souvent à moitié vides et certains commerçants n'ont plus rien à vendre. Après une semaine de blocage de route, le manque d'approvisionnement se fait sentir. Pour Sylvia, une cliente, la viande est quasiment inabordable.
4: Avant, je m'achetais un beau poulet pour 4 euros. Mais là, ils les vendent à 10 euros. Et là, en face, à presque 12 euros. Ce n'est plus possible.
3: Quant aux vendeuses, comme Marta, elles expliquent que ce sont les fournisseurs qui ont fait monter les prix.
5: La mairie devrait d'abord aller contrôler les grossistes si elle veut que nous, nous vendions à des prix corrects.
3: La passe dépend de la région de Santa Cruz à l'est pour être approvisionné en viande ou encore en huile. Le gouvernement a donc lancé dimanche un pont aérien pour faire arriver de la viande à la capitale. Gustavo Serrano, vice-ministre du commerce interne.
6: Aujourd'hui, on vient de réceptionner 10 000 kilos de poulet et 10 000 kilos de bœuf ne devraient pas tarder à arriver. On va continuer comme ça chaque jour en approvisionnant les villes qui sont affectées par les blocages.
3: Les blocages de route devraient encore durer au moins une semaine, car une marche de secteur opposée au gouvernement compte arriver à La Paz lundi prochain. Nils Sabin, La Paz, RFI.
0: Aujourd'hui, le programme des Nations Unies pour l'environnement publie son troisième rapport intitulé « Le sable, le développement durable, une ressource essentielle pour la nature et le développement ». Ce rapport, rédigé par 27 experts du monde entier, explique notre dépendance au sable, notamment pour nos infrastructures, une exploitation qui n'est pas sans conséquences. Juliette Pietraszewski.
7: D'ici 2060, la demande en sable pour les constructions devrait augmenter de 45%. Une exploitation trop importante, explique Pascal Peduzzi, le directeur du programme des Nations Unies pour l'environnement.
8: Il est prélevé beaucoup, beaucoup plus rapidement que le sable n'est à se reconstituer. Nous en extrayons 50 milliards de tonnes par année, l'équivalent d'un mur qui ferait 27 mètres de haut, 27 mètres de large et qui ferait le tour de l'équateur chaque année.
7: Le sable a pourtant un rôle protecteur multiple contre, par exemple, l'élévation du niveau de la mer, mais pas seulement.
8: Le sable, c'est la première ligne de défense contre les impacts liés au changement climatique, que ce soit l'intensification des vagues de tempête ou l'infiltration d'eau salée dans les aquifères. Et il y a aussi un rôle de protection dans le sens qu'il régule la manière dont les rivières s'écoulent.
7: Le sable fait ainsi partie intégrante de notre écosystème, explique Pascal Peduzzi.
8: Par exemple, les pêcheurs, si vous enlevez du sable, dans les sables, vous avez tous les micro-organismes qui nourrissent les petits poissons, qui nourrissent les plus gros, etc. Donc si vous stérilisez les fonds marins, vous allez avoir un problème sur les pêcheries. Donc il y a tous effectivement cette dépendance de soutien du sable à nos activités ou à notre sécurité.
7: Les Nations Unies estiment par ailleurs qu'environ la moitié des entreprises de dragage, l'opération qui extrait le sable au fond de l'eau, agissent dans des aires marines protégées.
0: Et puis c'est le coup d'envoi du Festival de Cannes ce soir. 10 jours de compétition qui verront 22 films se disputer la Palme d'Or pour succéder à un simple
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10: Ma radio. Cécile Batigne, présidente de l'association des livres et des histoires, et Jacques Brancière, responsable des collections de DLDH, sous un titre printanier, le printemps DLDH est en fleurs, nous invite à découvrir deux prochains événements culturels sur la localité. Chic, des rendez-vous littéraires, du bouillon de lecture au Festival des livres en Beaujolais au mois d'octobre, Céline et Jacques nous déclinent le programme de saison et nous font profiter de nouveautés. On les écoute. Le printemps DLDH, donc, et vous avez intitulé ça « Est en fleurs », c'est parce que c'est une renaissance ?
11: Il se trouvait que c'était le printemps et que c'était bien de le signaler, c'est toujours agréable. Et puis, pour ce qui concerne notre association, il y avait deux événements qui se pointaient et qu'on a voulu signaler. D'abord, la semaine littéraire qui correspond au printemps des poètes à Villefranche, organisée par la médiathèque, par la ville de Villefranche, à laquelle nous avons pris parti avec Laurent Fellot et Camille Durieux qui nous ont donné un spectacle à la médiathèque.
10: Et des cigales et des fourmis.
11: Des cigales et des fourmis, voilà. Merci beaucoup. Et puis, un bouillon de lecture consacré aux animaux au mois de mai. Si je peux ajouter une chose, ça correspond aussi, et là je suis directement concerné, à la renaissance d'une entreprise qui s'appelle les Éditions du Coutan, que peut-être les auditeurs connaissent, qui était dans une situation très difficile au mois de décembre et qui a eu une renaissance au mois de mars, puisqu'elle existe à nouveau sous la forme de la SARL Le Cuvier.
10: Cécile, c'est une association, hein ?
12: Oui, c'est une association. DLDH organise depuis 13 ans maintenant un festival du livre, un salon du livre, qui au départ a été organisé à Arnas et qui depuis 2-3 ans a lieu à Villefranche-sur-Saône dans la Bourse du Travail, qui est aujourd'hui un lieu magnifiquement restauré dans lequel on voit des fresques du 17e siècle, je crois bien, parce que c'était l'église des Visitandines. Donc c'est un très beau lieu et c'est là que a lieu donc le point fort annuel de l'association, c'est-à-dire ce salon du livre, en partenariat bien sûr avec les éditions du Poutan. Donc ça c'est vraiment le point fort annuel. Par ailleurs, c'est une association qui essaye de faire rayonner des actions culturelles, des acteurs de la culture locale et régionale, alors à travers des rencontres, des animations. On a un lien avec les scolaires aussi à c'est privilégié, soit comme ça a été le cas lors de la semaine littéraire, l'organisation d'un atelier d'écriture qui avait lieu pour des lycéens. Là, c'était Laurent Fellot et Camille Durieux qui ont animé toute la journée un atelier d'écriture et de mise en musique, avec une restitution dans l'après-midi, puis un concert pour le public le soir à la médiathèque. Voilà, on s'est également engagé dans le prochain plan local d'action culturelle avec la proposition d'un projet qui s'appelle Placer sa voix. Comment placer sa voix, offert pour les scolaires, depuis les CM2 jusqu'au terminal. Et là, on a invité une artiste locale qui est Clotilde Durieux pour permettre aux élèves de savoir comment se présenter devant du public. Donc voilà, ça c'est un autre type d'activité que met en œuvre l'association. Par ailleurs, on a d'autres actions. On soutient également parfois la sortie de certains ouvrages qui sont édités par les éditions de Poutan.
10: Vous restez quand même dans le monde littéraire ?
12: Non, pas que. Non. Puisque là, cette rencontre à l'occasion de la semaine littéraire, ça a été vraiment tourné autour du texte et de la musique. Oui, on a parfois organisé des expositions de photos, de tableaux. On essaye de prendre la culture de manière...
10: Sous toutes ses formes.
12: Tout à fait. Alors, c'est vrai qu'on a aussi comme partenaire la médiathèque, qui nous permet d'organiser des conférences et des rencontres, par exemple, ou des concerts, comme la semaine dernière.
10: Et aussi, je crois que vous avez un rendez-vous régulier qui s'appelle le bouillon de lecture. Ça me dit quelque chose, moi, le bouillon de lecture.
12: On s'est autorisé à appeler notre cercle de lecture bouillon de lecture parce que se trouve que Bernard Pivot a été parrain de cette association jusqu'à son décès. Cette rencontre a lieu tous les deux mois, le premier mardi du mois à 18h30. au Cuvier, c'est-à-dire boulevard Gambetta. Et nous décidons entre nous du thème de la prochaine rencontre. Alors, ce bouillon de lecture aura comme thématique l'animal, les animaux. Donc, nous venons avec un ouvrage que nous avons aimé ou pas d'ailleurs, enfin, dont on veut parler. Et nous en parlons pendant une heure et demie. C'est Sandrine Branciard qui gère, en fait, les temps de parole. Et à la suite de quoi, on boit un petit coup, bien sûr.
10: Et c'est un rendez-vous à peu près tous les deux mois.
12: Enfin,
10: tous les deux mois, d'accord.
12: Ça a lieu pour l'instant au Cuvier, qui est le local de l'association et des éditions du Poutan, d'ailleurs. 57 boulevard Gambetta.
11: Jacques. Ouais, je voulais signaler quand même, on a une invitée un peu particulière pour le bouillon de lecture. Il s'agit d'Anne Lobolo, qui a signé un très joli livre qui s'appelle Chronique de France et qui viendra nous présenter. Ça avait déjà été le cas une ou deux fois. On a eu des auteurs qui sont venus présenter leur livre à l'occasion du bouillon de lecture et c'est toujours très intéressant.
10: On va passer à vous, Jacques Brancière, puisque tout à l'heure, vous avez effectivement cité les éditions du Poutan qui nous ont quittés quelques temps, pas si longtemps que ça, et qui aujourd'hui renaissent avec des arrivées, des nouveautés.
11: Oui, alors, donc c'est une entreprise qui était un peu dans la tourmente depuis la période du Covid, les confinements.
10: Donc c'est une maison d'édition. Hein,
11: ouais. Voilà. Particulièrement l'année qui a suivi le Covid en 2021 où il y a eu des grosses modifications dans la façon de fabriquer des livres, dans le prix de la matière première et on a été fortement impacté. Ça s'est très mal terminé puisque la société a été liquidée le 15 janvier 2026. Ce qui est quand même à noter et qui est très positif, c'est qu'à la suite de cette liquidation, il y a quelques auteurs qui se sont spontanément rassemblés, qui ont réuni un capital quand même assez conséquent pour pouvoir racheter le stock, racheter la marque édition du Poutan et faire en sorte que l'entreprise renaisse avec un nouveau dirigeant qui s'appelle Yann Lapray, qui est un jeune homme de 26 ans qui était le commercial historique des éditions du Poutan et qui repart avec cette casquette de responsable de la diffusion, donc le commercial mais également le gérant de la société.
10: On a le temps de dire quelles sont les nouveautés, effectivement.
11: Alors
10: avec les nouveaux auteurs.
11: On a plein de projets parce que forcément, il y a pas mal de choses qui ont été bloquées du fait de cette situation de crise. Et donc, on va pouvoir recommencer à travailler. Alors, le premier livre qui a été publié, c'est quand même à noter, c'est un recueil de poèmes. Ça s'appelle Sans sonner en roupie. C'est un exercice de style assez impressionnant par un auteur qui s'appelle Philippe Roman et qui a une maîtrise parfaite de la versification des alexandrins, de la forme du sonnet, qui en donne toute la mesure avec 100 textes qu'il nous propose. Et puis sinon, on va repartir avec ce que savent bien faire les éditions du Poutan, je crois. D'abord, un album de village sur Albigny-sur-Saône, qui va sortir le 29 mai, qui est signé par Marie-Jo et Gilbert Convert, deux habitants de la commune. Une mise en perspective du XXe siècle avec les permanences et les changements dans la commune et puis tout ce qui fait aujourd'hui son charme. Un ouvrage très illustré et basé sur des témoignages d'habitants. Et puis, on a un de nos auteurs fétiches qui s'appelle Bernard Jadot, un Lyonnais, qui nous présente très bientôt son dernier roman policier qui va s'appeler « Méfiez-vous de la marionnettiste ». Ça commence par un braquage place des Terreaux.
10: Pour résumer, le printemps donc des livres et des histoires, eh bien il y a ce rendez-vous sur le thème parler des animaux. On vous retrouve sur le festival, peut-être aussi rappelé le festival d'octobre.
12: Le festival des livres en Beaujolais, ouais, qui aura lieu le samedi 17 octobre, mais avec quelques rendez-vous préalables, notamment la veille avec une conférence le vendredi 16 et une rencontre cinématographique le vendredi 9 octobre.
10: Cécile, Jacques, merci.
11: Merci.
10: C'était une discussion en compagnie de Cécile Battigne, présidente de l'Association des livres et des histoires, et Jacques Branciard, responsable des collections de DLDH, sur leurs événements culturels en cours en Beaujolais.
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15: Le tour d'horizon de l'actualité sportive du Beaujolais Val-de-Saône, c'est tout de suite dans Calade Sport. Sans gagner, nos équipes de National 2 de football confirment tout de même leur maintien au terme de l'avant-dernière journée du championnat, samedi 9 mai. Le Gaul FC a pourtant tout tenté au stade Ludovic Giuli pour venir à bout d'Andrézieux Boutéon qui occupe la 6e place du classement. Les Gaulois 9e se procurent de multiples occasions de but tout au long de la rencontre, mais les deux équipes se quittent sur un score nul et vierge. Les Chasselois conservent donc leur 9e place. Le FC Limonest en déplacement à Créteil, 8e au classement, ne résiste qu'une demi-heure avant, hélas, d'encaisser coup sur coup les deux buts des Cristoliens. Il reste 11e à l'issue de la 29e des 30 journées du championnat. Beaujolais Basket achève sa saison sur une nouvelle défaite à l'extérieur samedi 9 mai. Il effectue l'un de ses plus longs déplacements dans le Nord, sur le parquet de Dourges, étonnant promu en National 2, qui se hisse à une belle 3e place ex aequo en disposant des Quinciatons d'une courte tête 76-72. Au coude à coude tout au long du match, les Beaujolais ne cèdent une fois de plus qu'en toute fin de rencontre, finissant à une relativement décevante 7e place au classement. L'entente beaujolaise handball n'abdique pas et conserve un mince espoir de maintien en championnat national 3 masculin en ramenant une très large victoire de son déplacement à Saint-Égrève samedi 9 mai. Accroché pendant plus de 45 minutes en périphérie grenobloise, les Caladois se détachent grâce aux multiples arrêts de Jean Innocent et aux 8 et 9 buts de Tom Grange et d'Héloïs Manuel pour l'emporter 37-28. 10e ex-aequo avec Avignon et à un point de Cournon d'Auvergne. Ils joueront donc leur tête en championnat national lors de la toute dernière journée le 30 mai prochain en accueillant justement leur rival vauclusien. Les 8, 9 et 10 mai, le Vélo Club Villefranche-Beaujolais était en lice sur les trois étapes du circuit de Saône-et-Loire. Vendredi, la première proposait 146 km entre Le Creusot et Pierre-de-Bresse. Elle voit Tom Lambert-Wetzel prendre la 7e place d'une arrivée au sprint, remportée par le coureur d'Aix-en-Provence, Raphaël Potier. Samedi, après 160 km autour du village de Chardonnay, c'est Aubin Vasseur qui s'offre la 10e place à 7 petites secondes du vainqueur solitaire et dijonnais Quentin Breza, tandis que son leader arrivait dans le même temps à la 18e place. Dimanche, enfin, c'est le Bressan Rémi Lelandais qui levait les bras à l'issue d'un nouveau sprint massif, voyant le leader des Loups arriver au 10e rang. Le coureur de Bourg-en-Bresse s'empare ainsi de la victoire finale du classement général et le Caladois monte sur la 3e marche du podium.
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0: Même vision que César, passager clandestin, la terrible crise migratoire. Lampedusa, on t'accueille pas avec un apéritif dînatoire. Enfant des HLM, yeah. Né au cœur du problème, hein. Les familles ont survécu, yeah. Avec des revenus modestes.
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3: La boutique solidaire de l'unité locale de la Croix-Rouge Beaujolais-Val-de-Saône est ouverte tous les premiers et troisièmes samedis de chaque mois de 9h à 12h30. En semaine, elle accueille le public du lundi au vendredi de 14h à 17h30. La boutique est ouverte à tous. Vous pourrez y trouver des vêtements, chaussures, linge de lit, linge de bain, coussins, bijoux, livres, jeux et jouets, petites décorations, vaisselle du quotidien, neuf ou de seconde main. Alors n'hésitez pas à rendre visite à la boutique solidaire de la Croix-Rouge, 1860 route de Francs à Villefranche. L'association Amis Cyclo de Misérieux organise sa randonnée route et VTT le dimanche 17 mai au départ de Trévoux. Cette manifestation est ouverte à toutes et à tous avec un parcours famille de 20 km, une randonnée VTT gravelle et route et une épreuve draisienne gratuite à 15h pour les enfants de 2 à 5 ans. Toutes les informations sont disponibles sur le site amiscyclomisérieux.fr. Dimanche 17 mai, de 10h à 18h, rendez-vous au marché artisanal organisé dans le village de Cogny. Venez à la rencontre de nombreux artisans présents pour vous présenter leurs créations.
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0: 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Avec elles, il faut payer franco. Ah, l'Espagne, franco, le pays de l'honneur, des taureaux, des guitares. 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Avenue du Bois. 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
0: Il pleut toujours et il fait froid. Je tourne à droite un quart de police. Tout feu éteint. Je continue, tiens, des mateurs derrière les arbres. Les mateurs, ils s'arrangent toujours pour qu'on les voit. Je fais le tour, porte-maillot, avenue du bois, et je recommence. 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
3: 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RFI Midi vous est présenté par Nemo Ampis. Bonjour Nemo.
4: Bonjour Emmanuel, bonjour à tous. Mardi 12 mai 2026, bienvenue, c'est RFI Midi qui commence. Nous sommes ensemble pendant près de 3 heures pour un grand panorama de l'actualité qui fait notre monde. Information qui sera une nouvelle fois rythmée cette semaine par Donald Trump, le président américain, attendu dans 24 heures en Chine pour une rare rencontre avec son homologue Xi Jinping. Washington et Pékin toujours au cœur d'une guerre commerciale qui évolue au fil des menaces, notamment d'augmentation des droits de douane, des tensions diplomatiques qu'essaient d'esquiver les premiers concernés, les commerçants. À Yiwu, dans le sud-est de la Chine, tous les moyens sont bons pour contourner

0: appliquer les mesures les plus contraignantes.
1: Avant, on pouvait vendre les choses directement sans détour. Là, ça ne passe plus. Alors, je fais quelques détours. Les Chinois ont une grande capacité à savoir prendre d'autres chemins si on nous laisse la possibilité de le faire.
0: Le vice-président de la Chambre de commerce Diwu, que vous retrouvez dans le reportage international dans un peu plus d'une heure. Cléa Broderst et Lei Yang sont partis à la rencontre de ceux qui privilégient désormais le Moyen-Orient ou l'Afrique plutôt que les États-Unis. L'Afrique, eux, promettent d'y investir davantage. Hier, à l'occasion de l'ouverture du sommet Africa Forward au Kenya, Emmanuel Macron a promis 23 milliards d'euros supplémentaires. Le président français, d'ailleurs, invité exceptionnel de RFI ce soir, la radio du monde, toujours à l'heure de Nairobi. La France et ses instances du football qui remettaient hier leur récompense. Ousmane Dembélé, comme l'année dernière, meilleur joueur de Ligue 1 chez les hommes et chez les femmes. C'est l'haïtienne Melki Dumornay qui a été sacrée.
2: Pour moi, c'est une très grande fierté que dans mon histoire, il y a tout un pays derrière moi. Il y a un peu de pression, bien sûr, mais je sais que c'est une immense fierté. Il faut bien quelqu'un qui doit le faire. Et ce rôle-là, je le prends à cœur ouvert.
0: Le portrait de Melki Dumornay dans la dernière demi-heure d'RFI Midi. Et puis, une toute autre ambiance.
3: Il fait quasiment nuit maintenant.
4: Ouais.
3: On a déjà entendu la chouette.
4: Elle est très ponctuelle. Hein. C'est vraiment le moment idéal.
0: Immersion au cœur du cimetière parisien du Père Lachaise à l'occasion du printemps des cimetières. Le conservateur des lieux est très attaché à la biodiversité et nous emmène en visite guidée nocturne dans le reportage France. La chouette est ponctuelle, nous aussi. C'est l'heure du journal.
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0: Avec vous, Karine Bellicha, bonjour.
6: Bonjour Nemo, bonjour à tous.
0: Nairobi, pour commencer ce journal, place aux chefs d'État et de gouvernement, aujourd'hui dans la capitale kényane.
6: Ils sont une trentaine réunis au sommet franco-africain, le premier dans un pays anglophone baptisé Africa Forward, en avant l'Afrique. Hier, le programme était dédié aux entreprises. La journée a été clôturée avec l'annonce par le président français de 23 milliards d'euros d'investissement pour l'Afrique. Alban Tiroir, vous êtes notre correspondante à Nairobi. Ce matin, la journée a été officiellement ouverte avec des discours politiques.
7: Oui, tout à fait. Et la question de la représentation de l'Afrique au sein des institutions internationales a été soulevée. Le président du Kenya, William Ruto, a notamment jugé qu'il était indéfendable et inacceptable que le continent n'ait pas de représentation permanente au Conseil de sécurité des Nations Unies. Une ambition soutenue par la France, selon le président Emmanuel Macron. Le secrétaire général de l'ONU, Antonio Guterres, a abondé. Il a dénoncé, je cite, un système mondial qui perpétue des injustices vieilles de plusieurs siècles. Les deux présidents, kényan et français, ont aussi insisté sur un discours qui a été très répété pendant ce sommet, ne plus penser en termes d'aide vers les pays africains, mais d'investissement pour développer l'industrialisation du continent notamment, ou accompagner sa transition énergétique. Ces thématiques sont donc au cœur des discussions aujourd'hui. La réforme de l'architecture financière internationale a aussi été mise en avant pour que cette dernière soit plus équitable et plus adaptée aux besoins de développement des pays du Sud. Enfin, les questions de paix et de sécurité seront également évoqué cet après-midi. Les échanges des dirigeants sont en cours. Les résultats devraient être présentés en fin de journée.
6: Alban Tiroir, en direct de Nairobi. Et ne manquez pas ce soir l'interview du président français. Vous l'avez évoqué dans les titres Nemo, qui sera l'invité exceptionnel de RFI France 24 et TV5 Monde à l'occasion de ce sommet. Une interview à suivre sur nos antennes dès 19h, temps universel.
0: Au Moyen-Orient, le cessez-le-feu est bien mal en point entre les États-Unis et l'Iran.
6: Il est sous assistance respiratoire massive, selon Donald Trump, qui estime que la réponse de Téhéran à son plan pour sortir de la guerre n'est pas du tout à la hauteur. Et le président américain s'impatiente aussi face au blocage du détroit d'Ormuz. Il envisage de relancer l'opération d'escorte des bateaux pour tenter de briser le blocus iranien.
0: Et dans cette guerre, le Wall Street Journal révèle l'implication directe des Émirats Arabes Unis.
6: Les Émirats auraient effectué eux-mêmes des opérations militaires le mois dernier visant des installations pétrolières de l'île de Lavan, un territoire iranien dans le Golfe. Si cette information de presse se confirme, Abu Dhabi n'a pas fait de commentaire pour le moment. Cela constituerait une première dans un conflit mené officiellement uniquement par Washington et Tel Aviv contre Téhéran.
0: Sur l'autre front, le cessez-le-feu au Liban est décidément bien théorique.
6: 6 personnes sont décédées dans un bombardement aérien israélien dans le sud près de Tyr. L'État hébreu continue ses pilonnages quotidiens qui ont fait au moins 380 morts au total. Et le Hezbollah pro-iranien poursuit aussi ses attaques contre des cibles israéliennes.
0: Karine, à présent, un conflit qui a largement été éclipsé par la guerre au Moyen-Orient.
6: Et pourtant, entre janvier et mars, le Pakistan et l'Afghanistan se sont affrontés et plus de 370 civils afghans sont décédés. Un rapport de l'ONU publié aujourd'hui revient sur l'engrenage de la violence entre les deux pays en conflit depuis des années. Les autorités pakistanaises accusent les talibans afghans d'accueillir des groupes armés sur leur sol et de leur servir de base arrière. Les violences continuent. Un kamikaze au volant d'un véhicule chargé d'explosifs a tué au moins 7 personnes dans le nord-ouest du Pakistan. Aujourd'hui, Kaboul nie toute implication.
0: Le rapatriement de tous les passagers du bateau MV Ondius ne signifie pas que l'alerte à l'antivirus est levée.
6: Notre travail n'est pas terminé, avertit le patron de l'Organisation mondiale de la santé. Le navire fait désormais route vers les Pays-Bas après l'évacuation sous haute protection aux Canaries de 125 personnes de 23 pays différents. Tous sont ou seront mis en quarantaine selon les protocoles mis en place par chaque pays pour éviter la propagation du virus, sauf aux États-Unis où les autorités n'ont pas prévu de confinement des passagers. En France, les autorités multiplient les réunions de crise. Le Premier ministre demande une coordination plus étroite des protocoles sanitaires mis en place dans les pays de l'Union européenne. Une conférence de presse pour faire un point de la situation est aussi organisée cet après-midi au ministère de la Santé. Le gouvernement est à l'offensive et s'expose évidemment à des critiques des oppositions à l'Assemblée nationale. Raphaël Delvolvé.
5: Si l'antivirus n'est pas le Covid, il se transmettrait moins facilement. Le gouvernement entend répondre vite à l'inquiétude et à surprendre la situation très au sérieux. La ministre de la Santé, Stéphanie Rist, envoyée dès hier soir à la télévision après une réunion de crise dimanche après-midi.
8: Nous prenons avec le Premier ministre des mesures très strictes, les plus strictes de la zone européenne, pour protéger les Français, parce que c'est tout au début de l'épidémie qu'il faut briser les chaînes de transmission du virus.
5: Hospitalisation et isolement d'au moins 42 jours pour les 5 Français de la croisière, mais aussi les 8 autres au contact d'une des premières victimes de l'antivirus. La ministre de la Santé se veut précautionneuse.
8: On est vraiment très concentrés. C'est des virus que nous connaissons, que les scientifiques connaissent, et c'est avec eux que nous travaillons pour mettre les meilleures mesures en place.
5: Elle assure d'ailleurs aussi, au nom du gouvernement, que la France peut faire face si une épidémie se déclarait.
8: Nous avons les stocks nécessaires de masques, de tests, puisque les tests qui sont des tests PCR que nous savons bien faire sont aussi disponibles.
5: Les termes de crise sanitaire plus entendu depuis les années 2020-2021 et qui reviennent donc aux oreilles des Français.
0: Raphaël Delvolvé. Au Royaume-Uni, Keir Starmer s'accroche malgré une pression maximale autour de lui.
6: Ce matin, une secrétaire d'État de son gouvernement a démissionné pour pousser le Premier ministre britannique à partir. Les appels à la démission se multiplient après la déroute électorale du Labour jeudi dernier. Mais Keir Starmer l'affirme envers et contre tout, il restera à son poste.
0: Et puis c'est un répit tout relatif pour les écrivains qui aura été de courte durée.
6: Les attaques de drones russes ont repris après une trêve de 3 jours qui n'était déjà pas respectée. Chaque camp s'accuse d'avoir rompu le cessez-le-feu alors que Kiev doit faire face à un nouveau scandale de corruption. Muriel Paradon, bonjour.
9: Bonjour.
6: L'agence anticorruption annonce avoir mis au jour un système de blanchiment d'argent autour de la construction de villas de luxe qui impliquerait, selon la presse, l'ancien chef de cabinet de Volodymyr Zelensky.
9: Oui, c'est un projet immobilier près de Kiev qui a attiré les enquêteurs. 4 villas de luxe de 1000 mètres carrés avec piscine et spa qui auraient servi à blanchir l'équivalent de 8,9 millions d'euros. Plusieurs personnes sont impliquées.
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12: Festival. Sarah Perrusset, viticultrice au domaine Perrusset à Quincy en Beaujolais, accompagnée de Emmanuel Jambon, viticulteur au domaine Jambon à Saint-Lagé et président du collectif de vignerons vigneronnes Terre des Brouillis, nous invite à découvrir la 4e édition de Brouillis Festival le 30 mai prochain à 15h au château d'Irabati à Saint-Lagé. Au cœur de l'événement, la mise à l'honneur des vins crus Brouilly et Côte de Brouilly du terroir. À l'initiative du collectif de vignerons vigneronnes Terre des Brouillis. Brouilly Festival se veut un rendez-vous incontournable d'une visite authentique et gourmande en Beaujolais. Dégustation, collation, animation grandiose, rien n'est oublié pour placer la journée sous le signe de la convivialité et le partage.
11: Le festival poursuit son chemin et sa notoriété aussi. À l'heure d'aujourd'hui, c'est vrai que le festival marche très bien. On a décidé de le faire tous les deux ans pour faire quelque chose de plus grandiose, de plus joli. Et nous faisons, à contrario, tous les ans, un rendez-vous en Terre des Brouilly qui vient couper ce festival.
13: Le festival est organisé par des vignerons de Brouilly et Côte de Brouilly, donc sous l'association Terre des Brouilly. Et effectivement, l'objectif principal, c'est aussi de faire découvrir et redécouvrir nos magnifiques crus divers et variés. C'est l'occasion de pouvoir en goûter une multitude ce jour-là, d'être à la rencontre aussi des vignerons. On permet un temps d'échange aussi. Les vignerons sont là pour servir au bar à vin et pour échanger avec les visiteurs, tout en faisant goûter donc une gamme vraiment très large.
12: Producteurs de Brouilly, Côte de Brouilly, c'est pas
13: producteur
12: de
13: Brouilly, Côte de Brouilly, on est aujourd'hui 296 vignerons et tous ne sont évidemment pas présents au festival, même si on espère en avoir une grande partie.
12: Alors, qui organise ?
11: Le Brouilly Festival est organisé par l'association qui regroupe le cru Brouilly et le cru Côte de Brouilly, Terre des Brouilly. Nous organisons ce festival pour ramener aussi un collectif entre viticulteurs et pour montrer ce qu'on sait faire de mieux à toutes les personnes qui ne sont pas viticultrices. Brouilly, Côte de Brouilly, c'est deux vins qui sont complètement différents. C'est une même association. C'est d'ailleurs la seule association dans le Beaujolais, Terre des Brouilly, qui regroupe deux crus du Beaujolais, qui souvent sont confondus. Brouilly et Côte de Brouilly sont deux vins qui ont un écart de structure et un écart d'arôme. Un Brouilly est beaucoup plus souple, beaucoup plus rond, beaucoup plus fruité, alors qu'un Côte de Brouilly est un petit peu plus tannique, plus coloré et plus épicé. On dit toujours que le Côte de Brouilly a ce côté un peu poivré.
12: Dû à son sol, j'imagine, évidemment.
11: Dû à son sol granitique.
12: Sa disposition aussi, peut-être.
11: La Côte de Brouilly, c'est le seul vignoble au monde qui est cultivé à 360 degrés sur une roche bleue, alors que le Brouilly, lui, est en roche rouge, un granit tout rouge. C'est la pierre, le granit, donc le sol qui vient faire cette différence.
12: Vous voulez y rajouter, vous êtes viticultrice aussi.
13: Nos crus Brouilly et Côte de Brouilly sont des vins qui restent très faciles à boire et qui sont du coup très agréables dans des moments comme le Brouilly Festival. Ça s'y prête complètement, c'est des vins que l'on peut boire à l'apéritif mais que l'on peut aussi déguster en mangeant. C'est des vins autour desquels on a envie de se retrouver, on a envie d'échanger, de partager. Donc c'est surtout que ce sont des vins idéaux pour un tel événement.
12: Donc, vous l'avez dit, on aura la chance de pouvoir déguster les vins des Brouillis.
13: Voilà, il y aura un bar à vin sur lequel vous découvrirez une multitude de vins servis par les vignerons. Ça sera un point central dédié à la dégustation. Il y aura une carte, en fait, une présentation de tous les domaines et les vins représentés. Et chacun pourra choisir le vin qu'il souhaite découvrir, avec parfois même peut-être le vigneron lui-même qui sera, ou elle-même, qui sera là pour servir le vin et échanger directement avec les invités.
12: Il y aura des ventes aussi ou c'est juste une découverte des vins et...
13: Il n'y aura pas de vente sur place. Par contre, vous savez que le Beaujolais est très accueillant et chaque vigneron, en principe, ouvre ses portes. Donc, le plus simple ensuite, c'est d'aller directement chez le vigneron pour se servir ou éventuellement à l'espace des Brouilly, le lieu dédié aux crus Brouilly et Côte de Brouilly sur Saint-Lagé et sur lequel il y a de la vente directe de nos crus.
12: Donc, dans un joli cadre, hein, puisque c'est au château des Ravati. Et puis, évidemment, il y aura aussi les familles qui pourront venir.
13: Et ça, c'est un point très important parce qu'effectivement, il sera possible de venir en famille, en tant que parent, de pouvoir profiter pleinement de l'événement. Pour les enfants et adultes, il y a une chasse au trésor qui est proposée. Et puis, gratuitement, des animateurs seront présents aussi pour s'occuper de vos enfants et vous permettre à vous, parents, de profiter pleinement du festival. Donc, de 15h à 20h. Les animations sont proposées aux enfants, chasse au trésor, jeux en bois et animateurs dédiés. Il y aura aussi un Brouille Market avec de nombreux talents présents, une dizaine de artisans producteurs locaux qui présenteront leurs produits, avec des produits pour la plupart très originaux, et pour ça il faut venir nous voir pour les découvrir. Effectivement, il y aura des choses à grignoter, du sucré dès 15h avec donc Gare aux Gourmands et Sucrerie Aguilar pour la partie sucrée. Pour la partie des repas, à partir de 17h, du salé avec Foca di Papa et un bras zéro réalisé par Maison Traiteur. Donc là aussi, des prestataires locaux qui seront là donc ensuite toute la soirée.
11: Oui, et puis à côté de ça aussi, le Terre des Bruits propose aussi cette année quelques petites surprises qui seront à voir lors de ce festival. Surprise.
12: Voilà, donc des belles surprises à ne pas dévoiler, mais à inciter à aller les voir.
13: Le concours des brouilles. Donc le concours des brouilles est une animation fort sympathique qui aura lieu à 17h. Accessible puisque pour une fois c'est un concours dédié aux amateurs. Donc il n'y a pas forcément besoin de connaître tous les cépages du monde ou de connaître parfaitement nos brouilles et côtes de brouilles. L'idée c'est simplement de venir avec son palais et de profiter d'un bon moment pour découvrir par petite table de 10 personnes des brouilles et côtes de brouilles à l'aveugle pour élire ensuite le meilleur brouille ou les meilleures côtes de brouilles. Et là c'est aussi sur réservation, c'est 5€ par personne et là aussi c'est déjà parti très vite, il reste très peu de place, il est encore temps mais il faut vraiment en profiter, il y a très peu de concours de ce genre aujourd'hui, de concours vraiment dédiés aux amateurs où on ose participer. Je vous invite vraiment à découvrir, sachant qu'il y a un vigneron par table à chaque fois, donc c'est aussi un moment d'échange avec les vignerons fort sympathique et les vignerons vous apportent toujours quelques éléments pour mieux déguster, pour mieux comprendre nos vins et pour alimenter ce joli temps de dégustation. Évidemment. Alors d'abord, une scène ouverte à partir de 15h, donc de 15h à 18h. Ce sont des artistes souvent amateurs ou parfois encore trop peu connus qui viendront nous présenter leurs talents sur scène. Et puis à partir de 18h, s'enchaîneront trois groupes. On aura d'abord Léon dans son salon, avec principalement de la guitare. Et là, c'est de la musique essentiellement pop-rock. À 20h, on a Feuze, un peu plus animé, mais aussi pop-rock, variété française. À 22h, là c'est le DJ qui entre en scène, là aussi un DJ local, Louis Tavian, donc LTB Core DJ, pour animer toute la suite de la soirée jusqu'à minuit.
12: Et là c'est pour danser.
13: De danser, mais effectivement à partir de 22h c'est plutôt l'ambiance soirée qui est souvent attendue sur ce genre d'événement.
12: Effectivement à la billetterie.
11: C'est même un bon avantage puisque nous avons
13: tarif dégressif.
11: Ah oui, nous avons un tarif dégressif qui est de 15€ jusqu'avant le festival et qui sera de 18€ le jour du festival. Car nous avons une jauge qui est sur inscription à 1500 personnes maximum. Ça se remplit tous les jours un peu plus vite. Preuve que le festival fait envie. Donc je vous engage quand même, tout le monde, à vous inscrire rapidement ou de bloquer déjà votre date du 30 mai pour venir nous voir. La billetterie, c'est festival.bruit.net.
13: Et simplement au niveau des prix, donc c'est gratuit pour les moins de 16 ans. Et les étudiants ont une réduction aussi, puisque pour eux, c'est 10€.
11: Bonne surprise, vraiment, vous attendent. Ce festival des bruits va être rimé par beaucoup de temps, de temps durant cette journée et finira par de magnifiques surprises, de très belles surprises qui seront toutes orchestrées par les vignerons et par d'autres personnes. Celles-ci viendront égayer votre journée et votre soirée.
13: Moi, pour terminer, je dirais juste que c'est vraiment un événement à ne pas manquer pour les familles, adultes comme enfants. C'est unique en Beaujolais de pouvoir aujourd'hui participer à un événement sur la journée qui rassemble les familles autour des vins avec diverses animations musicales et artistiques et surtout de très belles et grandes surprises qui vous attendent tout au long de la journée.
12: Sarah et Emmanuel, merci.
11: Merci beaucoup.
13: Merci à vous.
12: Brouilly Festival recrute pour s'inscrire en tant que bénévole. festival.brouilly.net. Soyez nombreux.
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15: Le tour d'horizon de l'actualité sportive du Beaujolais Val-de-Saône, c'est tout de suite dans Calade Sport. Sans gagner, nos équipes de National 2 de football confirment tout de même leur maintien au terme de l'avant-dernière journée du championnat, samedi 9 mai. Le Gaul FC a pourtant tout tenté au stade Ludovic Julie pour venir à bout d'Andrézieux Boutéon, qui occupe la 6e place du classement. Les Gaulois 9e se procurent de multiples occasions de but tout au long de la rencontre, mais les deux équipes se quittent sur un score nul et vierge. Les Chasselois conservent donc leur 9e place. Le FC Limonais, en déplacement à Créteil, 8e au classement, ne résiste qu'une demi-heure avant hélas d'encaisser coup sur coup les deux buts des Cristoliens. Il reste 11e à l'issue de la 29e des 30 journées du championnat. Beaujolais Basket achève sa saison sur une nouvelle défaite à l'extérieur, samedi 9 mai. Il effectue l'un de ses plus longs déplacements dans le Nord, sur le parquet de Dourges, étonnant promu en National 2, qui se hisse à une belle 3e place ex-aequo en disposant des Quinciatons d'une courte tête, 76-72. Au coude à coude tout au long du match, les Beaujolais ne cèdent une fois de plus qu'en toute fin de rencontre, finissant à une relativement décevante 7e place au classement. L'entente beaujolaise handball n'abdique pas et conserve un mince espoir de maintien en championnat national 3 masculin en ramenant une très large victoire de son déplacement à Saint-Égrève samedi 9 mai. Accroché pendant plus de 45 minutes en périphérie grenobloise, les Caladois se détachent grâce aux multiples arrêts de Jean Innocent et aux 8 et 9 buts de Tom Grange et d'Héloïs Manuel pour l'emporter 37-28. 10e ex-aequo avec Avignon et à un point de Cournon d'Auvergne. Ils joueront donc leur tête en championnat national lors de la toute dernière journée le 30 mai prochain en accueillant justement leur rival vauclusien. Les 8, 9 et 10 mai, le Vélo Club Villefranche-Beaujolais était en lice sur les trois étapes du circuit de Saône-et-Loire. Vendredi, la première proposait 146 km entre Le Creusot et Pierre-de-Bresse. Elle voit Tom Lambert-Wetzel prendre la 7e place d'une arrivée au sprint, remportée par le coureur d'Aix-en-Provence, Raphaël Potier. Samedi, après 160 km autour du village de Chardonnay, c'est Aubin Vasseur qui s'offre la 10e place à 7 petites secondes du vainqueur solitaire et dijonnais Quentin Breza, tandis que son leader arrivait dans le même temps à la 18e place. Dimanche, enfin, c'est le Bressan Rémi Lelandais qui levait les bras à l'issue d'un nouveau sprint massif, voyant le leader des Loups arriver au 10e rang. Le coureur de Bourg-en-Bresse s'empare ainsi de la victoire finale du classement général et le Caladois monte sur la 3e marche du podium.
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2: Bonjour à toutes et tous et soyez les bienvenus dans ce nouvel épisode de l'Imaginoire. L'Imaginoire est une émission co-construite en étroite collaboration avec des personnes touchées de près ou de plus loin par la déficience visuelle. Si c'est votre cas et vous voulez faire partie de l'aventure, eh bien pas une minute à perdre, contactez-nous et faisons ensemble par mail à l'imaginoire@lilo.org. Ou trouvez-nous sur Facebook, YouTube ou Instagram. Et sur Instagram, petite subtilité, notre raccourci est l'Imaginoire Radio. L'Imaginoire, L-I-M-A-G-I-N-O-I-R. Au menu du jour, on vous emmène en République démocratique du Congo à la rencontre de Fabrice Banza qui nous écoute assidûment depuis plusieurs mois et ce qui me permet d'ailleurs de passer un bonjour fraternel à notre ami Caleb. Puis nous retrouverons Céline de la chaîne YouTube Ma Vision Cavalière qui nous parlera aujourd'hui d'un défi pour l'espoir. Et pour terminer, eh bien nous ferons la connaissance de Chantal, rencontrée il y a quelques mois grâce à Odile, et qui nous parlera d'une autre association solidaire, Canette Partage. Mais de tout ça, on en reparlera un peu plus tard dans l'émission. Je vous souhaite une bonne écoute et vous laisse en compagnie de Fabrice qui va sans tarder se présenter. Vous êtes bien à l'écoute de l'Imaginoire. Fabrice, c'est à toi.
3: Hello, je m'appelle Fabrice Banza, depuis la République démocratique du Congo, précisément dans la ville de Lubumbashi, dans le sud-est de la RDC ou de la République démocratique du Congo en sigle. En effet, je suis né à Likasi et j'ai grandi à Likasi. Et c'est fait dans l'année 2006 où j'ai rencontré un problème de vision. Et avant d'aller plus loin avec cette histoire, l'objectif pour lequel je passe dans cette émission, c'est pour encourager des personnes qui sont

dans le même état ou qui se retrouvent dans le même état que moi, leur dire que c'est encore possible, leur réconforter, leur donner une lueur d'espoir, puisque la plupart des gens pensent qu'être non-voyant, pensent qu'être dépourvu de la vue, c'est la fin. Et alors à partir de cette histoire, ou à partir de mon histoire, je suis venu vous réconforter, vous dire que c'est encore possible. Ce n'est pas fini, c'est encore possible. Au fait, c'est dans cette année 2006 où j'ai eu à contracter une maladie. Et cette maladie, c'est la maladie de la rougeole. C'est à partir de ce moment que j'ai commencé à avoir un problème de vision. Tout ce temps, je voyais. Mais il est arrivé un jour où je me suis réveillé, je ne pouvais plus voir encore. Quand je me suis réveillé, j'étais dépourvu de ma vision. Je ne pouvais plus encore voir comme toutes les personnes. Et alors, c'est quelque chose qui avait vraiment découragé ma famille. C'est quelque chose qui avait vraiment enlevé la paix dans les cœurs de mes parents. Et c'était vraiment difficile à supporter et à expliquer. Et malgré cela, mes parents avaient pris la décision de chercher une solution par rapport à ça. Et la solution, c'était de venir dans la ville de Lubumbashi, comme il y avait des spécialistes en ce qui concerne les problèmes des yeux à l'hôpital Sendoué. J'ai subi une opération, mais quelle que soit l'opération, ça n'avait pas toujours allé, ça n'avait pas toujours marché.

ce fut un moment, quand nous étions à l'hôpital avec mes parents, il y avait une visite des sœurs de la charité de Jésus et de Marie. Et elles avaient l'habitude parfois de venir visiter l'hôpital Sindoué chaque fois. Et c'est en ce moment-là qu'on s'était aussi rencontrés avec eux. Elles ont essayé de parler, d'échanger avec mes parents en ce qui concerne mon cas. Et mes parents leur avaient expliqué le pourquoi ou la raison pour laquelle j'avais perdu ma vue. Vraiment, c'était dur. C'était dur. Car mes parents s'étaient déjà découragés. Ils ne savaient pas encore qu'il y aurait l'espoir pour moi. C'est en ce moment où les sœurs ont parlé à mes parents, elles ont réconforté mes parents en leur disant que c'était encore possible pour un non-voyant. Et les sœurs de la charité de Jésus et de Marie, que je salue en passant, avaient dit à mes parents qu'il y avait une école des aveugles ou une école de non-voyants qu'on appelait l'Institut Nouveau Enfants Aveugles. Et c'est en ce moment-là, après cette information, nous sommes retournés dans la ville de Likasi, qui est aussi une grande ville de notre pays, la RDC. Quand nous sommes retournés, nous sommes apprêtés en ce mois d'août, puisque dans le mois de septembre, il fallait déjà que l'année scolaire reprenne. Et c'est en ce moment-là que l'année scolaire avait repris dans l'année 2006-2007. Et moi, j'étais devenu aveugle total, j'étais devenu non-voyant. Je ne voyais plus encore. La lumière avait disparu ou même la vie avait disparu.

0: Vous êtes bien à l'écoute de l'Imaginoir. On est en compagnie de Fabrice qui nous raconte son parcours de déficient visuel en République démocratique du Congo. Retour à l'entretien.
1: Et alors, quand je suis parti à Lubumbashi, c'était difficile pour moi de me retrouver à l'Institut Nord. Vu que j'étais nouveau, je ne savais pas me retrouver, je ne pouvais pas détecter les docteurs dortoir, le réfectoire, et c'était vraiment difficile pour moi. Mais en évoluant avec les amis, je me suis retrouvé dans l'enclos. J'ai trouvé des personnes de même cas que moi. C'était ma seule consolation, puisque déjà mes parents, ces temps-là, étaient retournés à Likasi, toujours découragés. Pour eux, ils pensaient que ça ne pouvait pas aller. Et alors, j'ai appris l'écriture braille. En tout cas, je m'étais retrouvé à l'internat, à l'école quand même. J'avais commencé à reprendre espoir, j'avais commencé à reprendre courage, puisque l'endroit où j'étais arrivé, j'avais trouvé au moins une lueur d'espoir. Au fait, c'était en janvier où il fallait prendre les vacances de Noël. Et quand je suis retourné dans ma ville d'origine, qui est la ville de Likasi, mes parents avaient constaté un changement. Mes parents avaient constaté que je n'étais pas la même personne, que j'avais changé. Je pouvais me retrouver, je pouvais marcher seul, je pouvais me repérer ça et là. Et c'était vraiment bien pour les parents. C'était quelque chose qui avait au moins réconforté mes parents, qui avait au moins fait croire à mes parents que c'était encore possible pour moi. Et c'est en ce moment-là que j'avais décidé d'aller m'inscrire à un centre d'anglais. Vu que dans mon quartier, il y avait un ami à moi qui aimait vraiment l'anglais. Alors, c'était quelqu'un qui m'avait aussi boosté. Je me suis décidé aussi d'aller m'inscrire à un centre d'anglais. Mais quelque chose de bizarre, c'est que quand je suis arrivé à ce centre d'anglais, les faits juste de me voir, ils m'ont jugé par rapport à ce que j'étais, par rapport à mon handicap. Et ils se sont dit, comme il ne peut pas réussir, selon eux, comme il ne peut pas réussir à s'intégrer, faisons-lui passer à un test pour voir si je pouvais être capable d'apprendre aussi l'anglais selon eux. J'ai réussi à ce test et c'était quelque chose qui avait vraiment étonné les centres, qui avait étonné vraiment tous les professeurs du centre. Et c'était quelque chose qui a intrigué tout le monde. Et alors, ils ne pouvaient plus encore me mettre des barrières. Raison pour laquelle j'ai commencé à apprendre l'anglais. Et quand je suis retourné dans cette année, l'année c'était maintenant l'année 2007, l'anglais est devenu aussi quelque chose d'important pour moi. Ça m'a donné de la valeur à l'internat. Mes amis pouvaient me côtoyer.

à l'école, avec le braille, avec l'informatique, et jusqu'à ce que j'ai fini mes études. Et vraiment, c'était un parcours, mais parsemé des obstacles, mais que nous avons eu à franchir. Et maintenant, à un moment, j'ai pris la décision d'aller encore à l'école de musique où j'ai appris le piano. Et c'est quelque chose aussi qui a fait de moi un grand homme, qui a fait de moi

0: je joue au piano et pour le moment, je suis professeur d'anglais. Là, je suis à l'université. Déjà, je suis en train d'écrire mon mémoire de fin de cycle pour mon baccalauréat. Et cette année, c'est ma dernière année où je vais devoir défendre afin de finir mes études. Ça n'a pas été facile dans ma vie, mais je me suis donné pour arriver jusqu'au niveau où je suis. J'ai fait le mieux de moi-même. Je me suis battu afin de marquer l'histoire, afin d'écrire une histoire que le monde est en train de lire. Raison pour laquelle, à celui qui se retrouve dans le même cas que moi, mais qui va entendre la voix de Fabrice, cette personne doit se souvenir que c'est encore possible, rien n'est impossible. Le problème, c'est avoir le courage de foncer, d'aller plus loin, et ça va aller. Merci bien.
1: Ça ne répète pas. I'm explaining, right?
2: Voilà. Merci à Fabrice pour le partage de son témoignage. Il est temps pour nous d'aller retrouver Céline, atteinte de rétinite pigmentaire, avec qui nous avons fait connaissance dans l'émission précédente et qui, je vous le rappelle, a ouvert une page YouTube nommée « Ma vision cavalière ». Vous êtes bien à l'écoute de l'Imaginoire. Céline, c'est à toi.
3: Aujourd'hui, je veux vous raconter une histoire qui me touche profondément, qui me bouleverse même. En décembre, mon cousin m'a offert un cadeau exceptionnel. Il s'est engagé dans la Transportugal 2026, une épreuve cycliste hors norme. Sur plus de 800 km, il va traverser tout le Portugal avec un dénivelé total de plus de 12 000 mètres. Chaque étape est exigeante, avec des montées techniques, des descentes rapides et des conditions parfois difficiles. Mais il ne le fait pas que pour lui. Il le fait pour moi, il le fait pour toutes les personnes qui vivent avec la rétinite pigmentaire. La rétinite pigmentaire est une maladie génétique rare qui entraîne une dégénérescence progressive de la rétine, réduisant peu à peu le champ visuel et menant parfois, souvent même, à la cécité. Elle est encore mal connue, mais des progrès sont possibles. Il soutient l'association IRRP, qui joue un rôle crucial en finançant la recherche sur cette maladie. L'IRRP permet de financer des projets innovants, des essais cliniques, des études qui nous rapprochent un jour d'un traitement. Ce projet, la Transportugal, c'est bien plus qu'une course. C'est un symbole, un défi où chaque kilomètre représente l'espoir. Je suis profondément admirative de son engagement, de sa persévérance, de chaque coup de pédale qui le rapproche chaque fois de son but. Et je veux remercier de tout cœur les partenaires et les personnes qui ont déjà donné sur la cagnotte en ligne. Votre soutien est vital, il permet d'avancer, de donner de l'espoir et il rend le rêve accessible. Enfin, si cette aventure vous touche, je vous invite à suivre GoCycling23 sur Facebook et Instagram pour suivre toutes les étapes de ce défi. Vous trouverez aussi en lien la cagnotte dans la barre de description. Même 1 euro est une contribution précieuse. Chaque petit don, chaque partage rapproche un peu plus de l'espoir. Merci du fond du cœur d'être à nos côtés.
2: Alors si vous voulez en savoir plus et faire un don pour faire avancer la recherche sur la rétinite pigmentaire, le plus simple étant de vous rendre sur le site Hello Asso, que vous connaissez peut-être. Sur ce site, trouvez la page GoCycling23. Ça s'écrit GoCycling23. Et cette page vous emmènera sur la page de dons. Sinon, vous pouvez également rendre visite à Céline sur sa page YouTube. Vous y trouverez toutes les infos. Sa page se nomme « Ma vision cavalière ». Allez, on part maintenant à la rencontre de Chantal. Chantal est bénévole dans l'association Canette Partage. Et de cette association, on en reparlera sûrement dans une prochaine émission. On vous propose ce témoignage, c'est afin de rendre hommage à toutes ces personnes anonymes, discrètes, des bénévoles qui font vivre réellement au quotidien la solidarité et qui rend ce pays eh bien pas si moche. Et qui concrètement apportent soutien et réconfort à des personnes touchées, par exemple, par le handicap. Donc Chantal, le micro est à toi.
4: Donc je m'appelle Chantal, Marie-Chantal Pionnier, j'ai 71 ans et j'ai été amenée à suivre Laurent Gauthier dans son parcours pour notre association Canette Partage qui recycle les canettes pour aider les enfants vulnérables, surtout les enfants. Je suis leur trésorière à Canette Partage et j'accompagne Laurent, donc s'il faut partir en train, j'organise un petit peu toutes les visites qu'on fait en France pour aller faire connaître notre association.
2: Mais alors, qu'est-ce qui t'a fait rentrer dans cette association et puis aussi t'engager quelque part ?
4: J'ai été vice-présidente d'un syndicat de déchets, puisque je suis adjoint au maire depuis 25 ans. Et pour l'agglomération du Gard-Aubagnin, je m'occupais du SIDOM, du syndicat intercommunal pour les ordures ménagères. Et j'ai fait la connaissance de Laurent Gauthier, qui, avec son association, puisque c'était parti du conseil municipal des jeunes de Bagnols-sur-Cèze, c'était pour œuvrer pour la récupération des canettes. Et moi, quelque part, ça m'a plu. En plus de ça, mon fils, qui était le gardien de Montpellier Footeux, voulait un peu s'impliquer. Donc ça a été le premier parrain de l'association. Et c'est ce qui m'a fait rester un petit peu dans la note pour accompagner Laurent dans ses démarches. Parce que l'association, maintenant, n'arrête pas de grandir. Elle s'étend aussi au niveau national. On va jusqu'en Normandie. Récemment, on était à Toulouse. On fait beaucoup de déplacements, justement, parce qu'on a des gens qui, sur le territoire, nous aident à récupérer les canettes. Et donc, on ne peut qu'aller les féliciter de ce qu'ils font pour Canette Partage. Hein, voilà. Le site est très important. Il y a toutes les actions menées chaque année depuis 2009. Toutes les actions, tous les partenariats, tous les dons qu'on a fait, tous les enfants qu'on a aidés.
2: Bien sûr, on vous invite à écouter l'émission jusqu'au bout. Mais si vous voulez d'ores et déjà en savoir plus sur l'association Canette Partage, eh bien, je vous donne leur site. Rendez-vous sur canettepartage.fr. Canette, attention, ça s'écrit avec la lettre K. Canette, N-E-T, partage.fr. Allez, l'heure tourne, on retrouve une dernière fois Chantal, vous êtes bien à l'écoute de l'Imaginoire. Retour à l'entretien.
4: Des gens sont intéressés, un lycée, vous allez sur le site, vous allez voir votre région, vous allez voir les différents recycleurs qui sont à votre proximité. Et donc c'est là où après moi j'agis, parce que les gens apportent les canettes chez les recycleurs me font un relevé. Donc ça peut être un relevé de 60 centimes, comme un jour j'ai fait une facture de 60 centimes, jusqu'à des 700, 800 euros, parce que les gens apportent beaucoup de ferraille, notamment ces fameuses petites canettes, sachant qu'une canette fait 12 grammes, donc il en faut beaucoup, beaucoup, beaucoup pour avoir de l'argent. Mais bon, je peux faire des factures de 3 euros, 6 euros, voilà.
2: D'accord.
4: Donc moi, ça, c'est mon travail. Et je fais les factures mensuellement à chaque recycleur qui nous font des virements sur le compte. Après, c'est sous forme de dons. Il y a beaucoup de gens qui optent pour les dons. On fait des dons à des associations, les Restos du Cœur, les Pupilles des Pompiers, à plusieurs associations. Donc, on reçoit l'argent, mais c'est reversé aussitôt.
2: D'accord. Voilà. Merci à Chantal, Odile, Céline et Fabrice. Exceptionnellement, je reprends la parole un peu plus tôt que d'habitude, car j'aimerais vous redonner tous les liens cités dans l'émission et j'aimerais vous laisser le temps de les noter. On commence par la dernière citée, c'est-à-dire Canette Partage. Rendez-vous sur leur site Canette Partage. Attention, Canette, K, N-E-T. Nous vous avons également parlé de Go Cycling 23 qui propose une cagnotte en ligne afin de récolter des dons pour faire avancer la recherche sur la rétinite pigmentaire. Eh bien, rendez-vous cette fois sur le site Hello Asso et faites une recherche via Go Cycling 23. G-O-C-Y-C-L-I-N-G 23. Et pour faire suite au témoignage de Fabrice, eh bien, on vous invite à vous rendre sur la page Facebook nommée Oasis School for the Blind, une école montée par Caleb et ses collègues en RDC afin de venir en aide aux jeunes déficients visuels et un don leur sera également très utile. L'Imaginoire est une émission co-construite avec des personnes touchées par la déficience visuelle. Si c'est votre cas, je le répète, contactez-nous et faisons ensemble. Trouvez-nous sur nos réseaux sociaux ou contactez-nous directement par mail à l'imaginoire@lilo.org. L'Imaginoire est une émission produite par l'association Résonance. L'Imaginoire est soutenue par la CAF Drôme et on les remercie. Car sinon, cette émission n'existerait pas. Mais de ça, on en reparlera dans l'émission prochaine. À bientôt, donc, pour une nouvelle émission.
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1: 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Et oui, caliente, bonjour à toutes et à tous. Vous avez pris le rendez-vous maintenant de Latino & Co. Tous les 15 jours, le mardi, on se fait plaisir, le samedi aussi. On écoute du latino, on écoute bien sûr de la salsa, de la bachata, de la kizomba, mais aussi plein d'autres musiques latines qu'aujourd'hui. Eh bien, aujourd'hui, j'avais envie de vous parler du merengue. Pourquoi le merengue? Ah, parce que ça me rappelle de bons souvenirs. Alors, bon, je vous avoue, je reviens de la République dominicaine il n'y a pas très longtemps, avec mon club de danse latino. Et on a appris à danser, bien sûr, en plus de la bachata dominicaine, du merengue, puisque c'est la musique de là-bas. Oh là là, ce plaisir avec, mais bien sûr, mes collègues qui vont peut-être m'écouter là aujourd'hui, avec mon jumeau Yves, Lydie, bien sûr, Enrique, David, Gaël, et puis tous les autres, hein, Sonia, Lisa, et puis évidemment Peggy, Will, enfin, je ne vais pas tous les citer. C'est un vrai régal. Aujourd'hui, on va parler du merengue. On va mettre beaucoup de merengue. Bien sûr, on mettra de la salsa, de la bachata, de la kizomba. Et bien, le merengue. Alors, le merengue, l'origine de cette danse, elle est mal connue. Mais on en reparlera après. On va écouter tout de suite un morceau pour vous dire si vous connaissez pas ce que c'est le merengue. Bien sûr, vous connaissez des morceaux, vous connaissez peut-être pas celui-ci, la Maquina Cosembo Hasta Amanecer.

vous assure que c'est la fiesta en République Dominicaine quand on danse le merengue et ça bouge comme ça. Alors ils ne seront pas tous aussi rapides, mais je vous avoue, c'est souvent comme ça. Waouh, moi j'en ai plein les yeux, plein la tête là. J'essaie de vous faire imaginer, on est là-bas, sur la plage, danser du merengue dans un club extraordinaire, avec une belle vue, avec des sur une pina colada. Je vous fais envie? Allez-y, avec tous mes potes, allez-y. Alors on se calme un petit peu, oui, parce que le merengue, on en reparlera tout à l'heure, je vous expliquerai aussi l'origine, enfin, peut-être. Là on écoute de la Keys pour se calmer, à Tim, Jennifer Diaz, et puis une petite écase pour ma petite Lisa qui m'appelait Chouchou, Jennifer Diaz.

oui, c'est vrai que je mets pas beaucoup de français dans les musiques latines. D'ailleurs, même dans ma émission Funky, pour une fois, je t'ai mis un morceau de Keys en français et un morceau, eh oui, de Bachata en français. Ah, ça, c'est rare, j'en mets pas souvent. On en profite un petit peu. C'était Amir avec Rétine. Aujourd'hui, bonjour, vous êtes arrivés, c'est pas grave, on vient juste de commencer la mission Latino Amico avec Ennio en votre compagnie 100.9 sur Caladma Radio. Et aujourd'hui, bah, on parle du merengue parce que j'ai fait un petit voyage là où c'est venu. Donc, en République dominicaine, et bien sûr, le merengue, ça a été un vrai plaisir. On a appris, on a découvert l'origine du merengue. L'origine même de cette danse, elle est mal connue. Hein. Alors, créole, africaine, cubaine, contredanse française. Alors, plusieurs versions de son histoire se chevauchent et se contredisent parfois. On dit ainsi que le merengue proviendrait du mouvement des esclaves africains qui étaient enchaînés les uns aux autres et puis devaient traîner une jambe pendant qu'ils récoltaient la canne à sucre au son des tambours. Alors une autre histoire, elle raconte qu'un héros d'une des multiples révolutions ayant secoué la République dominicaine aurait été blessé à une jambe et lorsqu'il revient dans son village, ses concitoyens organisent une grande fête en son honneur et pour lui marquer et leur sympathie, tous dansèrent en boitant et entraînant un pied. Parce que le merengue, comment on le danse, tout simplement, on entraîne pas les pieds, mais pratiquement, c'est de la marche. Hein. Donc, voilà. Alors, on va pas en dire encore de l'origine du merengue. Vous allez voir, on va en redire encore dans un moment. Mais on va écouter un morceau de merengue que j'en suis sûr que vous connaissez. Vous saviez peut-être pas que c'était du merengue, à part ceux qui connaissent vraiment le latino. Bah, c'est du merengue. Ah, c'est Elvis Crespo. Suen mente.

Ah, vous la connaissez celle-là, hein, de, bien sûr, de chansons de merengue, Elvis Crespo, bien sûr, Sawamente. Alors, l'origine, on en parlait tout à l'heure, de merengue. Donc, selon certains, le merengue serait une combinaison d'une danse africaine. Eh oui, aperçue dans les salons des maîtres, cependant, comme les danses des Européens leur semblaient un peu ennuyantes, et puis collées, montées. Alors, les Noirs, ils y ajoutèrent à l'aide des tambours un rythme sautillant plus réjouissant. Voilà, alors, et voilà, il y a encore une autre thèse. Mais bon, la dernière thèse que je vais vous dire, probablement la plus crédible quand même, soutient que le merengue tiendrait ses origines d'une danse nommée Urpa ou Yupa à Benera, donc qui s'est répandue dans les Caraïbes entre 1938 et 1849. Cette danse, elle comportait un mouvement appelé merengue. Et seule cette appellation aurait survécu à son arrivée en sol dominicaine. Le merengue. Ah, c'est certainement celle-là, parce que les autres, c'est un peu tiré par les cheveux. Par les cheveux. Allez, de la quise avec la team My Boo.

bien sûr, bien sûr, bien sûr. Il y a le merengue, mais la bachata dominicaine. Eh ben, on écoute un morceau avec Ataka et Alemana, Bachata

c'est une émission spéciale quand même, merengue. Donc on va en écouter encore un autre morceau, bien juste avant, le merengue. Le merengue, adopté d'abord par le peuple. Oui, le merengue en reste peu connu durant ses premières années, mais on sait qu'un journal de Saint-Domingue lance en début des années 1850 une campagne dénonçant le merengue et défendant la tumba, danse traditionnelle populaire, bien sûr, en République dominicaine. C'est la preuve que le merengue gagne en popularité. Hein. Et puis en 1875, un homme, Ulysse Francisco Espella, attaque lui aussi le merengue lors d'une campagne qui sera tout à fait inutile. Alors la danse, elle se répand particulièrement dans les régions de Chibao, où sa popularité devient si forte qu'on l'appelle aujourd'hui le berceau du merengue. Ouais. Eh ben écoutez, on s'écoute un autre morceau, avec plaisir. Justin Quiles, Chimbala et Yasinio Linux aussi. Loco, loco.

super morceau de merengue, hein, l'association de ces trois chanteurs extraordinaires, hein, Justin Quiles, Chimbala et puis Gian Lennox pour ce Loco Loco. Alors spécial merengue aujourd'hui, vous venez d'arriver, vous êtes sur, bien sûr, sur Calanma Radio, Latino & Co, on est encore là pendant une petite demi-heure, on se fait plaisir. Et puis tiens, allez, on écoute Chris Paradise, aussi connu, qui nous chante la chanson de Bella. Eh bien, puisque Bella, ça me fait penser à quelqu'un, ça me fait penser à Youyou, puisque c'est son anniversaire aujourd'hui. Eh bien, on va tous lui souhaiter. Elle m'a écrit, tu me diras mon anniversaire. Bella, bon anniversaire. Youyou, bachata.

morceau de Bachata Ballade, on a écouté ce morceau de Kiss, bien sûr, de Kizomba, Chalcera Dinorate que Guerrera. Mais on est là, bien sûr, pour parler du merengue. Et oui, aujourd'hui spécial merengue dans Latino Enco. Alors le merengue, on en est-il? Au début, le merengue était interprété par les gens du peuple hein, sur des instruments simples qui possédaient, bien sûr, entre autres, le banduras, comme on dit dominicain, qui est surplombé, bien sûr, bientôt après, surplanté par l'accordéon européen à la fin du 19e siècle. Bien que le merengue soit rapidement adopté par le peuple, les gens de classe dirigeante de la société dominicaine le refuse longtemps parce qu'il est relié à la musique africaine et parce que le contenu des chansons, passionné et parfois même grivois, ne correspond pas du tout au rigide concept religieux de l'élite dominicaine bien pesante. Mais vous inquiétez pas, le merengue, il est là, il va bientôt être là, et puis on en écoutera et on en écoutera encore pendant longtemps parce que c'est un des morceaux qui nous fait vraiment rêver, danser, sauter. Allez, on écoute Marshmello, Farruko, Estrella.

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1: C'était un morceau qu'on adore, Much More Love Haruko, Esta Vida. Mais là, on continue avec de la Kizomba. Yeah, Burna Boy.

0: plaisir d'entendre ce morceau de Kizumba. Ça fait longtemps que je l'avais pas mis, Kizumba. Donc c'est remixé celui-là par la DJX. Burn Up Boys, c'est yeah yeah yeah. Mais on est là pour bien sûr parler de... du merengue. Alors on va parler au début du XXe siècle. Les musiciens professionnels établissent une forme musicale plus structurée du merengue et puis ils tentent de l'introduire dans les danses de salon. Mais la haute société continue à le bouder. Et oui. Alors la situation a commencé à changer en 1930 lorsque Rafael El Trujillo utilise des orchestres jouant du merengue pour promouvoir sa campagne présidentielle sur les places publiques. Alors là, le merengue ne suffira finalement pas accepté par l'ensemble de la société lorsqu'une famille aristocrate de Santiago fera écrire un merengue aux paroles décentes « Compadre Pedro Juan ». Et pour le 15e anniversaire de leur fille, par l'intermédiaire de la radio, le merengue se propagea ensuite dans toute la population. Et c'est comme ça que le merengue commence à s'entendre un petit peu de partout. Ouais. Et puis bon, pour tout ça, on va écouter un autre morceau de Marcello qu'on a entendu tout à l'heure. Mais cette fois, il est avec Manuel Turizo. Et puis évidemment, tout simplement, il l'a intitulé celui-là le morceau El Merengue.
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0: Aïe, aïe, c'est marrant parce que ce morceau, je l'ai entendu ce matin. J'avais pas fait attention, en fin de compte, je vais vous remettre ça. Alors, remixé d'une façon différente. Dans une salle de sport, hein, pour pas la nommer, donc. J'ai pas le droit.
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0: La bachata.

0: seule émission latino dans tout le Beaujolais, c'est ici sur Calalma Radio, Latino Co. Et nous avec vous tous les mardis à 16h et tous les samedis à 20h, présent autour de vous. Ouais, on s'amuse, on s'éclate et on apprend plein de choses sur la musique latine. Et ouais, et sur la kizomba. Danza. Ah, c'est un morceau que j'aime beaucoup. J'ai envie de vous le repasser. Je l'ai mis en tout début. C'est LG Beats Zikila Revolution. Danza Kamba. Allez, on ferme les yeux. On essaye d'être dans la danse, dans le soleil, dans la kizomba.
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vous assure, pour les danseurs de Kizumba, ce morceau, c'est un vrai régal. Hein. Et puis voilà, Adik, on va reparler de la merengue juste un petit près. Je vais quand même remercier tous ceux qui me font un petit coucou, qui me font un petit j'adore sur ma page Facebook, hein, comme Jessime, Laurence et Yves, bien sûr, mon jumeau Enrique, Marie, Cathy, et bien là, Cécile, Pascal aussi, Daniel. Ah, puis il y a Bubu, il y a Cédric aussi, il y a Elisabeth, et puis la Jazz, et puis Laetitia. Enfin, merci à tous. Continuez, puis je ne vais pas tout citer. Merci, merci, merci, merci. Et merengue. Alors un morceau connu, alors vous savez quoi, sur l'intro je vais vous dire un petit peu les merengues de nos jours et puis on remettra du début parce qu'il ne faut pas louper le début, l'intro de Elvis Crespo, Tesonresa. Le merengue d'aujourd'hui, de nos jours on peut distinguer deux types de merengue. Alors d'une part subsiste, hein, bien sûr, le merengue folklorique, excusez-moi, j'ai du mal à le dire, celui-là, folklorique, qui est traditionnel et joué par des orchestres typiques de la campagne dominicaine qui utilisent un accordéon, un guayo, un tambora et puis un petit tambour à double tête. Et puis d'autre part, eh bien, les musiciens professionnels, bien sûr, imités par des musiciens populaires qui ont développé un merengue plus commercial. Ces orchestres, eux, ils ont introduit le piano, hein, des cuivres, style saxo, trombone, etc. Et puis, des chœurs à trois ou quatre voix. Ces nouveaux arrangements, ils ont contribué au succès du merengue, bien sûr, autant auprès de la population latine des États-Unis que celle d'Amérique centrale, Amérique du Sud, et puis un peu partout dans le monde entier. Alors maintenant, on va écouter quand même le morceau entier de Elvis Crespo, Tu Sonrisa, un merengue hyper connu et qu'on aime bien danser dessus, bien sûr. Galade.

moi j'ai qu'à fermer les yeux et je suis là-bas. Je suis en République Dominicaine avec le merengue, le soleil, les mojitos et puis toutes les filles autour, bien sûr. Elvi Crespo, Tun Sorinza. Ah, c'est un morceau connu merengue, un vrai, vrai, vrai plaisir. On a dansé là-dessus, on a dansé là-dessus. Ben voilà, c'était le dernier morceau de merengue, mais il nous reste pas peu de temps. Donc on va finir avec un morceau de bachata et puis après on se dira au revoir. Comoros. Eh bien, tiens, je vous dis au revoir tout de suite. Hein, merci d'être passé, bien sûr, sur Calama Radio pour cette émission latine, bien sûr. Maintenant, c'est tous les 15 jours, hein, 15 jours d'émission latine, 15 jours après l'émission Funky. Donc là, c'est la période latine qu'on va passer mardi à 16h, le samedi à 20h. Ouais. La seule émission, je vous rappelle, Latino du Beaujolais. Allez, je vous dis au revoir. Merci d'être avec moi. Merci d'avoir m'avoir accompagné dans la République Dominicaine avec le merengue, d'avoir pris un mojito ensemble. J'espère que vous avez bougé un petit peu votre popotin, comme on dit, et que vous avez mis les mesures plus fort. Alors, c'est le soleil. C'est le soleil sur Calama Radio. On se dit à très, très bientôt. Profitez de Coco Comolos, de la dernière bachata du moment. Ciao, ciao!

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3: Bonjour à toutes et à tous, Christina Silvero pour ce bulletin de Nu Info. À la une, en Haïti, plus de 1600 personnes ont été tuées en 3 mois. Une situation des droits humains extrêmement préoccupante. L'OMS insiste que le risque de propagation du hantavirus reste absolument faible. Enfin, initiative au-delà du PIB, l'ONU cherche à élargir les critères du bien-être des nations. Plus de 1600 personnes ont été tuées et 745 autres blessées en Haïti entre janvier et mars 2026, selon le nouveau rapport des Nations Unies publié ce vendredi. Une situation que le Bureau intégré des Nations Unies en Haïti juge extrêmement préoccupante, malgré des avancées sécuritaires observées dans certaines zones du centre-ville de Port-au-Prince. L'insécurité reste quotidienne. Le BINU appelle notamment à accélérer les réformes de la police et la justice, à renforcer la lutte contre le trafic d'armes et à mettre en place des programmes de réhabilitation pour les mineurs impliqués dans les gangs. Mathias Gilman, porte-parole du BINU, revient sur la situation.
4: La situation des droits de l'homme en Haïti demeure extrêmement préoccupante. Nous avons plus de 1600 personnes qui ont été tuées au premier trimestre 2026. 1600 personnes tuées soit dans des violences perpétrées directement par les gangs, soit dans des opérations de sécurité menées contre les gangs. Malgré des avancées sécuritaires dans certaines zone du centre-ville de Port-au-Prince. Nous avons donc une insécurité quotidienne intenable pour un grand nombre d'Haïtiens et une violence qui continue de s'étendre au-delà de la capitale, en particulier dans l'Artibonite et le centre. Dans les zones sous leur contrôle, les gangs ont continué de commettre de nombreux abus des droits de l'homme, des meurtres ciblés, des enlèvements, des actes d'extorsion et aussi des cas d'exploitation sexuelle et de violence sexuelle. La violence sexuelle continue d'être utilisée par les gangs comme un moyen de punir les populations vivant sous leur contrôle.
3: Le risque de propagation de l'hantavirus à la population générale est absolument faible et ce virus n'est pas un nouveau Covid, insistait vendredi à Genève un porte-parole de l'Organisation mondiale de la santé. Alors que l'OMS coordonne la riposte à une épidémie mortelle à bord du navire de croisière MV Hondius dans l'océan Atlantique, l'agence onusienne tente de rassurer après la mort de 3 passagers liés à ce foyer d'infection. Christian Lindmeier, porte-parole de l'OMS.
5: Comme nous l'avons déjà dit à plusieurs reprises, il ne s'agit pas du Covid. J'imagine que la pandémie de Covid-19 est encore très présente dans nos esprits. Et c'est le premier lien que tout le monde a établi. D'où cette réaction internationale, cette attention portée à ces cas. Mais l'antivirus existe depuis environ 30 ans avec quelques milliers de cas recensés chaque année dans le monde. Le communiqué est publié par les autorités suisses indique d'ailleurs entre 0 et 6 cas par an. Cela vous donne une idée de l'ampleur de ce virus. C'est une ampleur très faible. Donc l'antivirus n'est pas nouveau. La souche des Andes qui est également connue pour être la seule qui se transmet d'humain à humain mais uniquement par contact étroit. C'est un virus qui provoque des infections pulmonaires, des problèmes respiratoires. Cela signifie donc que vous toussez, vous éternuez, vous avez de la fièvre et cela poserait un problème si cela allait directement dans le visage de votre interlocuteur ou ailleurs. Même parmi les passagers qui ont partagé les cabines, il arrive que les deux ne soient pas infectés. Le risque reste donc absolument faible. Ce n'est pas un nouveau Covid.

0: Depuis des décennies, le produit intérieur brut, dit PIB, est utilisé comme référence pour mesurer le progrès de la société. Pourtant, à mesure que les chiffres du PIB continuent de grimper, croît également un profond désenchantement à l'égard des systèmes politiques et économiques chargés de servir le public. Est-il temps de trouver une nouvelle manière de mesurer ce qui compte vraiment ? Jérôme Bernard nous en dit plus.
1: En termes simples, le PIB représente la somme de tout ce qu'un pays produit et vend. Toutefois, les économistes savent depuis des années qu'il ne permet pas de brosser un tableau complet de la réalité. Par exemple, le travail non rémunéré, tel que la prise en charge d'enfants ou de membres de la famille en situation de handicap, n'est pas comptabilisé comme un facteur positif. Les indicateurs d'inégalité ne sont pas pris en compte, pas plus que le coût de la pollution ou de l'exploitation des ressources. Cette situation est problématique car elle génère des incitations et des objectifs inadaptés pour l'élaboration des politiques publiques. Il y a un an, le secrétaire général de l'ONU, Antonio Guterres, a créé son groupe d'experts de haut niveau sur l'initiative Au-delà du PIB. Au terme d'une année de consultation, le groupe a rendu public ses conclusions dans un rapport. Il ne remet pas en cause l'utilisation du PIB pour mesurer la production économique, mais estime que pris isolément, il est insuffisant pour évaluer le bien-être d'une nation. La pièce maîtresse du rapport réside dans un tableau de bord d'indicateurs fondés sur quatre piliers. Les principes fondamentaux, incluant la paix, les droits de l'homme et le respect de la planète, le bien-être actuel, l'équité et l'inclusion, ainsi que la durabilité et la résilience.
0: Voilà, fin de ce bulletin de l'info. Merci de votre fidélité. À bientôt.
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4: Le marathon de Nolan, un défi sportif solidaire pour le jeune Nolan atteint d'un polyhandicap lourd. Du 29 juin au 4 juillet, deux pompiers, parents et amis de Nolan traverseront la France de Lille à Marseille au service d'une cause humaine. 6 jours de défis extrêmes pour soutenir Nolan et sensibiliser aux maladies rares. Avec nous, la maman de Nolan, habitant de Chessy-les-Mines en Beaujolais. Sandrine de Carval, vous êtes la maman de Nolan.
5: Oui.
4: Et Nolan, c'est un petit garçon, je crois qu'il vient d'avoir son anniversaire.
5: C'est ça. Il y a 2 semaines, il a eu 9 ans.
4: 9 ans. Et Nolan, eh bien, c'est un enfant qui n'est pas tout à fait comme les autres. Et vous êtes venue, effectivement, nous raconter l'histoire de Nolan et aussi de nous parler de soutien, bien évidemment, à sa maladie.
5: C'est ça, exactement. Donc, Nolan, il est né le 17 avril 2017 et en fait, à ses 2 mois et demi, il a fait une première crise d'épilepsie. Là, on s'est vraiment demandé ce qui se passait et au bout d'une... Enfin, pour une crise d'épilepsie, on n'est pas considéré épileptique. Sauf qu'une semaine après, il y a eu une deuxième crise d'épilepsie et ça s'est enchaîné. Et en fait, au bout d'un an et demi, le diagnostic est tombé. Il a une maladie génétique qui est très rare. C'est lié à la mutation du gène SCN8A. Et en fait, ça entraîne un polyhandicap lourd. Donc, mon fils, il ne peut pas parler, il ne peut pas marcher. Actuellement, il est nourri par une gastrostomie. C'est un petit bouton au niveau de l'estomac. Il mange un petit peu par la bouche, mais ce n'est pas suffisant. Et voilà. Et en fait, cette maladie, enfin, ce gène, il fournit des informations. Alors là, je vais lire pour être précise, mais ça fournit des informations pour la fabrication des canaux sodiques qui se trouvent principalement dans les cellules nerveuses du cerveau et de la moelle épinière. Et en fonction de la mutation du gène, en fait, cette information, elle est soit trop, soit pas assez. Et voilà. Et malheureusement, mon fils, c'est vraiment le cas extrême de la maladie.
4: C'est une maladie rare.
5: C'est une maladie rare. À l'époque, il y avait 500 cas dans le monde. En France, là, une association a été créée, SCN8A, et pour l'instant, il y a 33 familles qui sont référencées. 33 en France et 500 cas dans le monde.
4: D'accord.
5: À peu près.
4: Donc, il faut s'organiser, bien évidemment. J'imagine que Nolan, il ne marche pas non plus.
5: Il est, oui, dans un fauteuil roulant. Et en effet, bah, ça change la vie, parce que j'ai dû arrêter mon travail pour pouvoir m'occuper de lui. Dans ces premières années, en fait, on était beaucoup à l'hôpital parce que son épilepsie n'était pas du tout stabilisée malgré les traitements. Donc, on enchaînait les hospitalisations. Il y a eu des hauts et des... Enfin, des mieux, on va dire, et des bas, voire très, très bas. Voilà, et c'est... Moi, j'aime bien prendre l'exemple, c'est un peu comme un nourrisson, en fait, il a besoin de nous pour tous les gestes du quotidien.
4: Et évidemment, ça coûte, vous l'avez dit, certainement en énergie, bien évidemment. Et puis, oui, c'est ça, et donc, il faut avoir toute une organisation très particulière pour Nolan, j'imagine, hein, voilà.
5: Oui, exactement. Alors, au début, à ses 1 an, il a été suivi au CAMS. Voilà, c'est un établissement où est réuni tous les professionnels de la rééducation. Donc, du coup, il avait de la kiné, psychomotricité, orthophoniste, il peut avoir de l'ergo, enfin voilà, tous les professionnels sont réunis. En fait, je l'emmenais plusieurs fois par semaine pour qu'il ait ses séances. Donc ça, il a eu jusqu'à ses 4 ans et ensuite, depuis ses 4 ans, il est à l'IME. Donc ça, c'est un institut médico-spécialisé. C'est un peu le même principe, sauf qu'il est à la journée. Donc comme à l'école, mais c'est adapté. Donc du coup avec les professionnels de la rééducation, des éducateurs spécialisés, et du coup voilà, il a ses séances de kiné et d'autres choses.
4: Est-ce qu'il a une médicamentation ?
5: Oui, alors ça varie souvent, mais il a des médicaments tous les jours, matin, midi et soir. Et en fait, en fonction des crises d'épilepsie, c'est quelque chose qui change régulièrement. On essaye d'adapter parce qu'à ce jour, il fait toujours des crises. Et l'objectif, c'est vraiment que ça s'arrête parce que c'est jamais bon, les crises d'épilepsie. Mais il est dit pharmaco-résistant parce que justement, les médicaments ne stoppent pas ces crises-là.
4: Il souffre ?
5: Pendant les crises, oui, ça c'est une certitude. C'est toujours très difficile d'ailleurs de le voir, même après 9 ans, une crise, c'est jamais évident. Après, dans le quotidien, c'est un petit garçon qui a toujours le sourire. C'est vraiment un rayon de soleil. Ça, il apporte beaucoup de bonheur autour de lui, beaucoup de joie, parce que voilà, il rigole beaucoup. Il s'exprime vraiment par ses sourires et ses rires.
4: Qu'est-ce qu'il soulage à Nolan ?
5: Il aime beaucoup la musique. Moi, je lui fais beaucoup écouter la musique. Et il aime aussi le contact au niveau des mains. Donc, j'essaye de le masser. Et le fait d'avoir du monde autour de lui, des rires, un peu quand ça brasse, je le sens bien. Des fois, il fait ses meilleures siestes quand il y a beaucoup de monde, parce que je pense que ça lui fait du bien, quoi.
4: Et vous avez eu l'idée, effectivement, et sûrement le besoin aussi, parce que j'imagine que tout ça, c'est très lourd à porter, au niveau financier, certainement.
5: C'est ça.
4: Et donc, vous avez l'idée de créer cette association qui s'appelle...
5: Nolan, notre champion. Donc, je l'ai créé il y a 2 ans. En effet, c'est vraiment en fait pour améliorer, on va dire, le quotidien de Nolan. Parce que malheureusement, le handicap, ça coûte très cher. On a la chance d'être en France et d'avoir des choses aussi qui sont prises en charge. Mais dès que c'est pas pris en charge, les prix sont exorbitants. Et du coup, c'est vraiment une association pour tout ce qui est appareillage, équipement, mais tout ce qui est aussi stage de rééducation. Ça fait depuis l'année dernière, du coup, je l'emmène 2 fois par an faire des stages intensifs. Pour donner un petit ordre d'idée, c'est à peu près 2000 euros la semaine, hors logement, hors transport, et ce n'est pas pris en charge. Donc voilà, et comme je dis souvent aussi, ça reste un petit garçon comme tous les autres, et il a aussi le droit de vivre des choses à sensation, des choses sympas, et l'association peut aider aussi à ça. Par exemple, pour faire du ski avec son papa, on a passé la formation de dual ski, donc on essaye de l'emmener chaque hiver, et ça peut financer l'allocation du matériel, par exemple.
4: Travailler.
5: Alors, moi, j'ai dû arrêter mon travail, mais je me suis mis en effet en tant qu'indépendante. Donc, j'ai toujours gardé une activité pour réussir à couper avec ce quotidien. Moi, j'en avais besoin. Mais voilà, c'est vraiment à temps partiel. Je suis principalement aidante familiale pour mon fils. Et après, à côté, c'est du plus pour garder une activité et pour subvenir aussi à nos besoins et à nos loisirs.
4: Donc, il y a des bonnes volontés autour de vous,
5: oui.
4: Et avec un challenge, en quelque sorte un défi qui va se faire pour Nolan.
5: Tout à fait, et j'ai été vraiment touchée par la démarche. Donc c'est un défi sportif solidaire, en fait c'est 2 pompiers de Lyon qui sont proches de nous, parce que c'est le tonton de Nolan et un ami également qui sont venus me proposer du coup ce défi qu'ils ont nommé le marathon de Nolan. Alors en fait, ils vont traverser la France de Lille à Marseille à pied et à vélo. Et le but, c'est vraiment de montrer... alors pourquoi le marathon Nolan ? C'est en référence à sa vie aussi, parce qu'il vit un véritable marathon. Et c'est vraiment pour sensibiliser aux maladies rares, pour faire connaître aussi la maladie SCN8A, pour venir en aide aux besoins de Nolan, pour améliorer son quotidien. Voilà, ça regroupe plein de choses et c'est un, enfin vraiment c'est un gros défi sportif pour eux aussi et c'est super parce que ça touche beaucoup de personnes, donc c'est vraiment touchant de voir ça.
4: C'est un marathon, ou c'est-à-dire qu'il y a plusieurs disciplines?
5: Oui, alors du coup, je vais essayer d'expliquer simplement. Donc, marathon, parce qu'en fait, ils vont faire le matin, ils vont faire 12 km à pied et 30 km à vélo. Ensuite, donc, il y a un premier qui part et qui fait ça. Le deuxième enchaîne. À midi, ils se retrouvent et ensuite, ils continuent, ils font la même chose l'après-midi. Donc, c'est l'équivalent en fait de 2 marathons par jour chacun qui se séparent entre la course à pied et le vélo.
4: J'imagine que c'est deux sportifs.
5: Oui, c'est des grands sportifs.
4: Ils sont bien entraînés, voilà. Ils connaissent bien le...
5: Exactement. Déjà, ils ont peur de leur métier, comme ils sont pompiers professionnels. Et aussi, ils effectuent beaucoup de trails, de courses. Ils ont fait plusieurs marathons. Voilà, ils ont fait le Mont Ventoux à vélo. Donc, ils sont habitués et ils s'entraînent vraiment aussi pour ce défi-là actuellement.
4: Donc en fait, ils vont ils partent de Lille, différentes étapes tout au long de leur chemin.
5: Alors actuellement, on en parle en fait autour de nous, donc il y a déjà des sponsors et on continue à chercher des sponsors.
4: C'est plutôt dans ce sens-là.
5: Donc c'est plutôt voilà avant la course, enfin le marathon de Nolan. Et ensuite, sur le moment, pendant la semaine. Voilà, si les personnes veulent les rejoindre sur des étapes, ce sera tout à fait possible. Ils connaissent déjà des personnes qui vont les rejoindre. Donc, pour si vous voulez faire quelques kilomètres à vélo ou à pied avec eux, ce sera possible. Voilà, on va partager sur les réseaux sociaux les différentes étapes. Et à ce moment-là, voilà, si les personnes veulent donner aussi en les rencontrant directement, ce sera possible.
4: Très bien, et être aussi relativement médiatisé pour pouvoir effectivement donner le coup de pouce aussi.
5: C'est ça.
4: Qui est du monde... Tout au long de ces étapes, il y en a combien d'étapes? Je ne sais plus si vous les avez dites ou pas.
5: Dans les grosses villes, on va dire Lille, Reims, Troyes, Beaune, Lyon, Montélimar, Marseille. Après, je vous invite à regarder sur Instagram, sur la page Nolan Notre Champion. Je vais vraiment partager le détail avec les adresses. Voilà. Mais dans l'idée, c'est ils passeront par ces grandes villes. Voilà, c'est vraiment pour améliorer le quotidien de mon fils. Mais il y aura aussi un don qui sera fait... à l'association SCN8A pour aider à la recherche. Voilà, c'est pour sensibiliser aussi sur les maladies rares en général, pour montrer aux familles qui vivent la même chose que nous qu'ils ne sont pas seuls. Et voilà.
4: Merci Sandrine.
5: Merci beaucoup.
4: Voilà, il y a un gros bonjour à Nolan.
5: Merci. Merci.
4: Ce défi vise à améliorer le quotidien de Nolan et soutenir sa famille. C'est aussi une sensibilisation du public aux maladies rares. Renforcer les valeurs humaines par un geste de générosité, de soutien, devenez partenaire, sponsor pour encourager les sportifs du marathon de Nolan. Toutes les infos sur les réseaux sociaux. Nolan, notre champion.
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2: La boutique solidaire de l'unité locale de la Croix-Rouge Beaujolais Val-de-Saône est ouverte tous les premiers et troisièmes samedis de chaque mois de 9h à 12h30. En semaine, elle accueille le public du lundi au vendredi de 14h à 17h30. La boutique est ouverte à tous. Vous pourrez y trouver des vêtements, chaussures, linge de lit, linge de bain, coussins, bijoux, livres, jeux et jouets, petites décorations, vaisselle du quotidien, neuf ou de seconde main. Alors n'hésitez pas à rendre visite à la boutique solidaire de la Croix-Rouge, 1860 route de Francs à Villefranche. L'association Amis Cyclo de Misérieux organise sa randonnée route et VTT le dimanche 17 mai au départ de Trévoux. Cette manifestation est ouverte à toutes et à tous avec un parcours famille de 20 km, une randonnée VTT gravel et route et une épreuve draisienne gratuite à 15h pour les enfants de 2 à 5 ans. Toutes les informations sont disponibles sur le site amiscyclomisérieux.fr. Dimanche 17 mai de 10h à 18h, rendez-vous au marché artisanal organisé dans le village de Cogny. Venez à la rencontre de nombreux artisans présents pour vous présenter leurs créations.
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4: Bonjour à toutes et à tous, soyez les bienvenus à l'écoute d'RFI, Radio France Internationale. En direct de Paris, il est 18h.
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0: Adrien Delgrange.
4: Ravi de vous retrouver pour une nouvelle édition. Dans ce journal du mardi 12 mai, nous parlerons d'abord du Mali. La capitale, Bamako, bloquée par des djihadistes depuis maintenant 15 jours. Et nous verrons dans ce journal avec David Bachet que pour l'instant, la nourriture ne manque pas. Reportage en Haïti, affrontements et attaques de gangs armés. Des habitants quittent à la hâte leur maison. En France, manifestation des étudiants contre le prix d'entrée à l'université. Et puis enfin, le Festival de Cannes, 79e édition. Levé de rideau dans moins d'une heure. Voilà pour les titres. Comment les Maliennes et les Maliens vivent ce blocus de Bamako? Depuis 2 semaines, les djihadistes du JNIM, le groupe de soutien à l'islam et aux musulmans, groupe lié à Al-Qaïda, ont décidé de bloquer la capitale malienne. L'idée est d'empêcher les passagers et les marchandises d'entrer à Bamako. Mais grâce aux opérations dites de sécurisation et aux patrouilles menées par l'armée malienne, accompagnée de ses partenaires russes de l'Africa Corps, les marchandises et les passagers circulent quand même. David Bachet, bonjour.
6: Bonjour Adrien, bonjour à tous.
4: Expliquez-nous dans quelle mesure la population de la capitale est-elle affectée jusqu'ici?
6: Il est trop tôt pour remarquer des manques, témoigne un habitant de la capitale. Dans les boutiques et dans les marchés, selon les nombreux Bamakois joints par RFI, les denrées alimentaires, les aliments, la nourriture, tout est disponible et les prix restent stables, sauf la viande dont les prix ont doublé, rapporte un chef de famille. Certains, pas tous, rapportent aussi un manque de farine et donc de pain. Le ministère de l'Industrie a convoqué hier les acteurs de la filière dans un contexte marqué par des tensions sur les approvisionnements, les fameuses difficultés pour faire venir les marchandises, selon le communiqué officiel, afin de garantir que les prix de la farine et du pain n'augmentent pas. Après l'arrivée d'un convoi de citernes sous escorte militaire dimanche, l'essence est disponible dans les stations-service, mais le gasoil, le diesel, manque toujours. Depuis le week-end dernier, de nombreux habitants de la capitale témoignent de coupures d'électricité très longues, jusqu'à 72 heures, 3 jours de suite. La fourniture d'eau est également devenue problématique en raison des coupures d'électricité. Les personnes interrogées ignorent si ces problèmes sont dus aux difficultés d'approvisionnement en carburant ou à la destruction d'infrastructures électriques, par exemple des pylônes, par les djihadistes du JNIM. En tout état de cause, quelle que soit la cause, leur quotidien n'en est que plus pénible, plus difficile et leurs activités ralenties.
4: Les précisions de David Bachet dans votre journal. En français facile, ailleurs sur le continent africain, les Comores à l'arrêt. Les habitants de cet archipel de l'océan Indien protestent contre la hausse des prix des carburants. Une grève organisée par le principal syndicat des transporteurs routiers à Moroni, capitale de quelques 100 000 habitants. Aucune trace de taxi aujourd'hui dans les rues. Les routes, normalement embouteillées, sont presque désertes

0: l'inverse, sur la chaussée, les trottoirs, beaucoup de piétons. Les autres îles de l'archipel sont également touchées par ce mouvement de grève. Une augmentation des prix du gazole, plus 46%, de l'essence, plus 30%, qui s'explique notamment par la guerre au Moyen-Orient. Une agression américaine et israélienne contre l'Iran qui bouleverse l'économie mondiale. Un conflit toujours sans issue. L'Iran a proposé un plan en 14 points pour tenter de mettre un terme à la guerre. Donald Trump répond que le document reçu par Téhéran est simplement bon à mettre à la poubelle. Le pouvoir iranien a depuis écarté l'idée de changer ses propositions pour mettre durablement fin à la guerre au Moyen-Orient.
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0: Reportage à présent en Haïti, où la situation continue de se détériorer, de se dégrader au quotidien, notamment près de Port-au-Prince, dans la région de la plaine du cul-de-sac, où les groupes armés multiplient les attaques depuis maintenant plusieurs jours. Par exemple, un employé de la célèbre romerie Barbancourt a notamment été tué après avoir été atteint par une balle perdue. Les violences ont aussi forcé des centaines d'habitants à abandonner leur maison. Écoutez le récit à Port-au-Prince de notre correspondant Peterson Luxama.
2: Des scènes qui donnent froid dans le dos. Des femmes, des enfants, quelques sacs sur le dos, fuient leur quartier sans savoir exactement où trouver refuge. À l'image de cette jeune femme qui, la voix en sanglots, raconte son calvaire.
3: J'habite en plaine. Les bandits nous ont chassés vers 1h du matin. Nous sommes à la rue. Ce n'est pas normal. Ce qui se passe est horrible. Où est notre avenir à nous les jeunes qui sommes l'espoir du pays?
2: Ce lundi encore, plusieurs habitants déplacés ont organisé un mouvement de protestation improvisé sur la route menant à l'aéroport international du pays. Les déplacés s'en prennent aux autorités en place.
4: Nous vivons ici, nous ne demandons pas l'état des maisons ni autre chose, seulement la sécurité. Mais malheureusement, nous ne pouvons pas dormir paisiblement chez nous. C'est un complot orchestré contre nous pour nous tuer tous.
2: Les violences affectent également plusieurs institutions présentes dans la région. L'organisation Médecins Sans Frontières a annoncé la fermeture temporaire de son centre hospitalier de Douillard en raison de l'insécurité. Le centre hospitalier de Fontaine, à Cité Soleil, a lui aussi évacué son personnel face au risque d'attaques armées. Alors que les jours passent, la situation demeure extrêmement tendue dans cette région stratégique de Port-au-Prince où les groupes armés continuent d'étendre leur contrôle un peu plus chaque jour. Peterson Luxama, Port-au-Prince, RFI.
0: L'actualité au Royaume-Uni, Starmer dans la tourmente. Le Premier ministre britannique Keir Starmer exprime sa volonté aujourd'hui de continuer à gouverner le pays. Aujourd'hui, ce sont 100 députés travaillistes de son propre parti politique qui ont signé une lettre de soutien au chef du gouvernement. Hier, c'était 80 députés de son propre camp qui cette fois-ci appelé à sa démission. La colère monte depuis les mauvais résultats obtenus par les travaillistes aux dernières élections locales. L'actualité en France, ce sont ces étudiants et ces enseignants qui ont battu le pavé. Ils ont manifesté aujourd'hui, mobilisation nationale contre ce qu'on appelle les tarifs différenciés pour entrer à l'université. Explication. Depuis 2019, les étudiants non européens vont payer 16 fois plus cher leur année de licence et de master que les étudiants européens et français. Au nom de l'égalité, manifestation aujourd'hui couverte par notre reporter Baptiste Coulon.
5: Dans la foule rassemblée devant le ministère de l'Enseignement supérieur, Mohamed, cet étudiant ivoirien ne sait pas encore s'il pourra réaliser sa deuxième année de master en mathématiques l'année prochaine.
6: Mes notes me le permettent, mais mon portefeuille ne me le permet pas.
5: Car il n'a pas les 4000 euros demandés aux étudiants non européens.
6: J'avais 200 euros alloués par mois pour ma nourriture. C'est impossible de collecter une telle somme en 3 mois.
5: S'il n'y arrive pas, son titre de séjour ne pourra pas être renouvelé. privée, Mohamed craint de ne pas pouvoir continuer ses études en France. Une angoisse partagée par plusieurs professeurs comme Stéphane, enseignant en génie mécanique.
7: On a aujourd'hui des formations dans mon université où le taux d'étudiants extra-communautaires dépasse les 90%. On a des formations qui, sans étudiants extra-communautaires, pourraient fermer, oui.
5: Les universités ne vont pas gagner en attractivité, estiment les syndicats. Au contraire, les étudiants étrangers seront découragés par cette mesure xénophobe, estime Manon Moret, membre d'un syndicat étudiant.
8: Ça s'inscrit aussi dans un contexte, celui de la montée des idées d'extrême droite. C'est un nouveau gage que le gouvernement donne à l'extrême droite qui a fait des étudiants étrangers sa cible privilégiée.
5: Cette étudiante soupire. Après la suppression des aides au logement pour les étrangers non boursiers, c'est une nouvelle entorse, dit-elle, à la tradition d'accueil des universités françaises.
0: Reportage de Baptiste Coulon. Enfin, Cannes déroule son tapis rouge pour le plus grand festival de cinéma au monde. Sans film.
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11: Un job pour cet été. Une nouvelle opération Job d'été, salle l'atelier à Villefranche-sur-Saône à l'initiative de la ville de Villefranche et la mission locale qui ont fait des heureux. Les 16-26 ans et leurs parents étaient conviés à une nouvelle édition. Des dizaines de postes étaient à pourvoir sur des secteurs diversifiés. Animation jeunesse, restauration, espace vert, entre autres. Un retour de l'effervescence de l'après-midi et tout d'abord, Capucine Sève, adjointe au maire, déléguée à la jeunesse, qui a ouvert l'édition Job d'été 2026.
12: Donc on poursuit ce qui a été fait les années précédentes et depuis 2012, le job d'été est organisé par le service jeunesse et la mission locale. Voilà, les jeunes à partir de 16 ans, ils veulent travailler la plupart et le fait d'avoir autant de personnes d'employeurs, ça leur permet de se confronter déjà au monde professionnel, à passer un entretien, à déposer son CV, à travailler son CV et tout ça, ça va leur permettre plus tard d'être des vrais professionnels dans leur vie et souvent, les jeunes, voilà, il faut leur laisser la chance parce qu'ils ont énormément d'atouts et c'est notre avenir. C'est ça, donc la mission locale, le service jeunesse.
11: Un partenariat avec la mission locale de Villefranche depuis plusieurs années.
13: Wardia Chic, donc je suis la directrice de la mission locale. Villefranche et du Beaujolais. Nous sommes dans l'organisation et la réalisation de ce job d'été, puisqu'en fait c'est une co-organisation avec le service jeunesse depuis quelques années maintenant. Nous contribuons à la recherche d'entreprises, la mobilisation d'un certain nombre d'entreprises de notre réseau, puisque nous sommes dans le métier, donc on a un certain nombre d'entreprises qui ont répondu présent, évidemment dans la mobilisation des jeunes. Donc on est dans l'organisation, dans la participation, dans la mobilisation, dans l'accompagnement, un peu dans tout.
11: Quelles sont les entreprises présentes ?
13: C'est quand même varié, donc il y en a une trentaine qui ont répondu présent, sachant que nous sommes dans une période printemps-automne, c'est une période où il y a beaucoup de forums. Entre mars et avril, en fait, il y a beaucoup de forums. Donc, c'est vrai que ça remobilise plusieurs fois les entreprises. En même temps, les entreprises qui ont répondu, c'est qu'elles ont des besoins en recrutement. C'est varié, mais il y a quand même pas mal des agences d'emploi, beaucoup. Nous, on a un partenariat fort avec les agences d'emploi. Pas mal quand même de tout ce qui gravite autour de l'aide à la personne, parce qu'il y a vraiment des besoins importants sur ces métiers. Absolument, les départs en vacances, il faut remplacer les personnes absentes et dans les métiers d'aide à la personne, c'est vraiment crucial. Ces agences d'emploi. On voit, il y a Randstad, Supply, Crit, je ne sais plus, Adeco.
11: Les entreprises ont la possibilité d'obtenir des facilités d'emploi et les jeunes de mieux connaître le monde du travail.
14: Ça y est, vous arrivez ? C'est la première fois que vous poussez les portes ?
15: Non, c'est la deuxième fois. J'y suis déjà venue l'année dernière. Et c'était plus compliqué parce qu'il y avait plus de monde. Donc là, ça a l'air d'être vide pour l'instant.
14: Ça vient juste de s'ouvrir. Vous êtes là vraiment.
15: Ouais, c'est voilà. Bah, j'ai appris de mes erreurs.
14: Donc vous cherchez un job, bien évidemment.
15: Oui, c'est ça. Pour cet été de préférence.
14: Vous avez quel âge ?
15: J'ai 16, bientôt 17.
14: Et vous êtes toujours scolarisée ou
15: oui. Oui. Oui.
14: C'est vraiment le job d'été pour avoir un petit peu d'argent.
15: Oui, voilà, job d'été, vacances si possible aussi. Donc c'est voilà. Ouais. Pour m'avancer déjà.
14: Vous visez quoi ? Les deux mois ou qu'un seul mois, quelques jours ?
15: Bah franchement, tout m'arrange. Je peux faire autant les 2 mois qu'un seul mois. J'ai rien de prévu cet été. Justement, mon objectif, c'était vraiment de trouver quelque chose pour pouvoir travailler. Je suis au lycée, oui.
14: Et vous visez quoi comme plus d'entreprises? Là, vous avez le plan, je crois.
15: J'étais en train de regarder. J'aurais bien aimé faire un tour dans le commerce, la restauration. Après, peut-être voir avec des intérims qui pourraient me rediriger. Ou sinon, la ville de Villefranche aussi, ce serait pas mal.
14: Merci à vous.
15: Merci, au revoir.
11: Les sociétés de travailleurs temporaires participent au recrutement Job d'été.
10: Synergie, travail temporaire et recrutement à Villefranche-sur-Saône. Donc c'est une société de travail temporaire. On accompagne les sociétés sur leur recrutement et sur toutes leurs questions RH. Donc intérim, recrutement CDD, CDI, mission handicap, insertion, formation. C'est ça. Là, on pose les jalons en fait pour l'été, puisque ce sont des étudiants pour la plupart que l'on va rencontrer et qui nous reprendront contact avec nous lors de leur disponibilité pendant l'été. Oui, on a participé à plusieurs reprises. Après, tout dépend des années et voilà. Donc, on va voir si le cru 2026 est un bon cru. Oui, on avait entamé certaines collaborations avec des jeunes. Oui, qui avaient bien fonctionné. Alors, le fait qu'il n'y ait pas beaucoup d'expérience n'est pas forcément gênant puisqu'il faut bien démarrer un jour. Par contre, nous, on recrute uniquement des majeurs et c'est justement l'occasion pour ces jeunes de rentrer dans la vie active doucement, sur la pointe des pieds. Et de voir qu'est-ce que c'est que le monde du travail et de les préparer à leur future vie professionnelle.
16: Bonjour.
17: Bonjour à tous.
16: Vous touchez les touffes, vous venez pour tous les deux?
17: Oui, pour nous deux.
16: Ok, alors première question, quel âge avez-vous?
18: Moi j'ai 16 ans.
17: Ok. Et moi j'ai 17 ans justement.
18: Ok.
16: Alors
18: quand est-ce que je vais à 18 ans?
17: Ah, je viens d'avoir 17 ans il y a une semaine.
18: Ah, okay.
16: Alors, désolé. Ah. Et en fait, comme on est un restaurant, malheureusement, on ne peut pas proposer de contrat à des mineurs.
18: Comme
16: on vend de l'alcool,
18: c'est très réglementé.
17: C'est pour le service, etc. Ok, d'accord.
18: Vous ne pouvez pas passer derrière le bar, vous ne pouvez pas servir de l'alcool à qui que ce soit. Vous ne pouvez pas passer en cuisine parce qu'il y a de l'alcool en cuisine aussi. Enfin, c'est très compliqué.
17: C'est ça.
18: Alors, après, je ne sais pas si on vous a dit, vous avez tous les stands avec les petits ballons. C'est là où ils acceptent les mineurs.
17: Ok,
18: voilà. Donc, si jamais vous pouvez aller voir là-bas,
17: parfait.
18: Il n'y aura pas de soucis.
16: Quand vous aurez 18 ans, ce sera avec plaisir.
18: Dans deux ans.
17: Dans quelques mois.
18: Merci beaucoup. Bonne journée. Bonne journée, bon courage.
14: Alors, on est venu accompagner son grand garçon.
19: Oui, effectivement, parce qu'effectivement, c'est les premières démarches pro. Donc, je voudrais un peu l'accompagner, voir comment ça se passe au niveau des entretiens, quelles entreprises il peut cibler et solliciter. Donc, c'est bien parce qu'il a déjà des idées de ce qu'il ne veut pas faire. Et du coup, là, tout ce qui est animation, ça l'intéresse.
14: D'accord. Donc, plutôt dans l'animation, c'est ce qui te...
20: Pour l'instant, oui, c'est ce que j'aimerais faire.
14: Donc là, on est en train d'attendre sur le centre de loisirs Agora, c'est ça?
19: Voilà. Parce qu'Agora, du coup, vu qu'il n'est pas véhiculé, en fait, il a 15 ans. Donc, on est très limité au niveau de tout ce qu'il peut faire en termes d'emploi. Malgré qu'il ait quand même de la disponibilité l'été et qu'il voudrait gagner de l'argent pour financer son permis, ses achats d'hiver, il voudrait travailler, mais effectivement, en fait, comme vous avez pu le voir, il n'y a que les ballons où il a le droit de postuler. Parce qu'il y a uniquement ces endroits-là où on peut prendre des enfants qui ont moins de 16 ans, en fait. Sachant qu'il envisage de passer son BAFA. Et que là, dans ces entreprises-là, on leur propose justement de les accompagner pour le passage du BAFA. Voilà.
20: J'ai très souvent voyagé avec ma famille. On a fait beaucoup de camping, d'hôtels dans plusieurs pays et en France. Et ça m'a plu, les systèmes d'animation et tout. Donc,
14: tu voudrais en faire ta profession ou c'est juste pour cet été?
20: Pour les étés, ce serait bien. Oui. Pour gagner de l'argent l'été, ce serait pas mal.
14: Voilà. Ouais. Et tu partirais sur 2 mois si on te le propose?
20: Je sais pas. Je fais du foot. Et j'ai foot pendant toutes les vacances, pendant toutes les grandes vacances. Je suis en section sportive au FCVB, donc à Villefranche.
14: Ah, super!
20: Et donc, avec le championnat dans lequel on joue l'année prochaine, je pourrais pas me permettre de partir toutes les vacances.
14: C'est la première fois, c'est ta première expérience?
20: Sans compter les stages, oui, ce sera ma première expérience.
14: Et là, ton premier entretien?
20: Oui, c'est ça.
14: On te souhaite bonne chance!
20: Merci beaucoup.
11: Et une déambulation autour des stands de cet après-midi de Job d'été, salle de l'atelier à Villefranche.
14: Mais
1: Non, j'en ai déjà fait plusieurs, ouais, ouais. Oui, non, mais même en général, c'est pas mon premier entretien. J'ai déjà fait des entretiens pour des écoles ou même pour des jobs d'été ou même pour un job que je fais actuellement au marché. Donc oui, 18 ans. Non, non, non, ça c'est simple. Bah, quand on cherche, par exemple, ce genre d'événement ou même qu'on se renseigne un peu quoi, sur des marchés, on trouve facilement, oui. L'intérim, en général, c'est le premier truc qui revient le plus souvent et même en général des jobs sur le marché aussi. On en trouve facilement. Le petit bémol, c'est que c'est pas souvent déclaré, mais ça fait toujours une expérience.
21: Alors, nous, on représente la plage de Marie, donc je suis moi-même Marie. Je suis la repreneuse du restaurant de la plage, donc qui était tenu par Madame Dureux durant 18 ans. Donc c'est un restaurant qui est un restaurant de bord de Saône, qui est une concession de mairie. Donc le restaurant appartient un petit peu à la ville. C'est pour ça qu'on a décidé aujourd'hui de participer à ce job dating pour recruter un maximum de jeunes faisant partie de la ville de Villefranche.
14: Très bien. Donc ça se passe plutôt bien. J'ai l'impression que la chaise n'est jamais vide. Hein.
21: C'est ça. On est bien occupés. On reçoit pas mal de jeunes qui sont motivés, qui ont envie de travailler. Donc c'est plutôt plaisant, c'est très bien. Alors certains arrivent avec leur CV, certains arrivent avec leur maman, leur mamie, ça dépend, ils ont tous des questions, tous l'envie de travailler, et ça c'est génial.
16: Pour un travail flexible, et c'est en fonction de toi, comment ce qui peut t'intéresser, ou ce que tu as envie de faire.
14: Voilà. Ok.
21: Qu'est-ce qui pourrait t'intéresser?
22: Déjà là, je suis en vacances, j'ai fini la fac.
21: Ouais. Donc là, tu es disponible tout de suite au final.
16: Vraiment, le restaurant commence à vraiment tourner à partir de juin, juillet, août, à partir de début juin. En mai, c'est plus le temps de s'habituer, de se former,
21: Les
16: etc.
21: équipes, on en profite. Enfin, ça monte crescendo, quoi.
14: Il y a un camping avec ou pas? Non, il n'y a que le restaurant.
16: C'est le restaurant.
21: Ouais.
16: D'accord, c'est non logé.
21: Il est derrière, mais on n'est pas rattaché au camping.
14: D'accord.
16: Ouais, okay. Non, c'est un job étudiant, saisonnier, mais non logé.
11: Un job pour cet été. Une nouvelle opération Job d'été, salle l'atelier à Villefranche-sur-Saône à l'initiative de la ville de Villefranche et la mission locale qui ont fait des heureux. Les entreprises ont la possibilité d'obtenir des facilités d'emploi et les jeunes de mieux connaître le monde du travail.
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0: 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Bonjour à tous et bienvenue dans notre émission « Et tu fais quoi dans la vie ?». Aujourd'hui, nous partageons un moment avec Magali. Bienvenue Magali.
1: Bonjour.
0: Et merci d'être avec nous. Nous allons prendre le temps du coup de parler de ton beau métier, mais avant ça, je vais te demander s'il te plaît de te présenter en quelques mots.
1: Bien sûr, je m'appelle Magali, j'ai 37 ans. On peut dire que je suis une grande blonde mariée. je fais du théâtre, petite dédicace à la compagnie Les Zébrés Zinzin. Je fais aussi du wing foil, un petit peu de sport, et puis j'aime beaucoup voyager, découvrir le monde, etc.
0: Ça donne envie d'en savoir plus. Et du coup, est-ce que tu peux nous dire ce que tu fais comme métier ?
1: Je suis orthoptiste depuis 2011 maintenant, donc petit calcul, ça fait quelques années. J'ai un cabinet libéral à Fontaine-sur-Saône, dans le Rhône. Voilà.
0: Super, et du coup, orthoptiste, c'est quoi ? Est-ce que tu peux nous dire en quoi consiste ton métier, si tu devais nous donner une sorte de première définition ?
1: Bien sûr, ça consiste en la rééducation ou réadaptation visuelle. Donc ça permet aux gens de mieux utiliser leurs yeux, de pas avoir double, de pas avoir flou, d'arriver à supporter leur paire de lunettes, pour des patients qui ont des problèmes de posture, qui ont des vertiges. Enfin voilà, c'est très, très complet. Il y a plein de petites choses qui sont en lien avec le système visuel. On dirait pas, mais ça regroupe plein de choses.
0: D'accord. Et donc, comment tu as fait pour devenir orthoptiste et quel a été ton parcours pour arriver là ?
1: Alors moi, c'était un parcours qui n'était pas destiné à l'orthoptie à la base. En fait, je voulais faire kiné. Et enfin, j'étais passionnée d'anatomie. Donc du coup, le métier qui me venait à l'esprit, c'était être kiné, kinésithérapeute. Et à l'époque, à Lyon, pour faire kiné, il fallait passer par la première année de médecine. Donc du coup, je suis partie en médecine. J'ai fait les deux fois la première année. À l'époque, on pouvait faire comme ça. Il n'y avait pas la PACES à l'époque. Et en fait, j'ai pas réussi le concours kiné. Donc du coup, je savais plus trop quoi faire. C'était deux années très compliquées. La première année de médecine, c'est vraiment un rouleau compresseur et à la fin de la deuxième fois où j'ai passé le concours, j'étais un peu perdue. Je savais plus ce que je voulais faire, je savais plus trop. Je me suis dit bon, je vais essayer de passer les concours kinés dans d'autres villes où ça passe pas par le concours de médecine. Donc on pouvait y aller via une prépa et puis voilà, passer plusieurs concours. Donc je suis partie en prépa, mais en même temps, je me suis dit je vais quand même assurer mes arrières parce que j'en avais un peu marre de passer des concours. Et à l'époque, quand tu avais une certaine moyenne en médecine, tu pouvais avoir une passerelle pour aller directement en deuxième année, donc de biologie, de biochimie ou de droit. Et du coup, moi, je m'étais inscrite en deuxième année de biologie, au cas où, voilà. Mais j'ai jamais mis les pieds, je savais vraiment pas quoi faire. Il me fallait quelque chose de concret, enfin vraiment, la biologie, c'était trop abstrait, je voyais pas ce que j'allais faire. Et donc, j'ai fait mon année de prépa, et bon, ça a été une année très compliquée pour moi. Enfin voilà, encore une fois, après les deux années de médecine, ça a été vraiment très dur de se remettre en selle, hein, de reprendre les révisions, les concours, etc. Et du coup, j'ai raté tous mes concours de kiné. Et là, vraiment, je savais vraiment plus du tout quoi faire. J'étais un peu désemparée. Je suis partie travailler pendant les trois mois que j'avais. Et en parallèle, je me suis inscrite pour redoubler mon année de biologie à laquelle j'avais pas mis les pieds en me disant ça me fera une roue de secours pour la suite. Et puis j'ai eu en fait vraiment beaucoup de chance. Il y a la fille d'amis à mes parents, petite dédicace à Marielle si tu nous entends, qui était en école d'orthopsie à Montpellier et qui m'a dit viens, renseigne-toi sur le métier d'orthoptie. Ça ressemble entre guillemets un peu à kiné dans le sens où tu fais du suivi de patients, de la rééducation. T'as quand même ce côté anatomie qui me plaisait aussi. Et je connaissais pas du tout. C'est la première fois que j'entendais le mot orthoptiste. Donc je me suis renseignée et c'est vraiment grâce à elle que je suis devenue orthoptiste, parce qu'après j'ai fait un stage en libéral chez une dame dans la région grenobloise et j'ai adoré. J'ai adoré, je me suis dit ah bah oui, c'est exactement ça ce qu'il me faut. Et en fait à l'époque, donc là quand je me suis aperçue de ça, on est au mois de juillet et en fait les concours étaient en septembre, sauf le concours de Lyon qui était en avril. Et du coup, bah, j'ai pas pu le passer. Donc, j'ai choisi une école. Ils se débrouillaient pour que tu puisses en passer qu'une seule, parce que tous les concours étaient le même jour. Donc, du coup, j'ai choisi Montpellier. J'ai passé le concours. Il se trouve que je l'ai réussi. Donc, je suis partie en école d'orthopsie à Montpellier.
2: Et en plus, il fait beau là-bas.
1: Exactement.
2: Non, mais c'est un beau message aussi d'espoir pour toutes les personnes qui entreprennent médecine, parce que c'est vrai qu'il y a beaucoup d'appelés, mais peu d'élus.
1: Ouais, exactement.
2: Mais comme quoi, il y a aussi des passerelles et des belles choses à faire à côté de tout ça. Et justement, pour être un bon orthoptiste, selon toi, quelles sont les qualités requises ?
1: Je pense que il faut aimer le relationnel, hein, parce que tu passes ta journée quand même avec des patients. Il faut aimer le relationnel. Il faut être patient. Il faut être curieux. C'est un métier où on découvre plein de choses et c'est ça qui le rend très très intéressant. C'est que tout le monde est différent, chaque cas, chaque patient est différent et t'apporte quelque chose à aller chercher. Et donc du coup, il faut cette curiosité-là de se dire, mais tiens, mais qu'est-ce qu'il a? Comment je pourrais le soulager? Qu'est-ce que je peux lui apporter? Voilà, il faut aimer apprendre. Se former, faire on peut faire des diplômes universitaires, on peut faire plein de formations très très intéressantes. Et je pense qu'aussi il faut être armé un peu de rigueur, parce que tenir un cabinet libéral c'est quand même pas rien. Il faut avoir quand même les épaules et les reins solides. Donc voilà, un peu de rigueur et être autonome et de la patience, ouais.
2: Et justement, ça donne quoi une journée dans la vie de Magali, l'orthoptiste ?
1: Voilà, alors une journée avec moi, bah, c'est jamais la même journée. Moi, je suis en libéral. En fait, il faut savoir qu'en orthoptie, on peut travailler de différentes façons. Moi, j'ai choisi de travailler en cabinet libéral et de plus faire le versant rééducatif avec les patients. Mais tu peux aussi aller travailler dans un cabinet d'ophtalmologie pour préparer les consultations. D'ailleurs, maintenant, quand tu vas renouveler tes lunettes chez l'ophtalmo, tu passes quasiment systématiquement devant un ou une orthoptiste qui te fait les examens complémentaires. Et voilà, donc tu peux aussi travailler en structure pour les patients malvoyants, etc. Et donc, pour en revenir à ma journée, une journée avec moi, donc en libéral, dans mon cabinet, en fait, je consulte, donc j'ai une quinzaine de patients par jour à peu près, et tu as tes patients, entre guillemets, réguliers, que tu vois toutes les semaines, que tu connais bien, avec qui tu vas créer un lien, et puis tu as des nouveaux patients qui viennent pour la première fois. Voilà, et donc à chaque fois c'est un peu le défi de savoir mais pourquoi ils viennent, qu'est-ce que je peux leur apporter pour les soulager, voilà. Et donc ça va aller du bébé de 9 mois qui vient pour faire un dépistage visuel, au papy de 95 ans qui vient parce qu'il a une DMLA, donc dégénérescence maculaire liée à l'âge, ou qui a fait un AVC et qui du coup a une amputation d'une partie de la vision. C'est en passant par l'adolescent qui travaille sur écran toute la journée, qui a mal à la tête, ou la personne de 45 ans qui a ses premières progressives et qui a du mal à les supporter. Voilà, c'est un métier qui est très vaste et on a aussi ça se développe de plus en plus, tous les enfants avec les troubles d'apprentissage. Donc, quand ils arrivent au CP, CP-CE1, avec l'apprentissage de la lecture, l'écriture, bah, y a plein de choses qu'on décèle. Donc, les enfants qui ont du mal à faire les retours à la ligne, qui ont du mal à rentrer dans la lecture, en orthopsie, on les soulage bien. Ça va être aussi les patients qui ont des TSA, donc des troubles du spectre autistique. On en a de plus en plus. L'orthopsie a vraiment sa place dans la prise en charge de ces patients-là. Plus globalement, c'est ce qu'on appelle les TND, les troubles neurodéveloppementaux. Et donc, c'est tous les enfants avec plein de pathologies, par exemple des dyslexies, des dyspraxies, des dysphasies, ce qu'on appelle avant les multidys. Mais voilà, tout ça en orthopsie, on a vraiment notre métier permet vraiment d'aider ces enfants-là à acquérir les apprentissages correctement.
2: Ok, super. Et du coup, j'ai envie de te demander, même si j'ai une petite idée, est-ce que tu aimes ton métier? Et évidemment. Pourquoi?
1: Ouais, bah évidemment. Ouais, j'adore mon métier. J'adore mon métier, bah parce que on apprend tous les jours, sans arrêt. C'est pas du tout un métier où on peut se reposer sur ses acquis. Il faut sans arrêt se mettre à niveau, se mettre à jour. Il y a des nouvelles choses qui sortent. À mon époque, c'était un niveau bac plus 2. Donc maintenant ça a changé, tu as le niveau licence pour les nouveaux diplômés, donc bac plus 3, ce qui est très très important. Ça nous donne l'accès au master, au doctorat éventuellement, mais c'est surtout que ça donne accès à la recherche. Et il y a énormément à faire en recherche en orthopsie parce qu'il n'y a pas grand chose. Donc il y a beaucoup de choses à faire. Et c'est un métier que j'aime bien parce que parce qu'il y a des perspectives d'avenir qui sont très importantes, notamment en ce moment avec la pénurie d'ophtalmo. On a beaucoup de choses qui...
2: Vous reprenez certaines choses?
1: Exactement. Ouais. On peut maintenant recevoir même certains patients sans avoir besoin d'une ordonnance médicale, alors qu'avant on était soumis à une prescription médicale. Là, le tout venant peut venir pour faire un contrôle visuel sans avoir besoin d'ordonnance en fonction de l'âge. Donc ça c'est une première étape qui pour nous une étape autonomie qui est très forte et très importante.
2: Génial. Et du coup Magali, comme à chaque émission, je demande en général à mon invité du jour de choisir le morceau de son choix. Donc je vous laisse découvrir le choix de Magali.

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1: Et tu fais quoi dans la vie ? De retour dans notre émission Et tu fais quoi dans la vie en compagnie de Magali qui nous parle donc de son métier d'orthoptiste. On va parler un peu plus précisément de ton environnement, c'est-à-dire ce métier fait partie donc des métiers de la vision, des métiers des yeux. Et donc vous êtes ceux qu'on appelle les 3 O, donc ophtalmologiste, opticien et orthoptiste. C'est un vrai exercice de diction juste de le dire. Peux-tu nous parler et nous expliquer justement les rapports que vous avez entre vous et s'il y a peut-être même d'autres métiers qu'on connaît moins ?
2: Exactement, les 3 O, c'est un peu le socle de base de notre profession. Donc l'ophtalmologue, évidemment indispensable, qui va traiter toute la partie médicale. L'opticien, également indispensable, qui lui va être plutôt dans l'adaptation des lunettes pour choisir les verres, la monture, etc. Et puis l'orthoptiste, donc nous, où on va intervenir plutôt pour les patients qui ont besoin d'un suivi en rééducation, qui n'arrivent pas, comme je disais tout à l'heure, à tolérer les lunettes, ou alors chez l'ophtalmo pour les aider dans leur consultation à faire les examens complémentaires.
1: D'accord, il n'y a pas d'autres choses qu'on connaîtrait pas.
2: Et donc du coup, on est également en lien avec plein d'autres professions, notamment les ORL également, parce que on intervient dans les troubles de la posture, les troubles posturaux, chez les patients qui peuvent avoir des vertiges ou des problèmes au niveau du corps. Donc les ORL sont aussi importants, et évidemment les médecins généralistes, les pédiatres qui nous envoient beaucoup d'enfants pour faire des dépistages visuels quand ils ont un doute, ou un enfant encore une fois qui a des difficultés à l'école. On a également beaucoup de liens avec d'autres paramédicaux, je pense aux orthophonistes, aux ergothérapeutes, aux psychomotriciens, aux neuropsychologues. Voilà, on a énormément de liens avec ces professionnels-là. Il y a aussi des liens avec des kinés, surtout les kinés vestibulaires, encore une fois pour les patients vertigineux. On peut avoir aussi des liens avec des ostéopathes, encore une fois pour les patients qui ont des problèmes de posturologie.
1: Super. Et c'est vrai que dans l'esprit, je dirais, général des gens, autant ophtalmo-opticien, c'est très clair, orthoptiste, quand tu parles de ton métier, justement, quelle est la question qui revient le plus ? Et est-ce que, de manière générale, les gens connaissent le métier d'orthoptiste ?
2: De plus en plus. On connaît de plus en plus, mais c'est vrai que jusqu'alors, quand on dit orthoptiste, souvent on dit « Ah, c'est pour les pieds, ah, c'est pour les dents. » Ah non, ça c'est orthodontiste ou orthopédiste. Non, il y a besoin des fois d'expliquer un petit peu. Alors quand on dit « Ah, bah, c'est parfois quand il y a un strabisme ou quand « Ah oui, tiens, je connais. » Mais non, c'est pas... Enfin, de plus en plus encore une fois, mais on n'est pas aussi connu que opticien ou ophtalmologue. Mais on y travaille dur.
1: Et dans votre quotidien, donc quel outil vous ne pouvez pas vous passer ?
2: Une barre de prisme.
1: Une barre de prisme. Est-ce que tu peux nous décrire ce que c'est et à quoi ça sert ?
2: Eh bien, si on se rappelle un peu nos bases en physique, le prisme, en fait, c'est une matière transparente qui va dévier les rayons lumineux, pour faire simple. Et ça nous permet... Enfin, c'est comme une petite règle avec plein de prismes différents. Et on la passe devant les yeux du patient, et ça nous permet de le faire, pour vulgariser, loucher, donc converger ou diverger, qui est un peu à la base de la rééducation en orthoptie.
1: D'accord, donc une règle de prisme.
2: Exactement.
1: C'est ça.
2: Une barre de prisme.
1: Une barre de prisme. Et justement, dans ce beau métier, est-ce que tu aurais une ou plusieurs anecdotes à nous partager, des choses sympas que tu as vécues ou du moins marquantes ?
2: Oui, alors, des anecdotes, honnêtement, j'en ai à la pelle. Après, ce que j'adore dans ce métier, c'est vraiment de sentir utile, en fait. Donc ce qui me marque, c'est vraiment les moments où je me suis dit, ah ouais, là, vraiment, là, c'était important que je sois là et que je vois ce patient à cet instant T. Tu vois, ça me fait penser au déconfinement. Post-Covid, j'ai un patient qui m'appelle. Bon, je suivais sa fille, donc je le connaissais un petit peu. Alors, il voulait faire un bilan parce qu'il se plaignait de ne pas bien voir. Puis, il était un peu en errance médicale, on ne savait pas trop. Bon. Et puis, je le reçois. Et là, à l'examen, je vois qu'en fait, il y a vraiment quelque chose de neurologique important chez ce patient-là. Et c'est une des rares fois où je lui ai dit, mais on va appeler les urgences ensemble et vous allez y aller tout de suite. Parce que si tu dis à un patient, vous allez aller aux urgences, pas sûr qu'il y aille dans la, dans la seconde. Donc on a fait ça ensemble, il est parti aux urgences et en fait, il m'a rappelé quelques jours après pour me remercier parce qu'en fait, on lui avait découvert ce qu'on appelle un syndrome de Chiari. Bon, c'est une maladie neurologique qui entraînait plein de problèmes. Et des problèmes, il avait des problèmes dans les genoux, il avait des problèmes d'élocution, il avait voilà plein de problèmes. Et
1: personne n'avait su déceler en passant par la case orthopsie, pardon.
2: Exactement. Et donc du coup, à ce moment-là, bah ouais, je me suis sentie vraiment, vraiment fière entre guillemets. Puis, d'avoir pu aider ce patient-là, ça a été vraiment quelque chose d'important pour moi. Après. C'est aussi, je me souviens d'une petite fille qui était venue parce que ben elle n'arrivait pas du tout à rentrer dans les apprentissages au niveau de la lecture, etc. Les parents en avaient un petit peu marre, ils m'ont emmenée et puis en fait au bilan de vue, bah tu te rends compte qu'il y a ce qu'on appelle une amblyopie, donc il y a un œil qui voit rien du tout et puis l'autre qui voit très bien mais ça se décèle pas, les deux yeux ouverts. Donc à la fin de mon bilan, ben voilà, je dis ben effectivement, on a un œil qui est presque aveugle. Cette petite avait à peu près un peu plus de 7 ans et on considère que ben, la limite pour traiter donc ce qu'on appelle l'amblyopie, ben, c'est aux alentours de 7 ans. Après, le cerveau est plus assez plastique pour pouvoir le faire. Et on a quand même essayé de faire le traitement qui a très bien marché. Elle a retrouvé une vue parfaite sur les deux yeux. Et voilà, je me suis dit ben peut-être qu'à 6 mois après, cet enfant, si je l'avais pas vu à ce moment-là. Elle aurait pu avoir un œil, entre guillemets, presque aveugle.
1: En effet, il y a de quoi être fière.
2: En fait, on se sent utile. Je veux dire, en ce moment, on entend aussi beaucoup de jeunes, ou des 30-40 ans, qui ont une perte de sens aussi dans le travail, qui ne savent plus, qui changent complètement de boulot pour aller faire quelque chose plus en lien avec la nature ou autre. Et c'est vrai que, en orthopsie, en tout cas, il n'y a aucune perte de sens tous les jours. Moi, je ferme le cabinet en me disant là j'ai été utile pour tant de patients et c'est vraiment très satisfaisant.
1: C'est beau et je pense qu'en effet c'est le souci de beaucoup de gens aujourd'hui qui cherchent du sens dans le travail et donc tu nous confirmes que ce métier-là vous pouvez y aller justement les yeux fermés, foncez si vous avez envie d'être orthoptiste en tout cas. Et justement, avant de terminer cette émission, je voulais aussi te demander quels étaient les nouveaux enjeux pour ton travail aujourd'hui. Est-ce que les réseaux, les écrans, la surconsommation de manière générale de tout ça, est-ce que ça entraîne, est-ce que on voit une évolution très concrète dans vos métiers?
2: Ouais, bien sûr,
1: répercussions.
2: Oui, on sollicite énormément la vision de près maintenant, effectivement, avec tous les écrans. Donc on voit arriver des patients avec pas des nouvelles pathologies, mais des pathologies visuelles qui s'accentuent. Le port des lunettes, il y a des études quand même qui sortent, c'est qu'il y a une myopie générationnelle qui arrive. Je me rappelle plus exactement le pourcentage, mais je crois que dans les années à venir, il y aura un enfant sur deux qui sera myope. Vraiment, il y a un enjeu vraiment majeur, notamment en Chine, je crois, où ils ont mis en place des choses à l'école, des sortes de pressoir où en fait l'enfant se cale contre lorsqu'il écrit à l'école pour éviter qu'il ait la tête collée sur le cahier, pour faire prendre une distance suffisante pour éviter l'apparition de la myopie. Enfin, c'est aussi les enfants qui jouent plus à l'extérieur, qui sont que avec des lumières artificielles, et les yeux, le cerveau aiment pas du tout. Et on va être de plus en plus sollicité, ça c'est sûr.
1: Ok. Donc attention aux écrans, malgré tout.
2: Oui, après, attention aux écrans, mais il y a aussi un autre côté. Enfin, il ne faut pas non plus
1: faire une croix dessus.
2: Bien sûr. Les écrans, c'est aussi important. Il y a plein de choses qui existent pour soulager les yeux, notamment baisser un peu la luminosité. Il y a des petites applications qui existent. Mais c'est comme tout, en fait. Il faut un petit peu modérer tout ce qu'on fait et pas faire. C'est sûr que si on fait 20 heures dans la journée d'écran, c'est absolument pas bon, mais comme tout, j'ai envie de dire.
1: Est-ce que tu aurais justement les trois bons conseils de Magali pour prendre soin de ses yeux?
2: Je sais pas si je peux avoir forcément les trois bons conseils universels, mais pour prendre soin de ses yeux, je pense qu'il faut passer un peu de temps dehors et il faut prendre du recul par rapport au support, pas être collé le nez rivé sur la feuille ou sur l'écran, et puis ne pas faire d'écran avant d'aller se coucher.
1: Et pour terminer, justement, j'avais envie de te demander, où est-ce que tu te vois dans 10 ans?
2: Très bonne question. Je pense que je serai toujours orthoptiste. Enfin, vraiment, c'est un métier qui me passionne. Je vois pas pourquoi j'en changerais. Après, où, quand, comment, ça, c'est une autre histoire. On laissera faire le destin.
1: Au soleil. Bon, peu importe où, en tout cas, on te souhaite tout le bonheur du monde et une longue carrière d'orthoptiste.
2: Merci.
1: Merci encore pour ce précieux partage. C'était Et tu fais quoi dans la vie? Et je vous dis à très vite pour découvrir un nouveau métier.
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Gone, gone, nous dit le colonel. Salut à tous et bienvenue dans le super son des 60s, le meilleur de la plus belle des décennies, vachement en vinyle et presque en direct avec au programme ce jour The Dovers. Cela, on ira faire un petit tour du côté du garage. Paula Grimes, sur laquelle, hélas, je n'ai rien trouvé. Smith, qui était un groupe californien. Les Capitol, The Gas Company. Alors cela, c'est sûr, ne vous enverrons pas de facture d'ici là. Et on va ouvrir avec notre duo fille garçon, j'ai nommé un duo, un trio plutôt, Stan Getz, Astro Gilberto, et ce morceau absolument sublime, Corcovado, Quiet Nights, Quiet Stars, une petite merveille de jazz bossa nova, enregistré en 1964. Tout l'album est absolument superbe, il faut absolument vous le procurer. Astro Gilberto, c'est surtout celle que l'on va entendre en introduction de ce morceau. On la connaît pour avoir chanté The Girl from Ipanema. Et puis la voix masculine est assurée, elle, pour presque 90% de la chanson, par Joao Gilberto. Et au saxo, Stan Getz, voilà, on peut dire qu'ils sont trois sur ce morceau. L'auteur-compositeur, c'est Antonio Carlos Joim, s'il vous plaît. C'est lui aussi qui joue du piano sur l'album. Et auteur, c'est le compositeur seulement, puisque l'auteur, c'est Gene Lys. Et puis à la production, Phil Ramone.

les nuits tranquilles, les étoiles tranquilles aussi. Bon, on va y rester dans les étoiles avec ce Dark Moon, cette lune un peu sombre de Bonnie Guitar, enregistrée en 1960. La dame est née Bonnie Buckingham, chanteuse de country, guitariste, productrice, femme d'affaires, fondatrice du label Dolphin, 20 albums au compteur. On se doute bien que, bon, comme c'est de la country, c'est resté dans le cadre américain. Elle a commencé la guitare en autodidacte à 16 ans et puis elle s'est produite à la campagne, là où habitaient ses parents. Elle s'est mariée ensuite, est partie à Los Angeles, est devenue musicienne de session et puis elle s'est produite toute seule et on peut même dire que c'est la première femme de musique country à être autrice, compositrice, interprète et donc guitariste Bonnie Guitar.

magnifique. On commence cette émission dans la tendresse et le cool. On va y rester avec Ted Taylor, morceau enregistré en 1963. Be Ever Wonderful, mélange de soul et un petit peu de slow collé serré. Theodore Austin Taylor, de son vrai nom, chanteur de soul donc et de blues, et qui a commencé bien entendu dans le gospel au sein des Mighty Clouds of Joy à la fin des années 50. Et puis il quitte le groupe pour une carrière en solo. Il aura un petit succès local dans le sud des États-Unis. Et puis bientôt, c'est un peu toujours la même histoire, des changements incessants de label et une carrière qui va s'arrêter à la fin des années 70. Le pauvre Ted Taylor va mourir en 87 d'un accident de voiture. Et pourtant, quelle voix magnifique, assez haut perché il a.

va traverser l'Atlantique et on va aller en France, tiens. Et on va rester toujours un peu avec des étoiles, mais dans les yeux, ce titre, les petites amies d'un groupe un peu oublié, les Masters, un groupe de Paris qui aura fait pas mal de concerts. Et oui, il y a eu pas mal de musiciens qui se sont succédés dans ce groupe qui n'aura enregistré qu'un seul single en 1967. À l'intérieur, on retrouve, ben tiens, René Joly, qui se paiera un joli petit hit en France en 69 avec le titre Chimène, avant de rejoindre l'aventure Starmania. On retrouve aussi Laurent Petit-Girard, qui aura, lui, une belle carrière de chef d'orchestre. Et puis, pas mal de musiciens qui s'en iront rejoindre l'underground français du début des années 70, des groupes fondamentaux et encore trop peu mis en valeur aujourd'hui, notamment Benny Radosinski, qui participera à l'aventure Balthazar.

On va revenir aux États-Unis en 1965 du côté de la Californie avec The Dovers, What Am I Going To Do. Un petit peu de garage cool et une superbe photo. Ah, le groupe de garçons de bonne famille qui venait de Santa Barbara. Ah, ils sont très beaux, pantalon noir, pull col en V sur une petite chemise à cravate avec la raie sur le côté et le sourire Kennedy. Quatre singles pour ce groupe et une compile de tous leurs titres qui a paru en 2009. Ils sont très influencés par les Byrds, on l'entend ici. Et puis, cette même année 2009, consécration, puisque le titre que l'on va écouter là a été samplé par Bradford James Fox.

redescend en 1960 et on retrouve la soul mêlée de blues de Paula Grimes, accompagnée ici par le grand orchestre de Henry Gibson. Oui, single assez étonnamment repressé en 2013 en Angleterre. Il y a des choses un peu étranges. Le morceau You Move Me So a été écrit par une femme, Bernice Selson, pressé sur le label Tough Records du côté de New York City. C'est à peu près les seules indications que nous ayons, puisque je n'ai rien retrouvé sur Paula Grimes, si ce n'est cette voix absolument magnifique.

avec un enregistrement qui craque un petit peu. Allez, on retourne en Europe, direction l'Angleterre via l'Écosse en 1966 avec The Scots of St. James, cinq garçons donc qui venaient de Glasgow et qui se sont fait connaître dans le circuit local écossais sous le nom de The In Crowd. Et puis décident de tenter la gloire, ils partent à Londres, il leur faut donc un nouveau nom et il se trouve qu'ils prennent une résidence dans un club très célèbre qui se trouvait à Piccadilly, The Scots of St. James. Et ben du coup, Scots of St. James, ça fera l'affaire. Et les voilà partis, hélas. Beaucoup de concerts dans des petites salles dans le sud de l'Angleterre. Deux singles seulement enregistrés avant la fin inévitable. Et puis quand même, le batteur Stuart Francis fondera par la suite un groupe qui s'appelle Glencoe, qui était managé par un nommé Miles Copeland. Et l'agent artistique du groupe, donc, était le frère de Miles, un nommé Stuart Copeland, futur batteur dans un groupe qui s'appelait, oui, puisqu'il n'existe plus, The Police, et qui a eu, oui, on le connaît, un grand succès à la fin des années 70. Et le morceau s'appelle TikTok.

nous arrivons à la mi-temps de cette émission et c'est le moment de retrouver notre rubrique 60s 2020. Bah là, on va même s'arrêter en 2001. Et c'est au tour des filles avec ce duo Pizzicato 5, un duo japonais qui s'est séparé justement en 2001. À la voix, au chant, on trouve donc une fille, c'est elle qui nous intéresse, Maki Nomiya. Et puis comme multi-instrumentiste, le garçon qui l'accompagne, Yasuharu Konishi. 21 albums en 17 années d'existence. Quelle productivité pour ce groupe dont j'ai retrouvé une photo absolument géniale, complètement décalée, où il pose en tenue de ski. Voilà, donc le petit morceau qu'on va écouter là aurait pu faire une excellente musique de film, 7 o'clock news, extrait donc du dernier album paru en 2001 et qui porte un titre en français, Ça et là du Japon. Et ensuite Maki Nomiya, elle partira en solo pour plusieurs albums. Ils sont assez peu connus en Europe et c'est regrettable parce que c'est vraiment excellent. Et là on va mettre les doigts dans la pop 60s en 2 minutes 25.

Et voilà un morceau qui aurait pu se retrouver dans la bande-son d'Austin Powers. Il s'appelle 7 O'Clock News et le groupe Pizzicato 5. Alors on va repartir en Angleterre où il restait avec Austin Powers en 67 et ce petit morceau avec un orgue B3, Go-Go Train, Mike Stevens and the Shivers. Il venait de Cardiff avant de s'installer à Londres. Le leader est donc Mike Stevens, guitariste et chanteur. On y trouve au clavier Trevor Lewis, Geoff McCarthy à la basse et Ray Stock à la batterie. Mais il y a eu pas mal de musiciens qui sont passés dans ce groupe, dont deux d'ailleurs auront une jolie carrière. Brian Davis qui rejoindra par la suite The Riot Squad et Dennis Elliott qui lui s'en ira du côté de Foreigner. Alors on n'est plus du tout dans le même type de musique. C'était un groupe de scène visiblement assez doué. Ils se sont formés à la dure, comme on dit, hein, en faisant des concerts sur les bases américaines, dans les pubs des petites villes, dans les clubs de Londres, et ce qui leur a permis quand même de devenir groupe de scène, et oui, groupe pour les concerts de Tom Jones lors de sa tournée de 1969, mais aussi Bo Diddley et Sonny Boy Williamson, mais oui, lorsqu'ils sont venus jouer en Angleterre.

on va rester dans le cœur de Londres avec la délicieuse Pippi Arnold, qui était Iketz, qui était donc choriste pour Ike et Tina Turner. Et c'est lors d'une tournée en Angleterre, elle en a tellement marre de voir que Ike Turner essaye de la coincer régulièrement dans les couloirs, qu'elle prend contact avec Mick Jagger en lui disant, écoute, je veux lâcher l'affaire avec eux. Est-ce qu'il n'y aurait pas quelque chose pour moi dans le Swinging London? Immédiatement, Mick Jagger l'envoie vers le manager des Stones, Andrew Oldham, qui a fondé son propre label Immediate et qui lui dit, bah écoute, je cherche une fille comme toi, je te signe. Et elle enregistra quelques singles pour ce label avant sa faillite. Et ici, le morceau que l'on va écouter, If You Think You're Groovy, a été écrit et composé par Ronnie Lane et Steve Marriott. Bah oui, bien sûr, c'est les deux leaders des Small Faces. C'est d'ailleurs eux qui arrangent le morceau. Ce sont les stars de la maison Immediate. Et d'ailleurs, en phase B de ce single sorti donc en 1968, on retrouve un morceau produit par Mick Jagger.

retourne en Californie avec un petit groupe à l'existence éphémère. 1969-71, il s'appelle Smith. Rien à voir, bien entendu, avec le groupe de Morrissey, ce groupe anglais du tournant des années 80. Pas mal de reprises hein, pour Smith, avec un titre de premier album assez amusant, A Band Called Smith. Et puis une petite carrière solo aussi pour la chanteuse. Ben oui, parce qu'il y a quatre garçons et une chanteuse, celle qui nous intéresse, c'est Gail McCormick. Et à noter quand même qu'il ne venait pas de n'importe où non plus, hein, puisque le guitariste Alan Parker avait fait partie d'un excellent groupe de psyché californien qui s'appelait The New Society. Petite consolation posthume quand même pour ce groupe, c'est leur version de The Wait qui apparaît dans le film Easy Rider. Et puis si on reste dans le cinéma, le seul petit hit qu'ils ont eu, Baby It's You, a été repris dans Boulevard de la Mort de l'excellent Quentin Tarantino. Le morceau que l'on va écouter là, I'll Hold Out My Hand.

rester aux États-Unis avec un grand classique des clubs anglais. Bah oui, ça, il y aura pas mal de succès en Angleterre. Le morceau Cool Jerk, on a déjà entendu quelques versions, mais on n'avait jamais écouté la version originale enregistrée par les Capitals en 1966. Groupe essentiellement vocal, c'est un trio de garçons. Ah ouais, chose assez étrange quand même. Le morceau est sorti sur le label Karen Records et c'est comme groupe d'accompagnement les Funk Brothers de chez Motown. Pourquoi pas? Allez, en tout cas, ça va faire un joli petit carton. Deuxième dans les charts Rhythm and Blues aux États-Unis, septième dans les charts pop. Morceau écrit par Donald Sturball. Bah oui, c'était l'un des trois chanteurs des Capitals.

venir en Angleterre avec The Gas Company. On parlait tout à l'heure des musiciens qui ont fait carrière par la suite dans d'autres groupes. Et ben, c'est le cas ici de Bill Heard, c'est lui qui tenait les claviers, et de John Richardson, il était à la batterie, qui par la suite, iront rejoindre The Rubettes. Mais oui, tout le monde se souvient de ce titre disco de 1975, Jukebox Jive, un grand succès. Bon, ensemble, ils vont arriver à enregistrer un single. Le morceau que je vous propose là, She's Got The Time, n'est même pas sorti à l'époque. Il est extrait d'une compilation Rare Mode, ici le volume 2, paru en 2009.

Super Son, c'est presque fini. On va donc se quitter avec notre rubrique. Ils ont commencé discrètement. Nous sommes un trio de blues rock tendance sud des États-Unis et on existe depuis plus de 50 ans. On a rencontré un immense succès dans les années 70-80. Le nom de notre groupe est assez étrange car il est composé au départ de deux consonnes identiques. Et à chaque fois qu'on nous pose la question de savoir pourquoi deux consonnes au début de notre nom, eh bien on s'amuse à en donner des versions différentes. Nous avons joué sur les scènes du monde entier, on est même apparu dans un film Retour vers le futur 3. Et pourtant, tout n'avait pas terriblement commencé en 1970 lors de notre premier concert. Il n'y a qu'un seul spectateur dans la salle. Heureusement, en 73, on entre dans la cour des grands avec notre album Tres Hombres et un titre La Grange, voilà, qui est devenu un grand classique. Nous n'avons jamais renié nos racines texanes. On porte des bottes de cow-boy pour jouer sur scène, un chapeau, des lunettes de soleil. Le bassiste et le guitariste ont des barbes qui descendent jusqu'à la ceinture. Je pense que vous les avez reconnus. Il s'agit de ZZ Top, bien entendu. On va les retrouver là en 1969 avec un single qui, de l'aveu du guitariste, a été pressé à 666 copies. Ouh, le chiffre du diable. Salt Lick. Allez, en attendant de nous retrouver, portez-vous bien. Et surtout, faites gaffe au rock'n'roll.

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0: le crin-crin, suivi de l'enfant qui trouva la clé. Deux contes de Jean-Albert Mazeau, sur des lectures de l'auteur.
1: Il était une fois et une seule fois, la fois du retour de celui qu'on surnommait affectueusement crin-crin. Ses arrivées inopinées au village, son crin-crin malsonnant, sa soi-disant poésie, et ses façons de mal appris à nous réclamer nos suffrages et un peu du contenu de nos bourses, une activité peu raisonnable en somme, puisqu'il ne mangeait pas tous les jours à sa faim. Nous concédions, fatigués que nous étions de nos activités, à l'écouter d'une oreille pourtant, et il parvenait parfois à nous délasser de nos soucis. Certains soirs même, il savait nous égayer à peu de frais, il est vrai. Il était une fois et une seule fois, et cette fois ne sera plus. Celle du retour de Crin-Crin qui n'avait pas compris que le monde avait changé. De quelle manière cette fois-là, il gratta les cordes de son crin-crin et comment il s'évertuait à user sa voix pour nous tirer l'armichette ou ricanement. Avait-on idée aussi de chanter la joie de vivre, la beauté du monde, d'être temps à contre-temps? Au village, nos forges, nos ateliers tournaient au rythme des intentions belliqueuses qui s'accumulaient dans le monde. Nous produisions de quoi y répondre en embauchant une main-d'œuvre bon marché issue des villages alentours. Nos affaires prospéraient comme nos enfants à qui nous promettions de juteux dividendes à venir. Et Crin-Crin croyait nous bercer d'illusions. Il y avait plus urgent, plus important, plus criant que toutes ces fadaises, ces musiquettes. On lui conseilla de partir. On le menaça, et comme il insistait, on le chassa à coups de cailloux. Il était une fois et une seule fois qui ne sera plus. La dernière fois que revint au village celui qu'on ne veut plus nommer. Comment a-t-il soigné ses blessures ? De quelle manière a-t-il affûté son crin-crin, sa viole comme il l'a appelé ? Comment a-t-il fait pour en lisser les cordes au point de les harmoniser à sa voix ? Et pourquoi, au lieu de s'installer au cœur du village comme autrefois, s'est-il glissé dans une crique ? Nous n'avons répondu à toutes ces questions qu'après son départ. Nos recherches ont été vaines, il n'a laissé nulle trace derrière lui. Il faut dire que la guerre a continué, comme nos affaires, du moins un temps, car si notre village, grâce à Dieu, a été épargné, tous les autres ont été bombardés. Et la main-d'œuvre a déserté, notre village a décliné. La guerre nous a ruinés et nos enfants ne sont plus là. Nos enfants. Tout occupés à nos affaires, nous n'avons pas fait attention à nos enfants, qui ont été comme happés par le chant inouï qui suscita tant de résonance grâce à la circularité de la crique, tant d'émerveillement grâce à la viole en harmonie, oui. Oui, nos enfants l'ont suivi, Dieu sait où, si du moins il existe. Il était une fois et cette fois ne sera plus. La fois où un chant, un simple souffle, croyait-on, quelques doigts sur des cordes. Un chant envoûté, envoûtant, a emporté nos richesses, nos enfants et nos insouciances.

C'était un enfant comme il y en a des milliards dans le monde, ni plus ni moins qu'un autre et dont nous ne savions rien. Pourquoi ce fut lui qui trouva la clé? Cela, également, nous l'ignorons aujourd'hui comme ce jour où il ramassa cette clé sur une plage.

C'était une après-midi d'ennui comme il y en a tant dans le monde de l'enfance. Une après-midi de solitude, de manque d'imagination sous un ciel grisâtre. Pas une main ne s'ouvre, pas un sourire ne se tend, pas un copain pour partager ce temps de chien. Pas même un chien pour occuper sa main. Juste l'espace de sentir ce que sera l'existence d'adulte. Le temps d'envoyer un coup de pied dans le sable. C'était un coup de pied comme on en donne tant les après-midi d'ennui et voici qu'une clé jaillit. L'enfant la ramassa, l'essuya, la débarrassa des grains de sable mouillés et la regarda comme un trésor. C'était pourtant une clé, tout ce qu'il y a de plus banal. Une clé comme on en trouve des milliards dans le monde, dans les mains d'un enfant comme il en existe des milliards en ce monde qui laisse les enfants s'ennuyer lors d'après-midi sans imagination. On raconte que ce fut l'imagination qui fit se mouvoir l'enfant. D'aucuns disent à contrario que ce fut son manque qui fit s'asseoir l'enfant. Comment savoir ? Notre seule certitude tient dans la décision de l'enfant qui s'assit un moment. Il voulut trouver la serrure que cette clé pouvait ouvrir. Et il se leva, partit à la recherche de cette serrure avec l'opiniâtreté qu'ont les enfants lorsqu'ils ont besoin d'une réponse, comme on a besoin d'eau ou d'amour dans un monde qui en manque tant parfois. Et à chaque fois qu'il trouvait une serrure, il essayait de l'ouvrir avec la clé. Souvent, celle-ci n'entrait même pas dans le pen. Et si elle y parvenait, il était impossible de la faire tourner. Et cela dura des années. À chaque échec, l'enfant repartait comme au premier jour sur la plage, ne perdait rien de sa ferveur à trouver l'ouverture, malgré les ricanements sourdines, les regards en coin, les propos torves, les remarques à la dérobée. Et cela dura des années à marcher, chercher, douter, se décourager, recommencer, rechercher de nouvelles serrures, une ouverture. Car l'enfant était sûr de deux choses. S'il y avait une clé, il y avait une serrure. Et s'il y avait une serrure, il y avait l'espoir d'une ouverture. Et cette ouverture, il finit par la trouver comme il avait trouvé la clé. Ce fut une après-midi comme il y en avait tant dans le monde, et une serrure comme il y en avait tant dans ce monde ancien. La clé pénétra dans la serrure cet après-midi-là avec un peu de résistance et peut-être même de réticence. Et ce fut la fin de l'ennui pour l'enfant qui n'en était plus un. Car ce qu'il ouvrit en cette fin d'après-midi, c'était bien mieux que ce qu'il avait pu imaginer. Ce que l'enfant ouvrit cet après-midi-là, ce fut une porte au monde. Et ce monde pénétra dans l'enfant, en emprunta les chemins. D'autres enfants, d'abord prudents, voire méfiants, se sont eux aussi laissés pénétrer par ce monde neuf. Et c'est depuis que nous autres, nous le cherchons.

0: Un pas de plus. Prélude. Presqu'île. Trois textes de Stéphane Padovani. Sur des lectures de Guy Roulet.
1: Un pas de plus sur la peau du monde. Ses plaies, son eczéma. Son pu, son zona. Sa chair de poule. Ses ampoules. Ses poils en épiderme. Son blé dur. Sa toison d'or, ses puits, ses volcans, ses vergetures, ses vergers, ses rides, son bide, ses boutons de fièvre, ses lèvres, ses cicatrices de suicidé à la jointure du bras, le cours sous-cutané de son sang mauve, ses routes, ses croûtes, ses brûlures, son plâtre, ses dartres, ses stigmates, ses ecchymoses, ses hébatomes crochus, ses poux, ses pustules, ses varices, ses appendices, ses escarres, ses échardes, son gras double, son huile solaire, ses grains de laideur.

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J'avais pas tort de pas m'en faire. J'avais de la couleur en crayon. 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J'étais un petit brin comme les blés, avec du rêve sous la crinière. Du temps des bagnoles à cimetière, j'étais plus honnête que poli. Si j'arrêtais pas les taxis, je filais du fric à ma mère. Du temps d'avant, pas trop béni. Je me rappelle de la petite Myriam, du temps où je causais pas aux dames. Mon cœur battait à ses paupières, du temps des gueux, des guerres, des drames. Du temps des gazons verts bouteilles, où je savais planter l'oseille, mais pas le faire sortir de terre. Du temps des pannes de frigidaire, du temps où j'aimais bien la mer, du temps où mes larmes étaient fières. Que reste-t-il ?

Il s'était retiré des mots comme d'une pièce exiguë, néanmoins saturé d'une infinité d'objets, de symboles et de signes, de traces, de preuves et de leurres, de faux témoignages. Il avait par chance, ou par obstination, trouvé une issue sous un fatras de frusques et de défroques jetés à même le sol. Une trappe inespérée. Des cartons de livres entassés bloquant la porte. De branlantes tours de manuscrits, de photographies et de bandes vidéo obstruant les fenêtres. Il avait tourné toute une vie entre ces quatre murs, sans respirer autre chose que les parfums fanés de phrases enchevêtrées jusque sous la tapisserie et parfois même fichées dans le plâtre des parois comme autant de clous croulants sous des croûtes achetées bon marché à tous les escrocs de l'art, sans goûter autre chose que des paroles dont la fermentation s'étendait derrière les meubles, sur la laine des tapis, les gagnait comme une lèpre. C'était dans cette pièce un peu du Capharnaüm balzacien où Raphaël trouva sa peau de chagrin. Il s'était retiré des mots comme la terre se retire d'une plage en effaçant le roman mandala qu'il avait inscrit sur le sable, le livre d'heures enluminées auquel il avait si longtemps travaillé, bien décidé à ce qu'aucun flux désormais ne succède au reflux, à ce que l'océan du verbe se fige et en reste là, fasse taire son ressac, calme l'écume, à ce que s'abolisse la marée. Il s'était retiré des mots comme on se retire d'une femme fertile dans le ferme refus de féconder au seuil d'une jouissance à laquelle il ne croyait plus. Nul ne savait plus rien de lui, ni s'il écrivait encore, ni s'il écrirait de nouveau. Quelques-uns attendaient qu'il écrive, d'autres avaient cessé d'attendre, d'autres encore, innombrables, n'avaient jamais attendu.

0: la peau dure. Au front, la grande boucherie. Trois textes de Jean-Albert Mazaud sur des lectures de Thibaut Dubreuil et Guy Roulet. Vous pourrez retrouver ces textes dans le recueil « Sous les auspices » paru aux éditions La Vilaine Éditrice en 2024. Chanson finale « Notre-Dame » par Jackie Arpineau.
1: Hey, pourquoi qu'elle me calcule pas tes collègues les infirmières? Tu culpater ou quoi? Allez, dis-moi, toi qui comme Mésic viens du bitume.
2: Je la rassurais. Simplement, comme il fallait lui faire un prélèvement quotidien pour un bilan sanguin, les susdites collègues appréhendaient si du premier coup elle n'y parvenait.
1: « Oh, tu viens du bas, gamin, et tu parles comme qui dirait un clampin de la haute. » « Mais ça veut dire quoi, ton charabia ?»
2: Oh, je lui expliquais. Franchement, les infirmières avaient la pétoche de la piquer, car elle avait la peau dure.
1: La peau dure ?
2: Eh, t'as raison, Michalon.
1: Elle me l'a tannée dans les serres des heures durant, par 5 degrés l'hiver.
2: Et 35 l'été.
1: Et ça pendant des années, à marner.
2: Et après le turbin, la deuxième journaille.
1: Et la marmaille ?
2: Leur devoir d'école, que je t'en foutrais.
1: La baille et la mangeaille. Et puis le daron, ses désirs dans le pantalon, fallait se les faire.
2: Alors la peau dure,
1: la couenne solide, valait mieux l'avoir.
2: Pas comme tes greluches, là, qui s'effraient d'un cuir trop épais.

douleur. La douleur, cette grande douleur qui te saisit, Guy, te frappe au front, comme ta tête heurte, telle une balle ricoche, tape, tape, crie. Quand la douleur te prend, la stupeur, la terreur dans ton regard, Guy. Et comment atténuer cette douleur à la tempe qui tape la tête, rebondit, te dessaisit de tout jusqu'à la faculté de penser. Toujours le même geste dérisoire d'apaisement, le même mouvement oscillatoire, la main au front, le corps légèrement penché en avant. Cette céphalée qui te vient, Guy, pâleur à ta joue, sueur à ton front, à n'importe quelle heure, de nuit comme de jour, de nocturnes assoupissements en insomnie diurne. Et c'est la crosse du fusil, tandis que les balles ricochent encore, bondissent tout autour, qui tapent en toi comme la question. Es-tu fait pour la guerre, Guy ? Toi qui te croyais en paix. Et c'est la crainte, la peur, la trouille qui te prend aux tripes, la foirade en pleine bataille, les balles qui fusent, la terreur d'en prendre une, alors que ne te vise aucune. La main au front, le corps légèrement penché en avant, Guy, ça te revient. Cette douleur, ça remonte, les souvenirs, à en chialer. À en crever comme tu as failli ce jour, jour de guerre, jour de balle qui tape, crie, ricoche. Tombe autour des gars comme toi, faits pour la paix, et tout à coup, à cette mâle heure, jour de guerre obligé, le flingue du sergent au cul d'y aller, de crier plus fort que les balles, de monter au front, cavaler fusil à la main, tirer, tirer. Mais tirer sur quoi ? Sur qui ? Combien de fois as-tu tiré ? Combien de gars as-tu tué ? Gars comme toi, fait pour la paix ? Et tout à coup à la guerre, courant, beuglant comme toi, mais en sens inverse, parce que sapé d'uniformes autres que les vôtres ? Et soudain le soldat, en face de toi, soldat de la Wehrmacht, ton fusil enrayé, et qui sur toi s'est jeté, a lancé son fusil, sa crosse à ton front. Et depuis cette douleur, cette large balafre soignée au stalag, que tu me montres encore aujourd'hui, tandis que la douleur te saisit au front, comme nous saisissent les souvenirs. Cette douleur, la main au front, le corps légèrement relevé, les larmes aux dents. Tu m'en as parlé, Guy. Tu en as parlé à moi, qui suis impuissant à l'apaiser.

0: J'écris la nuit ce que le jour je vis. Et cette nuit, je ne parvenais pas à écrire. Plus j'insistais, rien ne venait. Guy me fuyait d'autant que de lui, je tentais de m'approcher. Et pourtant, tournaient autour des mots qui me hantaient. Douleur, lenteur, pâleur, terreur, sueur. Alors je me levais, quittais la table de la cuisine sur laquelle j'écris la nuit et me réfugiais dans un livre. C'était Baudelaire, son spleen en prose parisienne. Et s'ouvrit une fenêtre sur une femme mûre, ridée déjà, toujours penchée sur quelque chose, et avec rien, si peu du moins, le poète en écrivait la légende. Doutait qu'elle fût vraie. Et soudain, je pensais à Morissette, à ses manies, ses délires que follement elle vit et nous fait vivre dans le service, qui parfois nous font rire, comme l'autre jour, lorsque je lui ai demandé pourquoi elle n'avait pas touché son assiette.
1: Parce qu'il faut faire attention à ce qu'on mange de nos jours. Parce qu'on leur donne à bouffer aux vieux, aux vieilles. Ouais, pas de déni. C'est bien les vieux, les vieilles qui crèvent ici chaque jour. Et qu'on découpe, débite, cuisine, assaisonne et donne à bouffer aux vieilles, aux vieux, pas encore canés comme elle. Mais elle, oui, elle n'est pas dupe. Elle sait. Et va le faire savoir. C'est qu'elle a des relations, qu'est-ce que je crois? Elle va écrire, elle va dénoncer. À la presse, dénoncer tout le monde ici, notre petit manège la nuit, la grande boucherie, notre immense trafic, toute cette corruption alimentaire. Car elle sait, elle entend la nuit les bruits, les roulements de chariots, les vlam-vlam des haches, les zig-zig des scies, les coups secs des couteaux aigus et le cling-cling des casseroles, les fours qu'on allume, les épices sous la peau qu'on glisse pour masquer le goût des chairs humaines. Parce qu'elle sait, elle, ce que je fais, moi, la nuit.

Notre-Dame de Paris blessée. 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Alors en moi s'ouvre une faille, je vois une femme, son fils vêtu de paille. Bientôt par les flots emportés, horrifié, transi, submergé, la mort glaciale arrive, le bateau vide dérive.

Bravo pour ces gestes de velours. Notre-Dame rescapée faite de pierre, voilà ta carcasse épargnée, ta splendeur retrouvée. Mais cette mère et son enfant fait de chair,

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4: Dans le volume collectif The Arab Avant-Garde, Michael Khoury consacre un article à Halim Eldab, musicien et créateur né au Caire en

qu'en tous les cas, cela donne envie de faire plus ample connaissance avec son œuvre. Ali Meldab est mort aux États-Unis en 2017 et c'est pour faire plus ample connaissance que nous sommes donc installés à la Bibliothèque publique d'information du Centre Pompidou avec l'ethnomusicologue spécialiste des musiques qui se fabrique aujourd'hui en Égypte, Séverine Gabritian-Pont, et l'anthropologue de la musique, Nicolas Puig, qui s'est entretenu avec Alim Eldab quelques mois avant sa mort. Et puis nous établirons la liaison avec Jonathan Goldman, professeur titulaire en musicologie à la faculté de musique de l'Université de Montréal.

0: Bonjour Céline Gabri-Tiampon.
1: Bonjour David.
0: C'est vous qui avez enregistré que l'on vient d'entendre dans des conditions qui sont celles d'une sorte de field recording?
1: Oui, tout à fait. J'ai enregistré ce rituel, le ZAR. En l'occurrence, cet enregistrement-là date de 2015, dans un quartier du Caire.
0: Alors on expliquera qu'est-ce que c'est que le ZAR et en quoi est-ce que c'est quelque chose d'assez central dans la musique égyptienne encore aujourd'hui. Mais cet enregistrement pour ouvrir l'émission est une manière de nous reconnecter avec l'année 1932, c'est une année où Ali Meldab a 11 ans, et au Caire se passe quelque chose d'important dans l'histoire de l'ethnomusicologie, qui est le congrès du Caire. Et 1932, l'ethnomusicologie a déjà une histoire et trouve effectivement une sorte de bifurcation dans ce congrès.
1: Oui, alors le congrès de musique arabe de 1932 avait une vocation très précise, c'était celle de comprendre la musique dite orientale, que l'on appelait orientale à l'époque, et de faire émerger à partir de là une musique dite arabe. Et c'est essentiel parce que les personnes qui ont lancé cette idée de congrès du Caire de 1932, c'était à la fois des musiciens, musicologues égyptiens, issus du monde arabe, et aussi européens. Effectivement, dans le même temps, se déploie l'affaire Glashende Musikwissenschaft, donc la musicologie comparée, au tout début du XXe, à Berlin, qui pose les jalons de nouvelles manières d'appréhender les musiques. Et ce qui se passe, c'est que ces cheminements intellectuels, l'association entre les musiciens européens et les musiciens musicologues arabes prennent pour acquis qu'il y a des inégalités en fait entre la manière d'appréhender la musique en Europe et celle de l'appréhender dans le monde arabe. Des inégalités à plusieurs égards, techniques, instrumentales, on a des gros orchestres, alors une espèce de complexe en fait qui se développe. D'ailleurs, Halim Abdel Wahab, qui était un chanteur égyptien, disait juste après le congrès du Caire ce congrès au moins avait permis une chose importante, qui était celle de pouvoir enfin répondre à la question embarrassante, je cite, des musiciens européens quand ils demandaient aux Égyptiens, mais de quelle nature, comment est construite votre musique, comment est construit votre système tonal. Donc ça visait un peu à répondre à ça, comme si la scientificité de la musique était un facteur de progrès. Donc on a un darwinisme culturel qui est très présent en fait, qui est dans l'air du temps à l'époque, et ce congrès en fait de musique. Alors à l'époque,
0: mais qu'est-ce que vous entendez par darwinisme, le côté plutôt sélection naturelle ou le côté adaptation?
1: Le côté plutôt adaptation et progrès, quoi. Progrès, que les grands orchestres, etc., sont synonymes de progrès et que la théorisation des musiques est aussi synonyme d'évolution.
0: Donc en fait, on invente la musique arabe comme un grand tout à ce moment-là. On crée ce qu'on appelle le panarabisme musical.
1: Le panarabisme, c'est vraiment quelque chose qui est associé à Nasser, donc aux années 50,
0: après,
1: en fait.
0: Ouais.
1: C'est après, mais il y a déjà l'émergence des nationalismes avec des indépendances aussi qui commencent petit à petit à se mettre en place. L'Égypte est concernée par ça. La musique sert à valider aussi ces discours nationalistes. Et la musicologie comparée, de même que les travaux de Bartók ou de Brailoyou dans le même temps en Hongrie,

0: ils servent à valider le fait que l'origine des peuples, on peut la trouver dans la musique des campagnes, la musique de la ruralité. Et donc, il faut s'intéresser à toutes les musiques pour prendre en compte l'histoire des peuples.
1: Mais est-ce que l'ambition, alors, elle est de faire une espèce d'équivalent arabe de ce qu'a fait Bartok ou de faire surtout une alternative à la façon, disons, bartokienne de faire de l'ethnomusicologie?
0: Alors, Bartok, déjà, a fait partie du congrès. Déjà, c'est intéressant de savoir
1: qu'il a participé
0: à ce congrès. Il a fait partie de l'équipe organisatrice. Ouais. Il a fait partie de la caution musicologique de ce congrès. L'idée de faire émerger une musique arabe, c'est le fait de reconnaître des traits systémiques et donc musicologiques propres à différents pays du monde ou des mondes arabes, comme on dit plus volontiers aujourd'hui, pour montrer une spécificité pan-arabique, en fait, culturelle.
1: Bonjour Nicolas Puig.
2: Bonjour.
1: En 1932, nous disions que Ali Meldab avait 11 ans, puisqu'il était né le 4 mars 1921. Vous êtes entretenu avec lui à la toute fin de sa vie, donc quelques...
2: En février 2017.
1: Et il est mort
2: en septembre.
1: Ouais. Ouais. Et pour vous, le congrès du Caire, 1932, c'est une espèce d'éveil au son pour lui, d'ouverture de l'oreille?
2: C'est ce qu'il dit. En tout cas, c'est une éveil à un monde musical insoupçonné. C'était un événement très populaire, un événement savant, un événement qui rentrait aussi dans la droite ligne des logiques de collecte culturelle qui abondait à l'époque avec aussi l'arrivée de tous les moyens et la diffusion des moyens de reproduction sonore. Donc Halim va effectivement, avec accompagné de son grand frère, découvrir toute cette ambiance. Il va croiser Bartok et il en parle, il continuait d'en parler, donc je sais plus combien d'années après, mais 80 ans après, donc
1: c'est vraiment inaugural pour lui.
2: C'est complètement inaugural c'est le moment où alors déjà il était quand même assez doué, il faisait déjà de la musique, il était très engagé, toute sa famille est musicienne. Toute sa famille est mélomane, donc c'est pas par hasard qu'ils vont ensemble au congrès du Caire de musicologie en 1932, effectivement. Et donc lui il raconte ça comme, enfin décrit ce moment-là comme un moment un peu fondateur aussi de quelque chose qui va au-delà de la musique et qui est qu'il y a la possibilité d'enregistrer des sons. Et donc toute la dimension technologique. Alors il a 11 ans, peut-être qu'il reconstruit une histoire derrière.
1: Mais il a un enregistreur en main à ce moment-là?
2: Non, du tout. Mais il se rend compte que il y a beaucoup d'enregistreurs. Enfin, il y a tout un tas d'accompagnements technologiques qui vont avec la mise en place de cette musique arabe, donc qui va remplacer la musique orientale. C'est le moment où on va un peu labelliser, tenter de le faire, la musique arabe. Et donc lui, il va être sensible à ça. En tout cas, c'est ce qu'il m'a dit et ce qu'il a dit dans d'autres entretiens où effectivement, ce qui l'a aussi fasciné, c'était les possibilités technologiques de travail du son. Donc c'est un éveil à la musique, mais c'est aussi un éveil déjà à la transformation de la musique par la technologie.
1: Mais bien que l'expression les possibilités technologiques de manipulation du son, c'est une expression très mûrie depuis, mais j'imagine qu'à l'époque ça se formulait
2: pas comme ça.
1: Non,
2: c'est évidemment de voir que tout d'un coup, ce qu'il dit d'ailleurs, c'est que derrière, beaucoup de gens au Caire, enfin beaucoup de gens, dans son milieu cosmopolite, expérimental, un peu avant-gardiste, vont essayer de mettre en place des techniques, de se procurer des appareils pour enregistrer, vont se poser la question du son, non pas simplement du son musical, mais du son en général et de la façon de le travailler. Donc on est déjà quelque part là vers quelque chose qui est un peu du domaine de la musique concrète, d'aller chercher des sons, de capter des sons extérieurs pour ensuite les mettre en musique par un travail de mixage.
1: Je vous propose qu'on écoute un extrait de l'entretien que vous avez fait avec lui par Skype. Donc vous étiez en France, il était
2: dans le Kent.
1: Aux
2: États-Unis.
1: Il parle effectivement de ses sons d'enfance et il en parle en anglais puisque votre entretien était en anglais. Et c'est traduit par une voix de synthèse qu'on va appeler Jean Kilevich.
3: People, when they sell things, they don't do it.
4: Ils disent quand eux.
3: They come into the city like khiyar. Khiyar, ya rutab. They say khiyar, ya rutab. Ya banadora, ya aynab, ya banadora. Banadora, they have to keep it from Italian.
4: Banadora, ils doivent le garder de l'italien à la tomate, au gavaer, aux perles de raisin, entre les tomates et les raisins, les vendre, et les concombres, comment ils, et les pigeons, et tout ce qu'ils vendent. Le type qui a apporté le gaz, le combustible pour votre cuisine, tout le monde. Tout le monde a une chanson. J'étais très excité que les fruits, c'est un son. Ça me donnait envie de les manger. En fait, je les attendais toujours. Et j'avais presque envie de pleurer quand je suis revenu et que j'ai vu qu'ils ne le faisaient plus, qu'on leur avait interdit de le faire parce qu'ils disaient que c'était offensant pour les gens le matin. J'adorais ce son. Je me sentais tellement mal quand ils n'étaient plus là. Oui, chaque fois que j'y vais, la dernière fois que j'y suis allé, je n'étais pas allé en Égypte depuis environ 6 ans, mais ils ne le font plus.
1: Tout le monde a sa chanson, ça veut dire que pour lui, la musique, c'est pas une sphère séparée de la société de musiciens qui font de la musique, c'est tout le monde qui fait de la musique.
2: Non, du tout. La musique est partout. Les vibrations sont partout, en fait. Ouais. C'est plus que au-delà de la musique, effectivement. Et donc, les sons, et c'est très précurseur, hein, cette attention pour les sons de la ville, pour les sons urbains, pour les appels, pour les cris. C'est quelque chose qu'on va retrouver ensuite dans toute le moment des paysages sonores, des soundscapes qui vont être mis en avant par Schaeffer au Canada dans les années 70. Schaeffer, ouais. Schaeffer. Toute cette idée de la captation sonore, des environnements, des signatures sonores. Des différentes villes. Et donc là, lui, dans les années 40, il met ça en place. Et moi, un de mes objectifs, en fait, quand je l'ai rencontré, j'ai discuté avec lui. Ensuite, je devais aller me rendre chez lui dans le Kent. J'étais très intéressé par essayer de voir quel type de son urbain il pouvait rester dans ses archives qu'il avait enregistrées à l'époque et quelle était plus précisément la démarche qu'il avait par rapport à ses sons. Parce que là, il nous reste qu'un exemple dont on parlera. Mais il y avait beaucoup de sons qu'il avait enregistrés. Et là, il parle de Everybody Has a Song, tout le monde a une chanson, il y a une chanson de la ville à laquelle il était sensible. Et on sent aussi dans cet entretien, déjà, quand même, il avait donc 96 ans, hein, c'est ce qui m'a quand même épaté dans notre entretien, c'est qu'il avait une mémoire incroyable. Mais souvent, on dit qu'à un âge avancé, on a plus la mémoire de ce qui s'est passé au début que de ce qui s'est passé hier, ou tout à l'heure.
1: Oui.
2: Peut-être possible, je ne sais pas. Mais là, il avait vraiment une mémoire très précise de 31 à 44.
1: Et justement, ces années-là.
2: C'était étonnant, oui.
1: Mais peut-être parce qu'ils avaient beaucoup raconté.
2: Peut-être. Mais reconstruite aussi en partie. C'est pour ça que c'est important de dire qu'on est aussi que la recherche est ouverte. Rien n'est clôturé. Et il manque beaucoup, beaucoup d'éléments pour arriver à mieux comprendre quelle a été la trajectoire de ce personnage très, très important. À la fois égyptien et international et universel.
1: Il n'a pas un rapport complètement ethnologique aux musiques qui se produisent, parce qu'il hiérarchise pas ce qui est traditionnel de ce qui serait de la musique plus commerciale ou même de la musique complètement savante, puisque ça, son intérêt pour la musique va du Darbouka à Pierrot Lunaire de Schoenberg, Séverine Gabry-Tampon.
0: Bah moi, je ne me suis pas entretenue avec lui, donc finalement, je ne sais pas trop ce qu'il aurait pu préférer, mais en tout cas, je peux peut-être évoquer cette démarche. Compositionnel. Déjà le son, parce qu'on a commencé avec une pièce de Zahr, peut-être.
1: Oui, venons-en Zahr, quel sort il fait à ce son.
0: Quel sort il a. Alors, bon. Lors du congrès de musique arabe de 32, je ne sais pas s'il a eu l'occasion d'écouter du Zahr. Effectivement, il y avait une commission d'enregistrement qui fait que toutes les musiques étaient systématiquement collectées et enregistrées.
1: Le Zahr en a fait partie. Sans discrimination de genre ou d'origine,
0: En fait, plus ou moins, parce que la musique dite savante orchestrale a été très très documentée. Le Zahr, en fait, c'est un rituel de possession, en fait, qui mobilise la musique à la fois pour diagnostiquer et pour guérir. L'idée étant de se concilier, de se réconcilier aussi avec les esprits qui nous causent du tort. Donc c'est quand même un rituel de guérison, un rituel aussi d'adorcisme, très particulier et assez mal vu par la société, déjà à l'époque, alors encore plus maintenant. Toujours est-il que lors du congrès du Caire, cette musique un peu déjà marginale quand même, puisque c'est la musique des esclaves, c'est la musique des domestiques qui viennent du Soudan, qui viennent d'Éthiopie, elle est très peu enregistrée. Il n'y a que 4 enregistrements en fait qui ont été faits lors du congrès du Caire, des enregistrements plus faits dans des conditions, disons, plutôt de studio. Donc ce ne sont pas des enregistrements comme a pu faire Halim, puisque tu vas pouvoir en parler, lui-même a enregistré cela, et Nicolas vous dira pourquoi et comment. Donc on peut supposer qu'il y avait aussi des manifestations, des adeptes en fait qui suivaient ce rituel, donc des cris, des pleurs. De la décharge émotionnelle en fait. Et à partir de ces sons-là, lui Et après, enfin bon, peut-être on peut parler de l'enregistrement, en l'occurrence de Halim, avant de mentionner plus sa démarche créative, peut-être.
1: Toute la question, c'est comment, bah, d'abord technologiquement, se passe le passage de 32, donc le Congrès du Caire, où avec son frère, apparemment, il enregistre des choses. Son frère qui travaille à la radio, c'est ça?
2: Oui.
1: Donc ça aide à avoir du matériel d'enregistrement. Oui. Et puis en 44, donc il fait cette pièce que l'on dit être pionnière de la musique concrète rétrospectivement.
2: Oui. Alors, il y a plusieurs choses étonnantes. La première chose étonnante, c'est qu'il ait l'idée d'enregistrer un zar, venant du milieu où il est, qui est un milieu bourgeois. Absolument pas. C'est-à-dire que, en fait, lui, il y a deux choses qu'il met en exergue, à la fin de sa vie. Quand il revient un peu sur le, c'est effectivement, toute cette évolution musico-technologique, je dirais. Parce que c'est vraiment, il sépare pas. Et c'est le zar. Et c'est très étonnant parce que les gens de ce milieu social n'allaient pas dans les arts. Donc il est allé dans le zar parce qu'il avait de l'asthme, enfant. Il était dans une famille assez riche et ce sont les serviteurs, serviteuses, qui l'ont amené au zar pour le soigner. Et il le dit, le zar, ça soigne avant toute chose, en fait. C'est pas comment ça soigne, par la vibration, par la continuité que ça va faire entre des esprits, vous-même et des humains. On est chacun la continuité de quelque chose. Donc il avait une vision très, très élaborée de ça. C'était pas juste enregistrer un zar pour faire une musique concrète ou pour faire une musique spécifique. On l'appellera comme on voudra. Les catégories, après, sont à discuter. Mais il faut voir d'abord qu'il a été initié aux arts enfant et que c'est comme ça qu'il a eu cette idée. Alors, dans les années 40, il y a effectivement des enregistreurs à fil magnétique qui arrivent et qui sont des technologies, entre guillemets, portables, même si c'est quand même assez lourd. Et donc, il va avoir l'idée. Et première chose. Et deuxième chose, le zar, à l'époque, est encore un rituel ouvert sur la ville. Donc, il n'est pas dans des espaces fermés, un petit peu cachés, d'ailleurs. Plus ça va aller, plus il va l'être, parce que, comme disait Séverine, effectivement, il est très mal vu socialement et de plus en plus, et aujourd'hui quasi en état de disparition, mais en tout cas dans son état rituel, justement ancré dans la ville. Et donc il va aller enregistrer ce zar avec un ami, lui, d'une façon donc qui est racontée, où ils vont se déguiser en femmes, enfin ils vont être reconnus, mais on va les autoriser quand même à faire cet enregistrement. Et il va pouvoir faire un enregistrement sur cet enregistreur à fil d'une séance de zar, à partir de laquelle, dans les locaux de la radio, il va pouvoir travailler son frère et lui-même de temps en temps jouer du piano.
1: Et là, il fait des bidouillages.
2: Il enlève les fondamentales, il crée une chambre d'écho, il superpose des harmoniques, enfin, il bidouille et il produit un morceau de musique d'une vingtaine de minutes totalement, je dirais, inouï.
1: Ouais.
2: Au sens où jamais entendu. Et il va performer ou faire entendre cette musique dans une installation sonore qui est située dans une salle au Caire. Et rencontrer à cette occasion-là, d'ailleurs, autant l'étonnement qu'un succès très très fort par rapport déjà à cette première, performance publique de cet art. Qui va rencontrer, parce que c'est une question que je lui ai posée, parce que je me suis demandé, mais comment les gens reçoivent ça? Et il a dit, mais ils étaient juste très étonnés, très... En fait, ils savaient pas quoi faire de cet objet sonore, mais ils étaient dans l'étonnement et aussi dans l'admiration.
1: Pour lui,
2: dans
1: c'est
2: la
1: une
2: fascination.
1: Pièce musicale.
2: C'est ça, je cherchais le mot.
1: Oui, oui. Pour lui, c'est une pièce musicale. C'est pas juste un petit jeu.
2: Ah non. Ouais. C'est très sérieux. C'est une pièce. Mais il avait l'envie de faire comprendre à son public ce qu'était le zar.
1: D'accord. Ah oui, il y avait quand même l'ambition.
2: Ah oui, il voulait leur faire comprendre que le zar, c'est de la vibration, ça crée de la continuité entre les êtres et entre le vivant. Enfin, si vous voulez, entre les humains et les non-humains, comme on dirait aujourd'hui.
1: Donc, ça veut dire que ces manipulations de studio, pour lui, avaient une valeur heuristique, quoi.
2: Heuristique et artistique. Il sépare pas les deux. Vous posiez la question tout à l'heure modes de documentation des cultures. Il ne sépare pas les deux, contrairement à des approches plus scientifiques.
1: On va écouter un extrait de 2 minutes de cette pièce de 20 minutes qui s'appelle Tahabir al-Zahr.

0: 1944, donc d'Ali Melda, qui s'appelle Taha Abir Al-Zahr, et dont le musicien palestino-américain Michael Khoury nous dit que c'est la première pièce dans le style de la musique concrète. Une affirmation qui peut être gênante finalement des deux côtés qu'on la prenne, gênante pour l'histoire de la musique concrète, parce que donc Pierre Schaeffer se retrouverait privé de la primauté de l'invention, mais aussi gênante du côté d'Ali Melda, parce qu'en fait potentiellement il s'en fout.
1: Potentiellement c'est pas sa démarche, effectivement. Alors c'est rigolo d'ailleurs, parce que on voit, si vous entendez la différence comme avec l'enregistrement que je vous ai fait écouter, enfin oui, fait écouter au départ, les voix sont complètement méconnaissables. C'est vrai qu'on a du mal à imaginer une parenté quelconque entre l'enregistrement, le film recording enfin bref. Et ce qui est évident, c'est que entre quelqu'un comme Pierre Schaeffer et Halima Dab, il y a une parenté technique, dans la mesure où l'idée c'est de partir, de prendre pour matériau premier du son, et puis de faire de la manipulation de signal.
0: Entre les deux, il y a Francis Daumont, signal enregistré en 46 en Provence, à qui on a consacré le numéro noué de Métaclassique. Ouais.
1: Donc la parenté technique, elle est là. Pour autant, d'un côté, on a quelqu'un qui a théorisé les choses. En fait, Schaeffer, lui, il a formalisé par sa démarche un régime de pensée du sonore d'une certaine manière. Il théorise son approche, sa méthode. Il est lui-même en rupture. Il se pose en rupture avec la musique, la tradition, on va dire, musicale occidentale, la musique faite par des instruments de musique à partir de partitions. Halim, lui, son geste, il est curieux, sans doute. Effectivement, on peut le supposer. C'est expérimental aussi, mais d'une autre manière. Et je pense que à la fois le lien et la différence se situent là.
0: Mais vous rencontrez régulièrement des musiciens expérimentaux égyptiens du 21e siècle. Dans leur imaginaire, quelle place occupe Ali Meldab?
1: Pour ceux qui le connaissent, ils ont à cœur de le mentionner et de le situer comme étant un pionnier injustement déconsidéré, injustement absent de la littérature consacrée à la chronologie de la musique concrète ou de
0: donc
1: la musique.
0: Donc ce serait le musicien égyptien underground alpha.
1: C'est exactement ça.
0: D'accord.
1: Complètement. Tout à fait. Et d'ailleurs, je pense qu'il y a une continuité presque du geste expérimental, c'est-à-dire que, mais bon gré mal gré d'ailleurs, y a les musiciens électroniques aujourd'hui, fréquemment, vont enregistrer des sons. Pendant les révolutions, par exemple, on avait beaucoup de gens qui, de 2011, en Égypte, beaucoup enregistraient des sons de la rue, des cris, des choses comme ça, et après, on faisait des compositions de musique que l'on pourrait qualifier de musique électroacoustique ou de musique concrète, disons. Il y a aussi une traversée générationnelle du geste expérimental qui consiste à faire, à partir d'un matériau très local, quelque chose de techniquement plus ambitieux, parce qu'on s'empare des technologies numériques et autres.
0: Et même dans un contexte révolutionnaire, d'avoir le micro à la main et pas d'en avoir un usage que documentaire.
1: Exactement. Ouais. Exactement.
0: Nicolas Puig, si on arrive à avoir Ali Meldab qui s'impose dans le récit de l'histoire de la musique expérimentale, c'est aussi qu'il y prend lui-même sa part, quand il est appelé en 59 par Columbia à venir travailler aux États-Unis.
2: Oui, tout à fait. Il quitte l'Égypte à la fin des années 40, en 1950 ou 51, avec une bourse Fulbright.
0: Oui.
2: Parce qu'il est repéré, parce qu'il va avoir une petite carrière égyptienne musicale qui rote, avec un prix de piano, il va être repéré par l'attaché culturel américain au Caire.
0: Donc il a quand même une formation, comme on dit ici, académique.
2: Ah oui, il a les deux. En fait, il a une formation académique très, très poussée. Au conservatoire, d'une part. Et d'autre part, comme il dit lui-même, j'ai ça, et puis j'ai les hadras et le zar. Les hadras, c'est les chants de confrérie soufie.
0: Ouais.
2: Donc, il sépare pas du tout, ni hiérarchise, comme vous disiez très bien. Et je pense que c'est important de voir que lui, il est vraiment dans des solutions de continuité entre les styles musicaux, sans les opposer du tout. Donc, il a quand même cette formation classique, et il va faire une pièce, notamment, It's Dark and Dumb in the Front, en 1948, quand il éclate la première guerre israélo-arabe, qui est très très remarquée, encore jouée jusqu'à aujourd'hui, et qui va retenir l'attention en fait des acteurs culturels internationaux sur place, et notamment donc de cet attaché culturel américain qui lui offre une bourse Fulbright. Enfin, il lui offre pas, il passe un concours où ils sont plus de 700 personnes, et il y a 5-6 jeunes Égyptiens qui sont invités aux États-Unis. Donc il part aux États-Unis où il va faire une résidence, il va continuer sa formation, et il va être repéré effectivement par Otto Luening, et qui va lui proposer d'intégrer Donc le Electronic Center de Princeton, Columbia.
0: Et il va travailler avec qui à Columbia?
2: Avec Otto Luening, ils vont faire ensemble.
0: Pas que, c'est aussi là qu'il va rencontrer, enfin qu'il va bosser avec Stravinsky, avec Varese.
2: Ah oui, mais il rencontre beaucoup de gens après. Ouais. Le détail de cette histoire-là, si vous voulez, je pourrais pas vous le décrire, mais effectivement, ça va être un moment très précis où il va rencontrer énormément de musiciens électroniques et produire aussi un certain nombre de choses, notamment en coopération. Je pensais à Luening parce qu'ils ont écrit ensemble Fanfare, Electronic Fanfare, qui est beaucoup joué et qui va rejouer au Caire au début des années 2000 lors de son concert un peu revival Rally Medeb au Caire.
0: Avant d'écouter un extrait de cette pièce It's Dark and Deep on the Front, je voudrais vous faire commenter une phrase de Michael Khoury qui dit: la carrière d'Ali Meldab l'a amené de son poste d'ingénieur agronome en Égypte à son émigration aux États-Unis, où il est devenu le père de l'avant-garde arabe. Dire qu'on a l'impression qu'il a fallu l'émigration pour pouvoir devenir le père de l'avant-garde arabe.
2: Alors ça, disons que Michael Khoury, je ne sais pas si la migration a été nécessaire, mais ce qui est certain, c'est que le passage par les États-Unis va cautionner et renforcer la démarche électro de Khalil Medeb. Donc il va rentrer dans quelque chose qui était à ce moment-là le plus grand laboratoire, que le premier synthétiseur même, le RCA, la machine RCA. Donc il va produire et travailler avec cette machine intensivement, et donc ça va cautionner quelque chose. S'il était resté au Caire, il n'aurait pas eu les mêmes moyens ni le même écho. Oui. Donc de ce point de vue-là, la migration a permis aussi pour Khalil Medeb de détendre un peu ses capacités de composition à partir des machines électroniques. Ça, c'est assez clair. Après, la question de l'avant-garde arabe, c'est un autre problème, peut-être qu'on l'abordera.
1: Il n'y a pas les mêmes conditions de visibilité aussi, en fait, d'emblée. Et ça, c'est hyper important. C'est-à-dire que Khalil Medeb, en Égypte, je veux dire qu'il soit resté ou pas resté, enfin, s'il était resté, en tout cas, il se passe que, sur le plan institutionnel, il n'y avait pas l'équivalent de la radiodiffusion, par exemple, française, quoi, qui avait permis à Pierre Schaeffer aussi d'avoir les conditions matérielles nécessaires pour élaborer. Après faire naître le GRM et tout ça. Donc la migration, en tout cas, aura permis d'accéder quand même à davantage de moyens.
0: Parce que Nicolas Puig, vous avez publié en 2019 dans le numéro 3 des Annales islamologiques une longue étude donc sur Ali Meldab que vous avez intitulée Recording Culture, qui est en fait une référence directe à Writing Culture de James Clifford, qui a fait, on peut dire, bifurquer le positionnement de l'ethnologie de la musique.
2: Oui, alors effectivement, en fait, l'idée, c'était que Khalil Medeb, ainsi que d'autres, donc je parle dans cet article de Rogelio Fure à Cuba, de Violeta Parra à Chili, c'était que dans une logique un peu, si vous voulez, post-coloniale ou décoloniale, des acteurs de ces pays-là s'emparent, en fait, de leurs propres problématiques culturelles et artistiques et les documentent à leur façon par l'expérimentation et la production culturelle ou la production artistique, ce qui est très différent, effectivement, de l'acte d'écrire la culture de l'autre. Et donc je voulais insister là-dessus, sur le double déplacement. Le premier déplacement qui est effectivement qu'on remet en cause l'autorité du texte ethnographique et la dichotomie, ou si vous voulez, entre globalement une ethnographie occidentale qui vient observer des personnes, des peuples, des cultures dans les pays du Sud. Et le deuxième point, c'est qu'on n'est plus en train de lire les cultures comme des textes et d'en rendre compte d'un point de vue écrit, mais on est en train de les écouter, de les enregistrer et de les travailler comme des matières sonores. Donc il y a un double déplacement là-dessus, si vous voulez. Et après, derrière, on pourrait, j'ai pas continué dans l'article parce que c'était pas le lieu, mais on pourrait continuer avec, par exemple, Lila Boulourod qui écrit un texte qui est Writing Against Culture, où là elle s'oppose. Et c'est pas fini, hein, ça c'est en 1992. Ensuite derrière, il y a toute la lignée des coloniales, si vous voulez. Mais l'idée forte, c'est celle de casser cette dichotomie et de casser le fait de mettre les gens, d'enfermer les gens dans des abstractions culturelles et dans une altérité un peu radicale.
0: Ah oui, et dans des jeux d'étiquettes qui ne sont manipulés que par les experts.
2: Exactement. Ouais. Et donc là, précisément, Khalim, ce qu'il propose, c'est complètement autre chose, et ça rentre bien dans le programme de Aboulourod, qui est l'ethnographie du particulier, où il s'agit de rendre compte, finalement, de la diversité des mondes, des positions, chez une personne, comme dans les groupes sociaux ou dans les différents collectifs.
0: Comme promis, voici un extrait de It's Dark and Deep on the Front de Ali Meldab. Rappelez-nous l'année de cette œuvre.
2: 1949, je crois.

0: Est-ce qu'on peut dire que quand il fait ce genre de partition, il fait encore de la musique égyptienne?
1: Mais à quel moment on a pu dire qu'il faisait de la musique égyptienne?
0: Alors, voilà.
1: La démarche, et là, ça rejoint aussi beaucoup de remarques que j'ai pu entendre en Égypte aujourd'hui de la part de jeunes artistes qui ne veulent absolument pas être identifiés.
0: Faire de la musique égyptienne.
1: Voilà, de cette manière-là. On fait de la musique. L'histoire de la musique contemporaine, elle concerne les pays du Nord et elle est écrite par les pays du Nord, en fait, d'une certaine manière. Il y a vraiment une espèce de récit canonique très occidentalo-centré qui fait qu'on ne peut... On est conditionné même à penser des musiques composées par des Égyptiens ou par d'autres comme étant des musiques situées sur le plan culturel. À aucun moment on va dire que Pierre-Henri fait de la musique française. En revanche, on m'a déjà cité Pierre-Henri comme source d'inspiration en Égypte.
0: Oui, par contre, on le dit facilement de Claude Debussy.
1: Là, oui, parce que c'est très identifié sur le... Il y a des écoles. En fait, c'est vrai, ça fait école. La manière d'harmoniser Debussy, elle est très identifiable. Ça, pour le coup, ce que vous venez de nous faire écouter, n'est pas forcément identifiable. On pense musique sérielle, éventuellement, ou d'autres types de systèmes musicaux dits contemporains, élaborés justement en rupture face à la tradition musicale encore du 19e. Mais en fait, elle est pas... Elle s'est exercée un peu partout, et ça qui est intéressant de mentionner.
0: Parce que le même Michael Coury qui nous dit que ça en fait un pionnier de la musique concrète, donc il le repositionne par rapport à un curseur qui est quand même situé à Paris, le même nous dit que la façon dont il dialogue avec la musique traditionnelle égyptienne est beaucoup plus intégrée et en continuum que la façon dont Debussy va intégrer la musique balinaise dans certaines de ses partitions, ou de la façon dont même Bartok intègre la musique hongroise dans son œuvre. Nicolas Puig,
2: Déjà, pour revenir sur le morceau, je crois que l'Égypte est présente dans sa musique.
0: En tant sans... qu'elle nourrit son expérience avec les musiciens locaux et que,
2: même
0: donc,
2: que tout ce qu'il a entendu en Afrique, de même que ses racines coptes, de même que l'Égypte pharaonique, tout un tas d'influences qui sont présentes. Sur ce morceau-là, il utilise beaucoup les clusters et il raconte que, en fait, les clusters, il a toujours cette même démarche que d'essayer de rendre compte d'une forme de présence à travers une expression musicale. Les clusters, quand il allait chez son frère apprendre le piano, parce que lui, il n'avait pas de piano et son frère lui permettait de le faire, il raconte les voisins ouvraient les fenêtres pour l'écouter. Et donc là, il a voulu rendre compte de ces formes de présence et d'écoute, attention au son qu'il y avait autour de lui dans cette Égypte des années 40, dans ce morceau, tout en... Effectivement, après, derrière, le morceau a une autre généalogie, puisqu'il se raccroche à cette guerre de 48. Donc l'Égypte est présente, mais elle n'est pas présente d'une façon... Elle est tellement intégrée qu'elle est difficilement reconnaissable, si vous voulez. C'est pas la question de... il peut avoir des morceaux, d'ailleurs des instruments d'Arbouka, etc., qui sont des instruments arabes. Il va mélanger les choses, mais pas que ça. Et donc, il est insaisissable. C'est pour ça que égyptien, arabe, difficile de dire des choses comme ça. Dans l'article, je parle aussi de ce plasticien britannique d'origine indienne, Anish Kapoor, qui a cette même démarche dans l'art contemporain, qui est de dire, n'essayez pas de m'ethniciser. Je suis au-delà de ça. Il y a de l'ethnique dans ce que je fais. Mais moi,
0: mais il n'y a pas que ça.
2: Voilà, je suis plus compliqué que vos analyses.
0: Séverine Gabritianpour, vous avez quand même eu un haut le cœur de voir la place d'Ali Meldab dans une exposition consacrée à l'histoire de la musique électronique à la Philharmonie de Paris.
1: Alors c'était sur la place de la musique électronique tout court en Égypte, parce qu'en réalité Ali Meldab n'était pas mentionné. Donc cette exposition commençait avec une espèce de grande frise chronologique qui partait du térémie, mais de tout, enfin, des instruments de musique électronique, les premiers instruments de musique électronique. Donc, il y avait toute cette chronologie, qui se déroulait devant vous, devant le spectateur. Et puis, à la fin, année 2000, c'était écrit, une petite vignette. La musique électronique est arrivée en Égypte dans les années, 2000 ou 2005, je ne sais plus exactement. Et vraiment, j'ai été sidérée de voir ça. Je me suis dit que là, on était encore vraiment dans des clichés indécrottables, hein, si vous me passez l'expression, et qu'il était temps de décentrer un peu le regard et puis d'observer d'un point de vue un peu critique les angles morts, justement, des récits dominants sur l'histoire des musiques électroniques.
0: Alors, je connais pas beaucoup de profs de musicologie qui parlent d'Ali Meldab dans les enseignements en musicologie, à l'exception peut-être de Jonathan Goldman, qui enseigne à la faculté de musique de l'Université de Montréal. À l'heure où nous enregistrons cette émission à la BPI, il doit être 5h du matin à Montréal. Donc, j'ai enregistré Jonathan Goldman il y a quelques jours, et je vous propose d'entendre comment il parle de cet enseignement, avec quelques notes de l'électronique fanfare dont vous parliez, Nicolas, en ouverture. Jonathan Goldman, vous êtes professeur titulaire à la faculté de musique de l'Université de Montréal. Il est plutôt naturel pour vous de parler d'Ali Meldab à vos étudiants, mais est-ce que vous en parlez sur le même ton que vous parlez, par exemple, de Pierre Schaeffer ?
3: Ben, c'est-à-dire que je donne, par exemple, un cours d'histoire de la musique électroacoustique au premier cycle, et lorsque je parle de l'invention de la musique concrète, je mentionne certainement, oui, au même titre, Pierre Schaeffer, et je mentionne l'apport de Halim Eldab. Mais quand je parle de lui, c'est pas dans un module consacré à la musique concrète et Pierre Schaeffer et toute la démarche du GRM, etc. Mais c'est plutôt dans un module consacré à la tape music américaine, puisque Halim Eldab, comme il a passé par le Columbia Princeton Electronic Music Center, il était associé à ce groupe, il était parmi les boursiers de ce studio de musique électronique, et donc je l'inclus plutôt avec ces compositeurs qui ont créé de la musique pour bande façon états-unienne en quelque sorte. Et c'est d'ailleurs comme ça que je l'ai connu, Halim Eldab, pour la première fois. C'était grâce à ce disque qui a circulé beaucoup, à 33 tours de 1964, chez Columbia, donc Columbia Masterworks, la grande étiquette, qui s'appelait Music du Columbia Princeton Electronic Music Center. Et parmi les œuvres qui figurent sur cet album, il y a l'œuvre Layla and the Poet de Halim Eldab. Donc je pense, à mon avis, beaucoup de gens ont rencontré l'œuvre de Halim Eldab grâce à ce disque. Beaucoup plus tard, dans les travaux musicologiques, j'ai découvert le travail de Brigitte Cohen, qui a écrit un article scientifique sur Halim Eldab en 2020, je crois. Et ça m'a beaucoup intéressé.
0: Et elle lui consacre aussi un chapitre dans un livre sur l'histoire des musiciens migrants dans l'Amérique du XXe siècle.
3: Exactement.
0: Et alors justement, elle nous met en garde contre certains pièges épistémologiques qui consisteraient, dans le cas de Halim Eldab, à isoler l'exotisme sonore et pas voir justement, par exemple, à Layla and the Poet et l'utilisation de la liturgie copte dans une œuvre expérimentale, à pas voir qu'il y a un continuum finalement entre tradition savante non occidentale et ce modernisme expérimental.
3: Exactement. Ce qui l'intéresse, Brigitte Cohen, je crois, c'est le rôle que l'Empire américain, New York comme étant la ville capitale de l'Empire américain, et que tous les boursiers finalement de ce centre de musique électronique à New York font partie d'une démarche de diplomatie culturelle, de soft power auprès de tous ces artistes doués des quatre coins du monde. Alors que justement ce qui intéresse beaucoup de musicologues ces dernières années, c'est justement la migration culturelle et la façon dont les rencontres transculturelles aussi entre différents modes de création. Et je pense qu'il y a beaucoup de choses qu'on pourrait dire là-dessus. Justement, cette musique donc a été utilisée d'une certaine façon par les institutions et ensuite signifie quelque chose aussi dans d'autres contextes.
0: Parce que c'est vrai qu'il semblerait, au moins côté américain, que tout l'écosystème de la tech music était beaucoup plus interculturel que ne pouvait l'être le débat sur le sérialisme autour de figures comme Milton Babbitt, dont Halim Eldab semble s'être tenu bien à distance quand même.
3: Absolument, et je pense que quiconque en 1864 qui écoutait le disque de Columbia, des produits de ce studio, serait frappé par justement la dimension internationale de la création dans ce studio, qui va bien au-delà d'une production uniquement américaine. Mais ça, c'est aussi un aspect, je pense, qui m'a peut-être sensibilisé, peut-être à m'intéresser à la production de Halim Eldab, c'est que je m'intéresse en général à la création d'avant-garde au modernisme musical, mais dans différentes régions. Et j'essaie d'étudier la particularité de ces milieux. La création musicale moderniste n'est pas entendue comme quelque chose qui émane d'un centre, mettons, de Paris ou de New York, et ensuite émane vers des périphéries, mais plutôt comme des écosystèmes qui existent dans toutes sortes d'autres différentes régions. Donc, pour revenir à ce cours que je donne au premier cycle d'histoire de la musique électroacoustique, je consacre un module également à la création électroacoustique en Amérique du Sud, parce que ça, c'est une région que j'ai aussi pas mal étudiée. Les boursiers d'un autre grand centre de musique électronique qui était à Buenos Aires, qui s'appelait le CLIM, où il y a eu des 12 boursiers par an de tous les pays de l'Amérique du Sud et qui ont eu des professeurs comme Bruno Maderna et Olivier Messiaen aussi, il a enseigné, et qui faisait de l'Amérique du Sud un des endroits les plus dynamiques pour la production de musique électroacoustique au cours des années 60. Alors, tout comme Ali Meldab, ça c'est un chapitre de la musique du XXe siècle qu'on ne trouverait pas dans la plupart de manuels d'histoire de la musique en anglais et probablement en français aussi.
0: Mais avoir cette méthode consiste donc à analyser ces répertoires en déhiérarchisant les pôles de production. Ça induit aussi une autre écoute des œuvres, une autre façon de repérer, enfin de circuler dans le discours sur les formes.
3: Je pense que oui, dans la mesure où on présente plus la musique comme étant une évolution linéaire qui passe d'un stade à un autre stade, et mais quelque chose de beaucoup plus éclaté, des rhizomes si vous voulez, et peut-être que oui, pourrait certainement induire, je pense, une écoute plus inclusive.
0: Plus inclusive, mais aussi peut-être moins téléologique, y compris à l'intérieur même de ce que l'on dit sur une œuvre, par exemple. C'est pas partir d'un point A à un point B d'argumentation de ce que cette œuvre doit nous faire dire de l'histoire de la musique, mais l'écouter à des endroits, parce que ça arrive beaucoup à Brigitte Cohen, notamment quand elle écoute Tahabir al-Zahr. Pour le coup, elle va bien montrer comme le zahr devient un matériau sonore expérimental qui est donc défétichisé de sa source, certes localisable, quoi.
3: Oui, et aussi on peut écouter Layla and the Poet, où la source sonore consiste en grande partie de Ali Meldab lui-même, qui joue et qui chante, et il chante en anglais. Et ce qui devait être parfaitement normal pour ce musicien vivant à New York et produisant cette œuvre pour un public états-unien.
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0: Alors le paradoxe, c'est que ça vous amène à construire votre enseignement un peu en globe-trotteur, c'est-à-dire avec des étapes qui sont des étapes géographiques, ou bien vous tracez, comme puisque vous êtes dans un rhizome, des ligues de fuite qui pour le coup pourraient venir de la musique elle-même, de questions formelles, qui vous permettraient de faire des collusions entre des répertoires qui viennent de bien des endroits différents du globe.
3: Oui, mais j'aime bien présenter la matière en modules, en petits modules, qui ne prétend pas à l'exhaustivité, qui donne aux étudiants premier cycle le goût d'explorer, d'approfondir leur connaissance. Mais je trouve que de présenter par pôle géographique peut être une façon intéressante de présenter la matière. Par exemple, nous faisons un module sur le Japon comme pôle de création, Paris comme pôle de création, Buenos Aires. Je trouve que ces centres géographiques peuvent être une façon de présenter la matière. Et ça nous permet de sortir de deux choses. Premièrement, la présentation chronologique, toujours une chose après l'autre, qui parfois nous impose une certaine structure. Là, celle de la chronologie, qui est parfois dure d'en sortir. Et aussi, ça nous permet de sortir aussi de cette logique d'innovation, de toujours avoir à présenter la musique comme si la musique passe d'innovation en innovation. On sait suffisamment aujourd'hui, c'est la fausse, un peu la donne de la réalité de ce que c'est que faire la musique. Mais je veux juste ajouter un dernier point sur les régions et les pôles. Je pense que c'est aussi ma situation de musicologue canadien aussi qui influence cette approche, parce que présente des phénomènes qui sont très importants à mon sens dans l'histoire de la musique, mais qui ont eu lieu au Canada et qui sont complètement occultés ou inconnus ou peu connus à l'extérieur du pays. Exemple, peut-être un peu plus connu aujourd'hui qu'avant, mais l'apport de Hugh Le Cain. Donc ce musicien et physicien et inventeur qui a essentiellement inventé un des premiers synthétiseurs déjà dans les années 50, mais comme il n'a jamais commercialisé ou il n'avait jamais eu l'industrie américaine qui ont pu vraiment prendre en charge et fabriquer ça comme on faisait avec l'orgue Hammond ou autre, ça n'a jamais vraiment été connu en dehors du pays. Mais il a fait des choses merveilleuses. Il y a un compositeur né en Allemagne qui a vécu à Montréal qui s'appelle Otto Joachim. C'est quelqu'un qui avait un home studio, un studio maison de musique électronique depuis la fin des années 40, tout début des années 50. Alors c'est quelque chose de merveilleux, une époque où avoir un studio maison de musique électronique, c'est quelque chose d'absolument inouï. Galane.

0: L'œuvre Layla and the Poet fait date, donc, quand on parle d'Ali Meldab, Nicolas Puig, dans quelles conditions techniques il réalise cette œuvre? On l'entend chanter anglais très à sa façon.
1: Peut-être je vais laisser Séverine répondre plus précisément à cette question d'un point de vue technique et musicologique.
2: Ouais. Oui, d'un point de vue technique et musicologique, c'est un peu les ingrédients, là encore, la texture sonore de l'électroacoustique, quoi. Il y a des sons vocaux qui sont mêlés à des textures électroniques, des variations de vitesse. Donc, on a une manipulation vraiment des bandes assez typiques, dirons-nous. Et puis, la transposition aussi. Je pense que c'est assez similaire. Autant dans Tabiazar, on était sur, il enlevait les fondamentales pour laisser juste la place aux harmoniques. Là, on est sur une manipulation différente, mais qui reprend quand même les mêmes techniques.
0: Mmh. Il y a des points de ce qu'a dit Jonathan Goldman sur lesquels vous vouliez réagir?
2: Je trouve ça très intéressant. Justin, peut-être, c'est précisément sur cette question de l'exotisme et le fait de décentrer un peu le regard, ce qui rejoint, il me semble, ce qu'on évoquait justement avant. Bon, on a réellement besoin de ça, et pas juste, comme le disait Bourri avant, que voilà, on a le pionnier de la musique arabe, de l'avant-garde arabe, qui est aux États-Unis. Non, je pense que, certes, on peut dire de Debussy qu'il a fait de la musique française, il est désigné comme tel aussi dans les manuels. Néanmoins, on parle d'une écriture harmonique particulière, qui est identifiable parce qu'elle vient d'un compositeur ou d'une compositrice en particulier. Se servir des moyens de reproduction sonore à des fins expérimentales et, enfin, musical expérimental, là je pense que c'est quelque chose qui traverse beaucoup plus les frontières culturelles, et c'est là où la démarche de Halim Eldeb, elle doit résolument être inclue dans quelque chose de beaucoup plus large et de pas culturellement situé. Je voudrais insister là-dessus.
1: Pour revenir à Layla and the Poet, déjà dire qu'il a utilisé aussi le synthétiseur du Columbia Princeton Music Center, et que cette histoire en fait est un classique de la civilisation arabe qui date du 7e siècle, qui est composée par Qais al-Mulawah, qui s'appelle en arabe Majnoun Layla, le fou de Layla, et qui raconte l'histoire d'une personne, donc dans des milieux bédouins de l'époque, complètement un homme complètement amoureux d'une femme de sa tribu, qui n'arrivera pas à approcher pendant des années, qui écrira poème sur poème, jusqu'à ce qu'à la fin on lui dise « Layla est devant ta porte », et qu'il réponde « Je ne veux pas voir Layla, je préfère l'amour de Layla ». Je pense que c'est pas pour rien que Halim, il est aussi allé chercher ça. Et quand on parle de transethnicisme, ethnicisation, etc., on voit aussi comment il se prive pas de ce qui appartient à une culture qui a pu lui être enseignée dans son enfance, etc., ou dans sa jeunesse arabe, donc avec ce classique de la littérature arabe poétique, et en faire une pièce de musique électronique les plus contemporaines et d'avant-garde, justement, pour reprendre le terme. Ça montre bien, effectivement, comment il se place dans des positions de continuité, de continuum, comme vous dites, entre des éléments qui sont apparemment disparates. Oui. Mais pas pour lui, et pas dans ce qu'il en fait artistiquement.
0: Mais la leçon de Layla, c'est aussi qu'il faut, pour qu'il y ait du continuum, d'abord de la distance.
1: C'est ça.
0: Et donc, on a l'impression, pour revenir sur cette histoire de soft power, que c'est une figure décentrée du panaramisme, et une figure d'autant plus emblématique qu'elle est décentrée. Enfin...
2: Halim pourrait être une figure du panarabisme si tant est qu'il ait été perçu par les pouvoirs en place dans le monde arabe comme étant représentatif de ça. En rééalité, sa musique ne l'est pas du tout. Umm Kalsoum est une figure centrale du panarabisme, la grande chanteuse, elle est instituée. Elle était soutenue par les pouvoirs en place. Bon, lui, il a une vie complètement... il a un parcours tellement différent qu'on ne peut pas dire ça. En revanche, lui-même... Bon, effectivement, moi, j'ai tellement envie, moi, que toute cette histoire-là soit, qu'on arrête d'être dans une histoire du Nord écrite par le Nord, que j'insiste peut-être pas non plus assez là-dessus, contrairement à toi, Nicolas, mais c'est vrai que dans ces pièces, il y a beaucoup de pièces qu'il a composées qui portent des titres arabes, etc., enfin, égyptiens. Évidemment, il fait référence à son histoire personnelle, à sa culture, ça, c'est évident. Mais, de façon plus large, je crois qu'il se considère plutôt comme panafricain. D'ailleurs, il le déclarait en 72. Il disait que, de par ses origines, de par ses traditions, enfin, les traditions pourtant qu'il a, disons, les 20 premières années de sa vie, mais un peu plus, mais de par ses origines, son langage sonore se trouve nécessairement dans l'histoire de la musique africaine, font émerger des sons, des sonorités africaines. Et de fait, quand on voit la couverture d'un album, par exemple, qu'il a fait, bon, il est habillé avec un habit très très identifiable comme étant oui. Africain. Il joue lui-même des instruments. Il se met en scène avec des gonis ou
0: des sanza ou.
2: Enfin voilà, avec des instruments que l'on va rencontrer au Mali ou en Côte d'Ivoire, dans d'autres pays comme ça. Donc c'est plutôt ça.
1: Oui, tout à fait. Et il a quand même une partie de sa carrière en Afrique. Donc il est parti en Éthiopie plusieurs années pour enregistrer des chants coptes notamment. Ensuite, il a travaillé sur un rituel un peu semblable aux arts d'adorcisme, le Zebola, dans un autre pays d'Afrique noire. Enfin, il a passé toute une partie de sa vie quand même à enregistrer. D'ailleurs, c'est dans des bobines chez lui qu'il faudrait urgemment archiver, enfin numériser en tout cas avant qu'elle... Donc il a tout un travail d'ethnomusicologie cette fois-ci sur des différentes musiques en Afrique. Et il était effectivement émérite, enfin enseignant puis émérite au département d'études africaines dans le Quinte. Il n'était pas que en musicologie, donc cette dimension elle est très importante pour
0: lui. Et où il avait pour collègue Denise Sechrist, qui en 2003 lui a consacré une biographie.
1: Tout à fait.
0: Ouais, de son vivant. Ouais. Pour terminer, rappeler que c'est lui qu'on a été chercher au début des années 60 pour faire la bande-son du Son et Lumière des Pyramides de Caire.
2: Toujours audible, toujours joué encore à l'heure actuelle. Si vous allez voir le Son et Lumière des Pyramides au Caire, vous entendrez la musique qui a été composée par Halim Addeb en 61.
1: Tout à fait. Et pour revenir sur ce que disait Séverine, qui est très juste sur l'institutionnalisation, ils ont essayé. C'est-à-dire qu'il a été recruté par le ministère de la Culture égyptienne dans des conditions incroyables, totalement pharaoniques. Ils lui ont fait un pont d'or pour qu'il revienne en bateau première classe avec toute sa famille. Il a débarqué à Alexandrie. Mais ça n'a jamais marché. Il a toujours refusé, en fait, d'être étiqueté. Il a refusé le système bureaucratique. Il était tellement électron libre qu'ils ont fini par dire, OK, bon, compose de la musique, et fait. Ouais. Et derrière ça, il a fait justement cette ouverture musicale du Son et Lumière du Caire.
0: Et vous savez pourquoi il est enregistré par l'orchestre de l'ORTF, dirigé par Georges Delerue? Pourquoi c'est en France qu'on a enregistré ça alors?
1: D'après Sechrist, le gouvernement égyptien, le ministère de la Culture, non pas Halim, ont considéré qu'il n'y avait pas que les musiciens classiques de musique classique susceptible de pouvoir enregistrer cette partition-là au Caire, n'étaient sur place, n'étaient pas. Au niveau,
0: n'était pas assez
1: il préférait. Même. Je pense aussi que il y avait ce côté français à l'époque qui pouvait donner un petit tour, disons un peu chic.
0: Pour les enfants, pour l'emphase, on appelle les Français, quoi. C'est ça l'idée.
2: Non, et puis de fait, Delerue qui était chef d'orchestre, c'est ça, de cette composition qu'il a orchestrée. Dans le même temps, lui, il compose pour Godard, il fait des musiques.
0: Oui, c'est exactement le même temps. Ouais.
2: Et en fait, on est quand même aussi sur des couleurs harmonieuses. Assez similaire en fait avec le cinéma français.
0: Ah, donc, vous êtes en train de dire que Halim Eldab a inspiré la musique de film de Delerue.
2: En tout cas, il y a quelque chose qui se joue un peu avec une temporalité similaire et c'est pas par hasard sans doute quand on écoute cette musique, cette ouverture et puis un peu la suite d'avoir des flashs de films qui ont été français de la même époque.
0: Ouais, on va écouter un extrait de la suite justement. Merci beaucoup Séverine Gabry-Tiampon, merci Nicolas Puig. À distance, je remercie aussi Jonathan Goldman et puis bien sûr la bibliothèque publique d'information du Centre Pompidou de nous avoir accueillis pour cet enregistrement.

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